0: Et maintenant, j'ai ce désir de devenir un père, d'élever des fils et des filles, et de leur faire porter les messages que Dieu nous a confiés à Lisa et moi. Nous voyons donc ce changement arriver maintenant pour les prochaines années, et donc...
1: C'est bien, je prends des notes, mon ami. Continue à parler, continue à parler.
0: Il fait ça avec moi dans les restaurants
1: aussi. C'est tellement bon. C'est bon, n'est-ce pas? Allez.
0: Donc les saisons...
1: saison, c'est si
0: il y a des
1: puissant.
0: Saisons à nos appels. Et donc ce qui était la volonté de Dieu il y a 10 ans peut ne pas être sa volonté maintenant. Cela signifie donc que Dieu ne veut jamais que nous ayons des formules. Il dit « Quand tu me chercheras et me chercheras de tout ton cœur, c'est là que tu me trouveras. » Donc ce qu'on veut souvent de la part de Dieu, c'est qu'il nous donne des étapes. 1, 2, 3. Et on lui dit au revoir, Dieu, j'ai tout ça maintenant. Et le Seigneur veut une relation vivante. Et à partir de cette relation vivante et de marche que nous avons avec lui, il dirige nos chemins. Et donc, je crois que ce que Dieu fait, c'est qu'il nous montre juste assez pour nous faire marcher dans la bonne direction. Mais vous pouvez penser, OK, Dieu m'appelle ici et je suis ici en ce moment, n'est-ce pas? Vous pouvez penser en toute simplicité, bam, juste là. Non. Et vous passez par cette contrée sauvage, ce désert, ce creuset, cette attaque, et puis tout d'un coup, vous vous retrouvez ici. Ouais. Vous ne pouviez même pas voir cet endroit quand vous traversiez ce désert et ce creuset. Mais maintenant, tout d'un coup, il vous y a amené. C'est comme Joseph, ouais. Je veux dire... Dieu, bien sûr, ne dit pas à Joseph, « Hé, tu vas être jeté dans une fosse, tes frères vont te trahir, tu vas servir comme esclave. » Est-ce que ça ne semble pas génial, Joseph? Non, si vous regardez Joseph, quand il a commencé, c'était un mouchard, c'était un vantard. Il n'avait pas le caractère pour gérer la position que Dieu voulait pour lui. Et donc, Dieu dit, « Très bien, pour que tu fasses ce que je veux vraiment que tu fasses, je dois développer ce caractère en toi. Et tu n'aimeras peut-être pas la façon dont je vais m'y prendre, mais je vais le faire. » Et je pense que l'une des... Mes fils nous posent beaucoup de questions à Lisa et moi, et mon fils m'a dit, « Papa, un jour, il a dit, quelle est la prière la plus importante, la plus efficace que tu aies jamais faite pour ton appel ?» Et j'ai répondu, « Je n'ai même pas besoin d'y penser, je sais ce que c'était. » Et il a dit quoi? Et j'ai dit, « J'ai demandé à Dieu, et je lui ai demandé sincèrement, et je le pensais, et j'étais jeune, j'ai dit, « Dieu, s'il te plaît, ne permets jamais que l'onction que tu places sur ma vie dépasse le caractère que tu as développé en moi. Parce que je ne veux pas que ça me détruise. Je ne veux pas que cela fasse honte à ton nom. »
1: Ouais, c'est bien.
0: Et c'est ce qui m'effraie. Et je l'ai dit à mes fils, je l'ai dit à ma famille. J'ai dit, hey, j'ai donné à Dieu la permission de me retirer de la terre si jamais je lui fais honte et que je le blesse, lui ou son peuple. Je ne veux pas ça. J'ai commencé par aimer Jésus. Je veux terminer ce voyage en aimant Jésus et son peuple. Et je veux être plus amoureux de Jésus et plus amoureux de son peuple quand je le terminerai que quand j'ai commencé.
1: C'est bien.
0: Donc... Oui, il y a des saisons où nous devons reconnaître ces changements saisonniers et nous en accommoder. Donc, c'est très important. Mais puis-je aborder quelque chose et est-ce que je vais trop long?
1: Non, allez-y, bon, continue.
0: Super,
1: continue,
0: parce
1: c'est
0: que ça pourrait prendre quelques minutes.
1: Pas vrai. C'est génial, hein. Continuez, mon ami, c'est génial. Je veux vraiment qu'on déballe les trucs sur le caractère parce que c'est vraiment important. Nous vivons dans un monde où tout le monde veut ce succès instantané. Comme, oh, j'ai prié Dieu et Dieu m'a donné ce grand ministère. Mais ça ne marche pas comme ça.
0: Ok, alors laissez-moi... Lisa et moi, on rigole beaucoup parce que les gens pensent « Oh, vous avez du succès en une nuit ». Et Lisa est comme « Vous n'avez aucune idée de ce que nous avons traversé ». Mais je me rappelle quand j'ai prié ça et j'ai dit « Dieu, je ne veux jamais que l'onction que tu mets dans ma vie dépasse le caractère que tu as développé en moi ». Je me souviens que peu de temps après, j'ai commencé à traverser des épreuves comme j'en n'en avais jamais traversé. Je veux dire, j'ai été rétrogradé de 3 niveaux dans mon église et je n'ai rien fait de mal parce que ce qui s'est passé, c'est qu'ils m'ont mis dans une position et la position n'a pas fonctionné. Et le seul poste qui leur restait avec 400 employés dans cette église était 3 niveaux plus bas. Et je me souviens que je traversais tout ça, toutes ces choses qui se passaient. Et je me souviens que je vivais dans une douleur perpétuelle. Je me levais dans la douleur, j'allais au travail dans la douleur, je rentrais à la maison en douleur, et j'ai juste cette douleur en moi. Et un jour, je me souviens, j'ai fermé ma porte et j'ai posé ma tête contre la porte et j'ai dit, « Dieu, pourquoi ai-je si mal à l'intérieur ?» Et le Seigneur a dit, « Parce que tu es en train de mourir. » Il a dit, « Il y a toujours de la douleur dans la mort. » Et il a dit, « Veux-tu savoir comment tu sauras que tu es mort ?» J'ai dit, « Comment ?» Il a dit, « Quand tu n'auras pas mal, parce que les morts n'ont pas mal. » Et j'ai dit, « Dieu, tue-moi vite, s'il te plaît. » Et donc, à ce moment-là, j'ai crié sur Lisa. Je veux dire, je m'emportais contre tout. Je veux dire, elle est sicilienne et je suis italien. Elle est sérieusement, elle est apache indienne, elle a de l'arabe en elle. On est trop chaud. Tous les tests de personnalité, on a pris les meilleurs 10 qu'on n'aurait jamais dû se marier à cause de notre type A et de notre façon. Mais bref. Et pourtant, on est davantage amoureux l'un de l'autre aujourd'hui que le jour où on s'est mariés. De toute façon, c'est un... peu importe. Addison avait 9 mois et je lui criais dessus. Je suis en colère contre mes amis, je suis en colère contre mon pasteur, j'en veux à tout le monde.
1: Ouais.
0: Alors un jour, je m'inquiète un peu. Je n'ai jamais été en colère comme ça avant. J'ai toujours été un gars heureux. Et donc, je marchais dans le champ et j'ai dit, « Dieu, j'ai été vraiment en colère ces 6 derniers mois. En colère contre tout. » Et je me suis dit, « Qu'est-ce que je dois rejeter? Contre quoi dois-je me battre ?» Et je me souviens que le Seigneur a dit, « Tu ne peux pas chasser la chair. » Et j'étais comme, « Ok. » Et il a dit, « Fils, je t'ai amené dans ma fournaise d'affliction. » Ésaïe 45. Et il a dit, « Moi, avec ma formation d'ingénieur, je dois rendre ça simple. Donc, s'il y a des techniciens qui nous regardent en ce moment, vous allez penser que je rends ça trop simple, mais je le fais afin que tout le monde puisse le comprendre. » Il a dit, « Mon fils, regarde l'anneau d'or sur ton doigt. » Et j'ai regardé, il a dit, « Est-ce que ça ressemble à de l'or pur ?» J'ai répondu, « Oui. » Et il a dit, « Mais ça ne l'est pas, n'est-ce pas ?» Maintenant, en tant qu'ingénieur de formation, je savais qu'une bague en or de 14 carats avait 14 parties sur 24 parties d'or et 10 parties sur 24 parties d'impureté, d'autres métaux, comme le cuivre, le zinc, le nickel. Et il dit, « Mais tu regardes cette bague, elle a l'air pure. » J'ai dit, oui. Et il a dit, tu la mets dans un four, que se passe-t-il? J'ai dit, il chauffe le four jusqu'à 7000 degrés Fahrenheit, et j'ai dit que l'or se liquéfiait. Et il a dit, et après, que se passe-t-il? Et j'ai dit, les impuretés remontent à la surface. Et il dit, elles apparaissent, n'est-ce pas? Et j'ai dit, oui. Et il a dit, elles ont toujours été là, n'est-ce pas? J'ai répondu, oui. Il a dit, elles remontent à la surface. J'ai dit, oui. Et il a dit, je t'ai emmené dans ma fournaise d'affliction. Et il dit, tu n'arrêtes pas de dire d'où vient toute cette colère, d'où viennent toutes ces choses.
1: Ouais.
0: Il a dit que c'était toujours
1: il
0: là.
1: Il a toujours été là.
0: Ça a toujours été là. Et il dit, ce que j'ai fait, c'est que je t'ai emmené dans cette fournaise pour ton bien, pour que tu puisses le voir. Il a dit, maintenant, si tu blâmes ta femme, tu blâmes ton pasteur, tu blâmes tes amis. Il a dit, cela revient juste en arrière et on doit recommencer le processus tout à nouveau. Et il a dit, mais si tu dis, Dieu, pardonne-moi, je suis un homme en colère, veux-tu bien retirer cela de ma vie? Il a dit, je vais prendre ma louche. Et c'est ce qu'ils font, ils enlèvent les impuretés de la surface, et l'or devient pur.
1: Wow.
0: Et
1: c'est bien.
0: Et vous savez ce qui se passe? Vous savez que l'or, à l'état pur, est souple, pliable, et flexible?
1: Wow.
0: Une bague en or 14 carats, ça ne l'est pas. Je ne peux pas la plier. Ce n'est pas souple. C'est dur. L'autre chose à propos de l'or, ici à Dallas, ils ont des bâtiments avec des feuilles d'or sur les fenêtres. C'est de l'or pur, très fin, parce que l'or à l'état pur est transparent. Donc si vous regardez Malachi, Malachi dit, « Je vais envoyer mon messager qui va préparer le chemin devant moi et le Seigneur va venir dans son temple. Nous sommes son temple. » Non pas pour son temple, mais pour lui.
1: Ouais.
0: Il va venir à nous avant de venir pour nous. Exact?
1: Ouais, c'est vrai.
0: Et il dit, il va venir comme un feu du raffineur. Il va purifier les fils de Lévi, c'est-à-dire les ministres. Mais il dit, quand j'aurai fini ce travail, il dit, deux choses vont se produire. Certains d'entre eux vont se plaindre et certains d'entre eux vont me craindre. Et il dit, quand cela arrivera, il dit que le fils, et lisez-le dans Malachi, de la justice, va se lever avec la guérison dans ses ailes. Et je crois que c'est ce à quoi il nous prépare. Il nous prépare pour ce jour où nous brillerons de sa gloire. Les gens voient par le vase, ils voient le trésor dans le vase.

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1 Jean 5. La foi en Jésus-Christ et ses conséquences. Quiconque croit que Jésus est le Christ est né de Dieu. Et quiconque aime le Père aime aussi ceux qui sont nés de lui. Nous savons que nous aimons les enfants de Dieu lorsque nous aimons Dieu. Nous pratiquons ses commandements, car l'amour de Dieu consiste à garder ses commandements. Et ses commandements ne sont pas pesants. Tout ce qui est né de Dieu triomphe du monde. Et la victoire qui triomphe du monde, c'est notre foi. Qui est celui qui a triomphé du monde? Celui qui croit que Jésus est le Fils de Dieu. Le témoignage de l'Esprit, de l'eau et du sang. Jésus-Christ est venu par l'eau et par le sang, non par l'eau seulement, mais par l'eau et par le sang. Et l'Esprit rend témoignage, car l'Esprit est la vérité. Il y a trois témoins, l'Esprit, l'eau, le sang. Et ces trois sont d'accord. Si nous recevons le témoignage des hommes, le témoignage de Dieu est plus grand. Celui qui croit au Fils de Dieu a ce témoignage en lui-même. Celui qui ne croit pas fait de Dieu un menteur, parce qu'il ne croit pas au témoignage que Dieu a rendu à son Fils. Et voici ce témoignage. Dieu nous a donné la vie éternelle, et cette vie est en son Fils. Celui qui a le Fils a la vie. Celui qui n'a pas le Fils de Dieu n'a pas la vie. Je vous ai écrit ces choses afin que vous sachiez que vous avez la vie éternelle, vous qui croyez au nom du Fils de Dieu. L'efficacité de la prière. Nous avons cette assurance auprès de Dieu. Si nous demandons quelque chose selon sa volonté, il nous écoute. Et si nous savons qu'il nous écoute, nous avons la certitude que nous possédons ce que nous lui avons demandé. Si quelqu'un voit son frère commettre un péché qui ne mène pas à la mort, qu'il prie, et Dieu lui donnera la vie. Mais il y a un péché qui mène à la mort. Ce n'est pas pour ce péché-là que je dis de prier. Toute iniquité est un péché, mais il y a des péchés qui ne mènent pas à la mort. L'assurance de notre identité en Christ. Nous savons que quiconque est né de Dieu ne pratique pas le péché. Celui qui est né de Dieu se garde lui-même, et le malin ne le touche pas. Nous savons que nous sommes de Dieu, alors que le monde entier est sous la puissance du malin. Nous savons aussi que le Fils de Dieu est venu, et qu'il nous a donné l'intelligence pour connaître le véritable. Nous sommes dans le véritable, en son Fils Jésus-Christ. C'est lui qui est le Dieu véritable et la vie éternelle. Petits enfants, gardez-vous des idoles.

La météo pour ce vendredi 25 septembre, beau temps, température stationnaire entre la fraîcheur du matin et la chaleur modérée dans l'après-midi. Un risque d'instabilité concerne la Corse. Les températures pour ce vendredi matin, 9 degrés pour Lille, Strasbourg et Dijon, 10 degrés pour Lyon, 11 degrés pour Paris, 12 à Brest, 13 degrés pour Cherbourg, 14 à Toulouse, 15 degrés pour Biarritz, 17 pour Bordeaux, 18 à Nice et 20 degrés à Bastia. Et pour ce vendredi après-midi, 22 à 23 degrés le long des côtes de la Manche, 22 degrés sur l'Alsace, 26 en région parisienne et sur l'Auvergne-Rhône-Alpes, 27 degrés sur les Pays de la Loire, entre 26 et 30 degrés sur la Nouvelle-Aquitaine, 25 à 28 degrés sur la Côte d'Azur et le Golfe du Lion, 26 degrés pour la Corse et jusqu'à 32 degrés en Occitanie.

Bonjour, un programme chargé pour le pape aujourd'hui dès son arrivée en région parisienne. Ce matin, il a été accueilli vers 10h par Emmanuel Macron à l'aéroport d'Orly avant de se rendre à l'Élysée pour une rencontre avec le chef de l'État, la société civile et le corps diplomatique. Le souverain pontife ira ensuite à la maison de l'UNESCO en début d'après-midi avant une rencontre avec des fidèles lors d'un parcours en papa mobile dans le centre de Paris, de l'église Notre-Dame-des-Champs au parvis de la cathédrale Notre-Dame. Cette première journée de la visite du pape en France se terminera avec une grande veillée pour les jeunes au Stade de France à Saint-Denis. Le candidat LFI à la présidentielle Jean-Luc Mélenchon réclame un vote du Parlement sur l'annonce faite par Emmanuel Macron de l'envoi de moyens militaires pour protéger, entre guillemets, le site de Yanbu, principal terminal saoudien d'exportation de brut sur la mer Rouge. Selon le chef de l'État qui n'a pas exclu le recours aux avions de combat Rafale, l'impact d'une détente sur ce site clé peut s'avérer immédiat sur le prix à la pompe. L'instauration d'une zone à trafic limité dans l'hypercentre de Paris fin 2024 a contribué à améliorer la qualité de l'air dans l'ensemble de la capitale selon une étude d'Air Paris publiée ce matin. La réduction du volume de trafic s'est accompagnée d'une baisse moyenne d'environ 1 microgramme par mètre cube des concentrations de dioxyde d'azote. Un appel à l'aide face à l'urgence climatique, le Népal a contribué à moins de 0,1% des émissions globales de gaz à effet de serre. Nous n'avons pas créé cette crise et pourtant nous en payons le prix, a insisté hier le Premier ministre népalais devant l'Assemblée générale de l'ONU à New York. Il y a un mois, rappelons-le, des crues meurtrières ont frappé la frontière entre son pays et la Chine, faisant des milliers de morts et de disparus. C'est la fin de ce flash, une très bonne journée à toutes et à tous. Bonjour football, la première soirée de Ligue des Nations hier soir a accouché d'un nul entre les Pays-Bas et l'Allemagne. Amsterdam, un but partout, dans le groupe A4, le Portugal a dominé le Pays de Galles 1-0, tandis que la Norvège a pris le meilleur sur le Danemark 3-2. Le parquet de Paris a annoncé l'ouverture d'une enquête pour injures publiques, racistes et cyberharcèlement après avoir constaté de nombreux messages haineux en ligne visant Teddy Riner. Le judoka a été pris à partie sur les médias proches de l'extrême droite et sur les réseaux sociaux pour avoir déclaré lors de l'émission Stade 2 que la montée de l'extrême droite le faisait flipper. Fin de citation. L'enquête a été confiée à l'Office central de lutte contre les crimes contre l'humanité et les crimes de haine. Rugby expulsé samedi dernier lors de la lourde défaite de son équipe à Bayonne, le troisième ligne international argentin de Clermont, Marcos Kremer, a écopé de 4 semaines de suspension. Le deuxième ligne, Baptiste Pesanti, avait également été exclu ce week-end avec Pau à Lyon, mais la commission de discipline a décidé d'annuler son carton rouge. Tennis, la première édition de l'Open Metz Grand Est, tournoi Challenger du 15 au 22 novembre qui remplace le Moselle Open, accueillera notamment Moïse Poimet et Hugo Gaston. Également présent, le futur retraité Gaël Monfils et la légende Yannick Noah. Formule 1 en marge du Grand Prix d'Azerbaïdjan qui a débuté ce jeudi à Bakou, Audi a confirmé que Gabriel Bortoleto et Nico Hülkenberg seraient toujours au volant de la monoplace allemande la saison prochaine. Le Brésilien et l'Allemand seront reconduits en 2027. C'est la fin de ce Flash Sport, une très bonne journée à toutes et à tous.

Versets bibliques pour surmonter le deuil et l'affliction. Le deuil et l'affliction sont des expériences courantes dans la vie humaine et la Bible en parle abondamment. Elle reconnaît que la douleur peut être profonde, mais offre également de l'espoir et de la consolation pour ceux qui souffrent. La Bible enseigne que Dieu est proche de ceux qui souffrent. La mort est un sujet difficile, mais Jésus a promis que ceux qui croient en lui auront la vie éternelle. La Bible encourage les croyants à se soutenir les uns les autres dans les moments de deuil. Dans Galates 6:2, il est écrit « Portez les fardeaux les uns des autres et vous accomplirez ainsi la loi de Christ ». Même lorsque nous sommes affligés, nous pouvons nous réjouir en sachant que notre souffrance a un but et peut produire de la croissance spirituelle, découvrez des versets bibliques. « Alla si des edamidana didier, d'ocot qui parleront à votre cœur ». Utilisez chacun de ces versets bibliques en les mettant à la première personne du singulier, c'est-à-dire « je », et confessez la parole sur votre vie et sur votre famille au moins une fois par jour. Matthieu 5, 4, « Heureux les affligés car ils seront consolés ». Psaume 34, 18. L'Éternel est près de ceux qui ont le cœur brisé et il sauve ceux qui ont l'esprit dans l'abattement. Psaume 147, 3, « Il guérit ceux qui ont le cœur brisé et il panse leurs blessures ». Jean 15:26. Quand sera venu le Consolateur que je vous enverrai de la part du Père, l'Esprit de vérité qui vient du Père, il rendra témoignage de moi. Jean 14:1 Que votre cœur ne se trouble point, croyez en Dieu et croyez en moi. 2 Corinthiens 7, 6 Mais Dieu qui console ceux qui sont abattus, 2 Corinthiens 1, 4 qui nous console dans toutes nos afflictions, afin que par la consolation dont nous sommes l'objet de la part de Dieu, nous puissions consoler ceux qui se trouvent dans quelque affliction. Psaume 119, 76 Que ta bonté soit ma consolation comme tu l'as promis à ton serviteur. Ésaïe 52, 9 Car l'Éternel console son peuple, il rachète Jérusalem. Job 5, 11 Il relève les humbles et délivre les affligés. Ésaïe 49, 13 Car l'Éternel console son peuple, il a pitié de ses malheureux. Ésaïe 51, 12 C'est moi qui vous console? Qui es-tu pour avoir peur de l'homme mortel et du fils de l'homme pareil à l'herbe? Ésaïe 61, 3 Pour accorder aux affligés de Sion, pour leur donner un diadème au lieu de la cendre, une huile de joie au lieu du deuil, un vêtement de louange au lieu d'un esprit abattu, afin qu'on les appelle des térébintes de la justice, une plantation de l'Éternel, pour servir à sa gloire. Psaume 119, 28 Mon âme pleure de chagrin, relève-toi selon ta parole. Job 9, 27 Si je dis, je veux oublier mes souffrances, laisser ma tristesse, reprendre courage. Nous prions que Dieu vous réconforte et qu'il soigne vos blessures. Psaume 147, 3, et il panse leurs blessures. Amen.

0: Bonjour Eddie Faure.
1: Bonjour Darline.
2: Bienvenue dans votre émission Le Gospel de la Justice de Dieu avec les enseignements de E.W. Kenyon.
0: C'est une joie immense d'être là pour ce partage spirituel.
2: Aujourd'hui, nous avons une mission très précise pour notre émission. Nous voulons parler de ce moment, ce point de bascule exact où le christianisme cesse d'être une religion épuisante pour devenir une réalité intérieure vivante.
0: Ouais, une vraie réalité. C'est tellement fondamental.
2: Exactement. Et on doit poser une question difficile pour commencer. Pourquoi est-ce que les personnes qui possèdent la vie éternelle à l'intérieur d'elles...
0: La vie même de Dieu, ouais.
2: C'est ça. Pourquoi sont-elles si souvent les plus épuisées de la pièce? C'est un paradoxe absolu, non?
0: Complètement. Et ça brise le cœur de voir ça dans le corps de Christ aujourd'hui.
2: Ah oui, tant de croyants sont littéralement vidés. Ils aiment Dieu... ils veulent bien faire, mais c'est un fardeau permanent. Comment on explique cette lourdeur qui pèse sur les épaules de tant de ceux qui nous écoutent?
0: Je crois que ce fardeau vient d'une énorme erreur de diagnostic sur ce qu'est réellement la nouvelle naissance. Le problème de fond, vous savez, c'est que la majorité des croyants essayent de faire fonctionner leur foi de l'extérieur vers l'intérieur.
2: De l'extérieur vers l'intérieur, waouh!
0: Ouais, ils abordent l'évangile avec une mentalité de l'ancienne alliance. C'est-à-dire qu'ils se disent « je dois produire un comportement sain par ma discipline ».
2: Par la force de leur volonté.
0: Avec des règles strictes.
2: Exactement. Au lieu de vivre à partir de Christ qui réside déjà à l'intérieur d'eux. Et ça, c'est l'essence même de la religion. Travailler sans relâche pour atteindre un standard. Mais la réalité biblique, c'est de vivre à partir de ce qui est déjà accompli.
0: Tout à fait. C'est une position de repos, pas d'effort charnel.
2: Je veux bien qu'on s'arrête là-dessus un instant parce que je me mets à la place de notre audience. On a presque tous grandi en entendant que la discipline charnelle, c'est ça qui forge le caractère d'un bon chrétien.
0: C'est le message classique, ouais. Fais plus d'efforts.
2: C'est ça. On a l'impression d'être sur un tapis roulant spirituel. On court, on transpire, mais on n'avance pas. On se force à aimer des gens qu'on n'aime pas naturellement.
0: Ouais, avec un faux sourire.
2: Absolument. On se discipline pour lire la Bible parce qu'on se dit qu'un bon croyant doit accumuler ses chapitres par jour, sinon Dieu va être fâché.
0: C'est de la performance pure.
2: Et face au péché, on serre les dents en se répétant « je ne le ferai plus, je ne le ferai plus ». Mais du coup, la peur de beaucoup de croyants, c'est de se dire « si on lâche cet effort, est-ce qu'on ne va pas juste devenir paresseux ?»
0: Ah, c'est la grande peur religieuse par excellence. Mais regardons un peu comment Jésus lui-même voyait cet effort purement humain. Prenons Matthieu 23, verset 27.
2: Oui, un passage très fort.
0: Très fort, ouais. Il s'adresse aux pharisiens. Et eux, c'étaient les champions du monde de la discipline extérieure. Que leur dit Jésus?
2: Il ne les félicite pas pour leurs efforts, ça c'est sûr.
0: Non, pas du tout. Il les appelle des sépulcres blanchis. Il leur dit, en gros, à l'extérieur, vous paraissez juste aux hommes, vos règles sont respectées, vous êtes magnifiques. Mais à l'intérieur, vous êtes plein d'ossements de mort.
2: Waouh! C'est violent! Des ossements de mort!
3: Ouais. Parce qu'ils avaient perfectionné la religion extérieure au point de paraître super saints, mais ils étaient totalement vides de réalité intérieure, de vie véritable.
2: Donc, la discipline extérieure sans l'esprit, c'est la mort.
3: Exactement. Quand ce n'est pas le fruit de l'esprit, ça ne produit que de la mort et de l'orgueil spirituel. Il faut tracer une ligne de démarcation très nette ici. La religion, c'est vous qui essayez d'être un chrétien par vos propres forces.
2: D'accord.
3: Alors que la réalité, c'est la vie même de Christ qui s'exprime librement à travers vous, sans forcer.
2: Je commence vraiment à cerner le piège. Si la religion, donc cet effort humain, cette transpiration spirituelle, nous mène à ce complexe du sépulcre blanchi, quelle est l'alternative biblique?
3: C'est là qu'on entre dans le cœur du message.
2: Parce que très souvent, les prières qu'on entend, c'est « Seigneur, aide-moi, aide-moi à être patient, aide-moi à résister à cette tentation aujourd'hui ».
3: On le voit comme une béquille.
2: C'est ça. On voit Jésus comme un coach de vie qui reste sur la touche et qui nous crie « Allez, tu peux le faire, je te donne un peu de force ».
3: Ouais, le grand motivateur dans le ciel.
2: Mais en préparant cette émission, je relisais E.W. Kenyon et il a cette citation qui remet absolument tout en question. Il dit « Le christianisme n'est pas une religion extérieure à pratiquer, c'est Christ vivant en vous comme votre vie. »
3: Amen, c'est magnifique.
2: On passe de l'aide à la vie.
3: Et la nuance est colossale. Hein. C'est vraiment la révélation qui doit illuminer notre esprit aujourd'hui. Jésus n'est pas un assistant, il n'est pas là pour vous encourager pendant que vous faites le gros du travail.
2: Non, il veut prendre toute la place.
3: Tout à fait. L'apôtre Paul utilise des mots d'une précision incroyable dans Colossiens 3, verset 4. Il écrit qu'en Christ, qui est notre vie, paraîtra.
1: Attendez, permettez-moi de vous interrompre, car c'est fascinant. Il ne dit pas « Christ qui nous donne la vie ».
3: Exactement. C'est le point clé. Il ne dit pas qu'il nous donne la vie, il ne dit pas qu'il nous aide à vivre, il dit Christ qui est notre vie.
1: Il est notre existence.
3: Littéralement. Il est devenu notre existence spirituelle. Et ça nous amène directement à Galates 2:20, qui est peut-être la déclaration la plus puissante de Paul à ce sujet.
1: J'ai été crucifié avec Christ.
3: Et si je vis, ce n'est plus moi qui vis, c'est Christ qui vit en moi. La vie chrétienne victorieuse, ce n'est pas vous qui essayez d'imiter Jésus en copiant son comportement.
1: Comme si on avait un manuel de bonne conduite.
0: Ah, le vaisseau de sa nature.
2: Mais là, ça soulève une énorme question. Si ce n'est plus moi qui vis, si c'est Christ qui vit en moi, que s'est-il passé avec l'ancienne version de moi-même ?
0: Le vieil homme.
2: Oui, ce vieil homme. Cette version qui luttait, qui était esclave de la colère, des addictions, des peurs. Kenyon utilise souvent l'analogie de l'acteur de théâtre pour expliquer la religion.
0: Une très belle image, ouais.
2: La religion, c'est cet acteur qui transpire sous les projecteurs, qui joue un rôle de sainteté qui n'est pas le sien. Et le soir, il rentre chez lui, épuisé d'avoir pratiqué ce personnage toute la journée.
0: Il enlève son masque de chrétien parfait.
2: Exactement. Alors, comment on enlève le costume définitivement, hein ? Comment on passe de cet état d'acteur à la simple réalité d'être ? Surtout quand, honnêtement, on ressent encore des désirs charnels dans notre corps.
0: Pour comprendre comment on enlève ce costume, il faut regarder l'anatomie spirituelle de la nouvelle naissance. Qu'est-ce qui s'est réellement passé quand vous avez cru ?
2: D'accord.
0: Paul nous donne la clé dans Romains 6, verset 6. « Sachant que notre vieil homme a été crucifié avec lui, afin que le corps du péché fût détruit. » Remarquez le temps du verbe ici.
2: « A été crucifié. » C'est au passé.
0: C'est un fait accompli, un fait historique et spirituel. La tragédie de la religion, c'est d'enseigner aux croyants qu'ils doivent mourir à eux-mêmes tous les jours. Qu'ils doivent essayer de tuer le vieil homme.
2: Et pourtant, c'est le langage qu'on entend partout. Il faut que je crucifie ma chair aujourd'hui. Mais si je comprends bien, on ne peut pas tuer ce qui est déjà mort.
0: Absolument pas. C'est le secret de la vraie liberté. Pensez à un cadavre. Vous pouvez insulter un cadavre. Vous pouvez essayer de le tenter avec un banquet ou de l'argent. Il ne réagira jamais.
2: Évidemment, il est mort.
0: Pourquoi ?
2: Parce que la vie qui répondait à ses stimuli n'est plus là.
0: La religion vous dit de muscler votre volonté pour combattre vos désirs. Mais la grâce vous révèle que vous combattez un cadavre. Le vieil homme spirituel est mort.
2: L'image est frappante, vraiment. Mais soyons honnêtes avec ceux qui nous écoutent. Beaucoup doivent se dire en ce moment même « D'accord, mais je suis bien vivant quand la tentation arrive. Mon corps réagit, la colère monte, mes émotions s'emballent. »
0: Ouais, le ressenti est très réel.
2: Alors si le vieil homme est un cadavre, pourquoi il a l'air de faire autant de bruit ?
0: C'est là qu'il est crucial de comprendre la différence entre l'esprit, l'âme et le corps. C'est central chez Kenyon et Womack.
2: La tripartition de l'homme.
0: Exactement. Dans 2 Corinthiens 5:17, la parole dit « Si quelqu'un est en Christ, il est une nouvelle création. Toutes choses sont devenues nouvelles. Cette nouveauté absolue, elle se trouve où ? Dans votre esprit recréé. »
2: Dans notre esprit, pas dans notre chair.
0: C'est ça. L'apôtre Pierre le confirme dans 2 Pierre 1:4, on participe à la nature divine. Donc dans votre esprit, vous êtes aussi saint et parfait que Jésus l'est en ce moment même.
2: C'est vertigineux de réaliser ça.
0: Mais votre âme, votre intelligence, vos émotions et votre corps physique, eux, n'ont pas encore été glorifiés. Ils ont été habitués pendant des années à fonctionner selon les vieux schémas du vieil homme.
2: Ah, je vois, des vieilles habitudes.
0: Voilà. Donc quand vous ressentez une tentation charnelle, ce n'est pas votre nature profonde qui s'exprime. C'est juste la mémoire musculaire de votre âme non renouvelée et de votre corps.
2: La mémoire musculaire de l'âme non renouvelée, waouh ! C'est une clé phénoménale. Donc la santé n'est pas un combat contre notre vraie nature.
0: Pas du tout. La sainteté devient l'expression naturelle de cette vraie nature, quand on laisse l'esprit saturer l'intelligence.
2: Et ça m'amène directement à cette image magistrale de Jésus dans l'évangile de Jean, au chapitre 15, le sarment et le cep.
0: Une de mes illustrations préférées.
2: Si on pousse la logique de la religion des œuvres à l'extrême avec cette image, ça devient presque comique. Imaginez une branche de vigne, un sarment, en train de transpirer et de contracter toutes ses fibres de bois.
0: Ouais, qui gémit de toutes ses forces.
2: Exactement. Qui se dit « il faut absolument que je produise une grappe de raisin avant ce soir, sinon le jardinier va être tellement déçu de moi ».
0: C'est ridicule, hein ?
2: Totalement absurde.
1: Une branche ne produit pas de fluide par l'effort musculaire.
0: Absurde dans la nature, mais c'est pourtant la norme dans nos églises. La branche ne travaille pas pour produire. Son seul et unique travail, c'est de rester attaché au tronc.
1: De rester connecté.
0: C'est ce que Jésus appelle demeurer. Il dit « demeurez en moi et je demeurerai en vous ». C'est le secret spirituel absolu. On ne produit pas le fruit par une discipline de fer, mais en demeurant dans la conscience de notre union avec lui.
1: Et quand on demeure, que se passe-t-il ?
0: La sève du cep, la vie même du Saint-Esprit, monte naturellement dans le sarment. Le fruit apparaît sans effort. Dans Galates 5, on l'appelle le fruit de l'esprit, pas le fruit de l'effort humain. L'amour, la joie, la paix, ça pousse naturellement.
1: C'est magnifique. Mais concrètement, il faut qu'on décortique ce verbe « demeurer ». Parce que, bon, c'est bien beau de dire « soyez comme la branche », mais une branche n'a pas de loyer à payer, elle n'a pas un patron tyrannique ou des angoisses pour ses enfants.
0: C'est clair, le quotidien est exigeant.
1: Quand mon intelligence tourne à 1000 à l'heure, comment je demeure ? Qu'est-ce qui se passe réellement dans la tête du croyant ? Comment on actionne ça ?
0: C'est la question vitale. Demeurer, il ne faut pas voir ça comme une passivité mystique où on s'assoit en tailleur et on fait le vide. C'est une action hautement ciblée de votre âme.
1: Un ancrage.
0: Un ancrage mental et spirituel, ouais. Quand la pression monte, votre chair veut paniquer, veut s'inquiéter, veut trouver une solution par ses propres moyens.
1: Le fameux « je dois régler ça moi-même ».
0: C'est ça. Demeurer, c'est prendre la décision consciente de déplacer votre attention. Vous détournez votre regard du problème, de la circonstance, de votre incapacité, et vous fixez votre attention sur ce qui est achevé. Vous vous rappelez activement « je suis uni à Christ ». Sa sagesse est ma sagesse là, maintenant.
1: Sa paix est ma paix.
0: Exactement. C'est un repos de l'âme. Vous arrêtez d'essayer de mériter l'approbation de Dieu pour qu'il intervienne. La religion nous fait transpirer pour mériter son amour, mais Éphésiens 1:6 nous dit qu'on est déjà pleinement accepté dans le bien-aimé.
1: Ce passage de l'approbation à l'acceptation, on sent littéralement un poids qui tombe des épaules quand on entend ça. Mais descendons encore plus sur le terrain du quotidien avec cette puissante vérité.
0: Allons-y.
1: Il est 7h du matin. C'est lundi.
0: Le fameux lundi matin.
1: Le réveil sonne. Comment ce changement de paradigme se manifeste dès la première seconde, Evelyne ?
0: Dans le système de la religion, le réveil sonne et c'est l'avalanche. Je dois prier 30 minutes, je dois lire la Bible, je dois vaincre cette pensée impure.
1: On est condamné avant même de s'être levé.
0: Exactement, le sarment transpire déjà. Dans le système de la réalité en Christ, le réveil sonne et la première pensée, c'est la reconnaissance. Père, merci parce que Christ est ma vie aujourd'hui.
1: Waouh, pas de liste de tâches.
0: Non. Je ne m'appuie pas sur ma force. Je suis la justice de Dieu parce que Jésus a fait, pas parce que je vais faire aujourd'hui. Vous partez de la victoire, vous n'essayez pas de l'atteindre.
1: D'accord, le matin c'est magnifique, mais je vous arrête. À midi, la réalité frappe. Un collègue de travail s'attribue le mérite de votre projet. Ou quelqu'un dans votre famille vous trahit avec des mots très cruels.
0: Une blessure profonde, ouais.
1: La religion nous dit « serre les dents ». Et force-toi à pardonner, parce que c'est ce qu'un chrétien fait.
0: C'est une agonie de faire ça.
1: Absolument. On ravale la colère, mais on boue à l'intérieur. Comment la révélation de Christ notre vie gère cette offense violente ?
0: C'est là que cette vie montre sa supériorité. Face à la trahison, la nouvelle création ne vous demande pas de fabriquer un pardon humain. Le pardon humain compte les points. Il est fragile.
1: Très fragile.
0: Quand vous êtes blessé, ne forcez pas le pardon. Vous reconnaissez votre incapacité charnelle. Vous dites « Père, dans ma chair, je ne peux pas pardonner ça. Mais je ne suis plus obligé de vivre de ma chair. »
1: Christ est ma vie.
0: C'est ça.
1: Christ, en moi, a déjà pardonné à ses bourreaux. Je laisse ton pardon couler à travers moi.
0: Ouais.
1: Vous devenez juste le canal. Vous distribuez un pardon qui ne vient pas de vous.
0: Quel soulagement.
1: Et face à une tentation soudaine, quand l'opportunité de pécher est là, et que la chair hurle pour y céder. La religion dirait de se fouetter mentalement, de lutter.
0: Et c'est ça qui donne de la force à la tentation. Paul dit que la force du péché, c'est la loi. Plus vous vous concentrez sur l'interdit pour y résister, plus vous le nourrissez.
1: C'est tellement vrai. C'est l'effet psychologique de l'interdit.
0: La réalité utilise une autre mécanique, l'identité. Quand la tentation frappe, vous ne fixez pas le péché. Vous vous rappelez la vérité de Romains 6. « Je suis mort à ce péché ».
1: Je suis mort à ce péché.
0: Cette tentation parle à un cadavre. Elle ne correspond plus à ma nature divine. La tentation perd son pouvoir parce que vous exposez le mensonge. C'est juste incompatible avec qui vous êtes devenu.
1: C'est un affranchissement total. Mais
2: il reste une dernière friction, et peut-être la plus douloureuse pour ceux qui nous écoutent.
0: Laquelle ?
2: Que se passe-t-il quand on échoue ? Parce qu'on n'a pas toujours notre intelligence renouvelée, parfois on manque la cible, on se met en colère, on cède à la peur, on tombe.
0: Ouais, ça arrive.
2: Et la religion est redoutable dans ces moments. Elle nous écrase de culpabilité. Elle nous dit que Dieu nous a tourné le dos, qu'on doit ramper et faire des promesses de plus d'efforts.
0: C'est le poison absolu de la condamnation. Ça maintient les croyants dans un cycle d'échecs sans fin. La différence avec Christ en nous est radicale et elle est remplie de grâce.
2: Comment on réagit alors selon la grâce en Colus ?
0: Quand vous trébuchez, la réalité ne vous dit pas de faire plus d'efforts. Elle vous montre juste que pendant un instant, vous avez arrêté de demeurer. Vous avez essayé par vous-même et vous avez oublié votre vraie identité.
2: Donc pas de pénitence ? Pas de mise en quarantaine spirituelle ?
0: Surtout pas. Ça, ce serait retourner aux œuvres. Ce que vous faites, c'est vous reconnecter immédiatement, sans aucune condamnation. Vous dites « Seigneur, cette colère, cette chute, ce n'est pas ma vraie nature. Ma nature, c'est la tienne. »
2: On change de mentalité.
0: Cette formation reprend, non pas par l'effort, mais par la révélation de Christ en vous.
2: Quel soulagement pour l'âme ! C'est ça le vrai évangile. Si nous devons synthétiser tout ce que nous avons décortiqué aujourd'hui, la révélation est lumineuse. Le christianisme est réel quand Christ le vit à travers vous. Et ce sera toujours une religion morte si vous essayez de le vivre pour lui.
0: C'est exactement le résumé parfait.
2: Nous voulons encourager chacun d'entre vous à déposer les armes de la chair. Arrêtez de transpirer sur ce tapis roulant. Appuyez-vous sur votre identité spirituelle. Vous êtes une nouvelle création. Demeurez simplement attaché au cep.
0: Absolument, c'est du véritable repos spirituel. Et d'ailleurs, pour aller plus loin, maintenant que vous savez que la clé c'est Christ en vous, gardez à l'esprit qu'il existe une seule habitude quotidienne, souvent ignorée.
2: Ah oui ?
0: Une habitude très simple, qui fortifie l'esprit humain bien plus que des heures de prière basées sur la peur ou de longues études religieuses. Une habitude qui rend votre esprit si inébranlable que les circonstances extérieures ne peuvent plus dicter votre paix.
2: Waouh, ça donne envie d'en savoir plus.
0: Et c'est ce que vous découvrirez en continuant de marcher dans cette magnifique révélation de la grâce.
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2: Pas besoin de détester aller au travail tous les jours et détester la vaisselle, détester la lessive, détester d'aller au supermarché. Vous pouvez même aimer cela. Vous dites, eh bien, dis-moi comment. Je vous le dirai. Très bien, ce week-end, j'ai 3 messages. Ce soir, demain matin, demain après-midi. Et je vais enseigner sur la joie et la réjouissance. Mais même plus que sur la joie, je parlerai de la réjouissance. Comment profiter de la vie et pas juste des vacances ou d'une fête ou d'aller faire du shopping ou ces jours rares où quelque chose de vraiment super excitant arrive avec vous. Parce que nous savons tous que ces choses sont plutôt assez rares. Elles sont dans nos vies, mais nous ne vivons pas au sommet de cette montagne tout le temps. Une grande partie de la vie est ordinaire. Nous nous levons, nous nous couchons, nous allons au travail, nous rentrons, nous faisons la vaisselle, nous changeons l'huile de la voiture, nous faisons des emplettes, nous faisons la lessive, nous cuisinons, nous nettoyons la pagaille. Nous nous levons le jour suivant, nous allons au travail. Et je crois qu'il y a une façon, avec l'aide de Dieu, de vivre pleinement dans tout ce que nous faisons. Par exemple, si je dis « Combien d'entre vous aiment conduire au travail dans les embouteillages ?»« Combien d'entre vous aiment faire la lessive ?»« Combien aiment faire le ménage ?» Que Dieu bénisse les deux qui aiment faire le ménage. « Combien d'entre vous aiment aller au supermarché ?» Ok. Je pourrais continuer avec ça. Vous savez, je ne suis pas matinale. Et donc, quand je me réveille, ma première pensée n'est pas de sauter hors du lit et dire « Bonjour tout le monde !» Je dois dire que ma première pensée est « Oh mon Dieu, je ne veux pas me lever. Oh. » Je ne veux pas me lever, je ne veux pas. Mais Dieu m'a montré certaines choses que je vais partager avec vous et je pense qu'elles peuvent changer beaucoup de choses dans votre vie. J'étais dans un magasin il y a quelques semaines. C'était un magasin de vêtements. Et il s'occupait de ma transaction. Il y avait 2 dames qui étaient debout à l'arrière et je dirais qu'elles étaient de vieilles dames. Mais elles ont probablement mon âge alors. Donc, disons juste qu'elle semblait être âgée et pas moi. Alors, vous feriez mieux d'être d'accord, parce que je travaille sur cela. Et l'une d'elles a dit à l'autre, « Comment vas-tu ? » Et elle a dit, « Eh bien, je me débrouille. » Et elle a dit à l'autre, « Et comment vas-tu ? » Et elle a dit, « Oui, c'est de même pour moi, je me débrouille. » Et j'ai pensé, c'est vraiment triste, mais c'est l'histoire de la plupart des gens. Ils survivent, ils se débrouillent. Et Dieu a tellement plus pour nous que cela. Il n'y a rien en Dieu qui est juste de se débrouiller. Il est Jéhovah El Shaddai, le Dieu de quoi ? Du plus que juste le nécessaire, pas juste le nécessaire ou à peine, mais plus que juste le nécessaire. Maintenant, laissez-moi vous dire que tout le monde ici a de la joie. Si vous avez Jésus, vous avez la joie. Elle est en vous, elle est dans votre esprit. Mais Satan travaille très dur pour essayer de l'arrêter de sortir ou pour qu'on ne la ressente pas, parce que la joie du Seigneur est votre force. Je crois que la joie est puissante. Je crois que la joie nous guérit. Les personnes les plus heureuses sont celles qui sentent le mieux. Amen. Et donc, je pense que nous devons être aussi joyeux que possible. Et la joie est tous deux l'hilarité à un plaisir calme. Donc, être joyeux ne veut pas dire que vous passez vos jours à rire et rigoler à travers la vie. Mais ça veut dire que vous avez un plaisir calme dans votre vie. Les gens ont des personnalités différentes. L'une de mes filles, j'en ai deux, est vraiment très... Je ne connais pas tous les termes pour cela, mais quand j'ai étudié les personnalités, elle a un tempérament sanguin. Elle est vraiment toujours enthousiaste. Elle est matinale. Bonjour tout le monde! Et elle est enthousiasmée à cause des plus simples des choses. Et je peux vous le dire, ce n'est pas parce qu'elle est plus spirituelle que quiconque. Elle est une fille spirituelle et aime Dieu et enseigne sa parole, mais c'est sa personnalité. Et nous devons apprendre que nos personnalités sont toutes différentes. Elle est venue chez moi l'autre jour et elle a appelé plus tard. Elle a dit « Oh, je suis allée acheter des lumières de Noël quand je suis partie de chez toi. Et j'étais si excitée que j'ai presque fait de l'hyperventilation. » Maintenant, j'aime bien Noël. J'aime mes lumières. Mais je n'ai jamais hyperventilé à cause de cela. Ça ne fait juste pas partie de ma personnalité. Amen. Donc, quand je dis que vous pouvez vivre pleinement votre vie, je ne veux pas dire que vous devez nécessairement le faire comme elle. Combien d'entre vous connaissent quelqu'un qui est juste comme ça? Il s'extasie toujours à cause de la moindre des choses. Eh bien, si vous êtes honnête, si vous êtes une personne très colérique, alors vous tape-t-il sur les nerfs parfois? Parce que vous pensez en fait, « Oh, arrêtez un peu. Personne ne fait l'hyperventilation à cause de lumière de Noël. » Eh bien, elle, si. La réjouissance. Laissez-moi vous demander, est-ce que vous ressentez de la joie à voir vos enfants profiter de la vie? D'accord, donc, est-ce que ça vous rend heureux de les voir tristes et déprimés, à marmonner et se plaindre, et dans la peur et la crainte et l'inquiétude et plein d'anxiété? Eh bien, si nous, nous ressentons cela concernant nos enfants, que pensez-vous que Dieu ressent? Et l'un des problèmes que les gens ont, pas toutes les personnes, mais certaines personnes, est que ils ne pensent pas vraiment ou ne savent pas que Dieu approuve de ce qu'ils vivent pleinement leur vie. Maintenant, je n'ai pas eu d'enfance. Je n'ai pas pu faire cela comme il faut parce que j'étais dans une situation abusive et il n'y avait rien de joyeux chez nous. Et je me rappelle en fait avoir des problèmes parce que je riais et je jouais. « Arrête cette cacophonie !» mon père disait. Et donc, ça semblait plaire beaucoup plus aux gens que je travaille. Donc, j'ai juste ressenti que le travail était meilleur que la réjouissance. Donc, avant d'avoir à peu près 50 ans, je me sentais coupable à chaque fois que je m'amusais parce que je pensais que sûrement il y avait du travail que je devrais faire. Maintenant, si j'ai raison, il y a des personnes à cette conférence, et je sais que j'ai raison. Il y a quelqu'un à cette conférence, probablement beaucoup de personnes qui, si je ne vous dis pas cela, vous ne profiterez de rien dans toute cette conférence parce que vous penserez à toutes les choses que vous auriez dû et auriez probablement pu faire chez vous et qui vous attendront à votre retour. Allez, je vous laisserai lever un peu les mains. Hein? Eh bien, ce sont plusieurs centaines de personnes. D'accord, comment est-ce logique? Laissez-moi vous dire ce que j'ai appris. La poussière sera là demain. Je ne pense pas qu'elle a besoin de rester là pour toujours, mais ça ne veut pas dire que vous ne pouvez jamais prendre une pause. En fait, vous travaillerez mieux et plus efficacement si vous prenez des pauses et vous faites des choses qui vous passionnent. Je suis finalement arrivée au point où je prends des vacances de 5 minutes à travers la journée. Avant, j'allais d'une chose à l'autre, à l'autre, à l'autre, à l'autre, à l'autre. Et je suis arrivée au point où, disons, je m'exerce avec mon entraîneur le lundi, le mercredi et le vendredi. Eh bien, ça me fatigue de faire ça. Eh bien, la chose suivante que je faisais était de me doucher, donc j'allais directement prendre une douche. Plus maintenant, je vais à ma chaise longue. Et je reste là pendant 5 ou 10 minutes pour récupérer. Ensuite, je fais la chose suivante. Vous voyez? Et vous seriez étonné par comment ces petites mini-vacances de 5 minutes peuvent vous restaurer et vous rafraîchir et littéralement vous aider à aimer votre journée, bien que beaucoup de cela est juste de s'occuper de choses mondaines. Maintenant, nous allons parler de 4 versets et je veux que nous les regardions sérieusement parce que quand Dieu a commencé à m'enseigner qu'il voulait que je vive pleinement ma vie, que je n'étais pas faite juste pour travailler, travailler, travailler, travailler, voici quelques versets que Dieu m'a montrés qui étaient vraiment éclairants. Jean chapitre 10:10. C'est pourquoi nous appelons notre programme télé « Vivre pleinement la vie de tous les jours ». Et c'était simplement parce que ça a été difficile pour moi de faire cela. Et ça semblera être insensé, mais pour beaucoup, ça ne semble pas être insensé. Et vous savez exactement de quoi je parle. D'accord. Eh bien, c'est la plupart d'entre vous. Donc, Dieu merci, nous avons le bon message. Jean 10:10. Le voleur vient seulement pour voler, pour tuer et pour détruire. Moi, je suis venu. Je suis contente que Jésus soit venu. J'aime comment il formule cela. Voici ce que le diable est venu faire, mais je suis venu afin que vous viviez pleinement votre vie, pas juste pour qu'il l'ait, mais pour qu'ils en profitent, une vie abondante, remplie, à ras-bord, jusqu'à déborder. Que tout le monde dise « je vais vivre pleinement ma vie ». Nous vivons une vie naturelle, mais Dieu la rend surnaturelle. Vous pouvez vivre une vie très ordinaire ou même avoir un problème et toujours vous réjouir. Comment faire ça? Nous allons parler un peu de la perspective, parce que tellement de la vie et comment nous décidons de la regarder et nous devons prendre cette décision. Amen? Très bien. Remarquez la phrase qui dit « abondante, remplie ». Jusqu'à déborder. Pas juste à peine assez pour que vous puissiez survivre, mais assez de joie pour vous-même et de la joie qui débordera sur les autres. Et cela les rendra peut-être affamés et assoiffés d'avoir ce que vous avez. Jésus enseigne aux gens de demeurer en lui. Jean chapitre 15. Mais si vous demeurez en moi et que mes paroles demeurent en vous, demandez ce que vous voudrez, vous l'obtiendrez. Si vous demeurez en moi, vous produirez du fruit en abondance. Et pendant 10 versets, il parle à propos de demeurer dans son amour. Demeurer veut dire vivre, habiter et rester, ou ça veut dire se reposer dans. Se reposer, demeurer en Jésus. Et puis dans le verset 11, il dit, « Tout cela, je vous le dis, pour que la joie qui est la mienne vous remplisse vous aussi et qu'ainsi votre joie soit complète. Donc il n'y aura pas de réjouissance si nous n'apprenons pas à nous reposer en Dieu. Vous ne pouvez pas être anxieux et vivre pleinement votre vie en même temps. Amen. Et vous ne pouvez pas être si éreinté que vous ne pouvez pas bouger tout le temps et vivre pleinement votre vie. Nous devons avoir un certain équilibre. Et la réjouissance est une grande partie de ce qui nous aide à récupérer et traverser les temps difficiles dans la vie. La Bible amplifiée dit « Je vous ai dit ces choses pour que ma joie et ma réjouissance vous remplissent et pour que votre joie et votre réjouissance soient entières, complètes et en abondance. » Et puis Jean 16, 24 dit « Jusqu'à présent, vous n'avez rien demandé en mon nom. Demandez et vous recevrez pour que votre joie soit complète. » La Bible amplifiée dit « Demandez et recevez pour que votre joie soit complète. » Nous demandons beaucoup, mais nous ne prenons pas le temps de recevoir. Merci. Pensez-y, je veux que vous pensiez à cela. Parce que rien ne rendrait le diable plus en colère que quand vous apprenez comment vous réjouir dans n'importe quelle situation. Pas besoin de détester aller au travail tous les jours et détester la vaisselle, détester la lessive, détester d'aller au supermarché. Vous pouvez même aimer cela. Vous dites, « Eh bien, dis-moi comment !» Je vous le dirai. C'est difficile de m'empêcher de vous le dire, mais je vais vous faire attendre. Demandez et vous recevrez pour que votre joie soit complète. Il y a beaucoup de gens qui ne savent pas vraiment recevoir. Ne détestez-vous pas quand vous essayez de donner quelque chose à quelqu'un et il refuse. Non, non, non, non, non, non, non, non. Je dis, le prendras-tu enfin? S'il te plaît, prends-le. Et souvent, nous ne savons pas recevoir de Dieu. Certains d'entre vous ont besoin de recevoir la miséricorde de Dieu. Allez, c'est un don gratuit et vous vous blâmez encore à cause de quelque chose que vous avez fait il y a un an. Et vous avez demandé à Dieu de vous pardonner et vous croyez même qu'il a fait, mais vous ne vous êtes pas pardonné parce que vous n'avez pas reçu la miséricorde de Dieu. La miséricorde est quand Dieu est bon envers vous, bien que vous ne le méritiez pas. Si vous comprenez ce qu'est la miséricorde, vous aurez la joie. Et puis dans Jean 17, 13, il dit, et je vais vous lire ce verset de deux versions différentes. « Et maintenant, je vais à toi, et je dis ces choses dans le monde, afin qu'ils aient en eux ma joie parfaite et complète. » Regardez la Bible amplifiée. « À présent, je retourne auprès de toi, et je dis tout cela pendant que je suis encore dans le monde, pour qu'ils possèdent et fassent l'expérience. De quoi ? De quoi ? Oh mon Dieu, tu veux dire que ce n'est pas juste une question de foi, mais qu'il veut en fait que nous fassions l'expérience de sa joie et que nous nous réjouissions de la vie. Vous savez, je suis tout à fait pour la foi et croire et attendre dans la foi, mais un temps arrive où je veux arriver aussi. »

vous ayez le genre de joie que j'ai. Je veux que vous viviez pleinement votre vie comme je vis pleinement ma vie. Ceci me semble être très bien. Je crois que l'éducation concernant la joie est très importante. Nous devons croire que Dieu veut que nous vivions pleinement notre vie. Est-ce que tout le monde peut dire « Dieu veut que je vive pleinement ma vie » Mais nous ne pouvons pas toujours être en vacances. Certains d'entre vous prenez des vacances pour vous inquiéter concernant vos problèmes. Nous avons besoin de choses spéciales dans nos vies. Et parfois, vous arrivez au point où vous sentez juste « Dieu, j'ai besoin que tu fasses quelque chose pour moi. » Montre-moi quelque chose. Et n'importe qui vous êtes et ce que vous faites, nous arrivons tous à ce point. Je suis arrivée à un point où j'ai dit « Dieu, je fais ce truc de la foi ici depuis longtemps. J'ai besoin de ce que tu fasses quelque chose de spécial pour moi. » Et il n'y a pas de mal à ça. Demandez à Dieu de faire quelque chose de spécial pour vous quand vous sentez que vous êtes arrivé au point où vous en avez besoin. Et j'ai prié à ce propos, et bien sûr, 3 ou 4 choses sont arrivées depuis. Ce n'est pas grand, mais je savais que c'était un clin d'œil de Dieu pour moi. N'aimez-vous pas quand vous recevez ces petits « Je suis là, je t'ai entendu, je prends soin de toi ». Et donc, ce que nous faisons est de nous énerver contre les gens parce qu'ils ne nous donnent pas ce que nous aimerions avoir. Au lieu d'aller vers Dieu et de lui demander de nous donner quelque chose. Allez-vous m'entendez? Je suis énervée contre Dave parce qu'il n'a pas fait ceci ou cela. J'ai fait tout cela pendant des années, et c'était inutile. Ça ne changera pas la personne que vous avez épousée de la blâmer pour votre manque de joie. Le Seigneur m'a dit une fois, « Arrête de tenir Dave pour responsable de ta joie. » Allez, cela pourrait vraiment libérer quelqu'un ici. Une femme, après une conférence comme celle-ci, est venue vers moi et elle m'a remercié de lui avoir donné la permission de vivre pleinement sa vie. Et je sens qu'il y a plusieurs personnes comme ça ici parce que je crois de tout mon cœur que ce que Dieu me donne d'enseigner dans différents endroits est la bonne parole dans sa saison, à sa place. Et il y a des personnes ici qui ont désespérément besoin de cela. Donc j'avais à peu près 50 ans avant d'apprendre que Dieu voulait vraiment que je me réjouisse de ma vie. Et je me souviens d'une fois où j'allais regarder un film et j'avais travaillé toute la journée. J'ai toujours travaillé dur. Et je mangeais du pop-corn et j'ai réalisé, alors que j'étais couchée là, que j'avais ce sentiment vague dans mon esprit de culpabilité. Ressentez-vous cela quand vous essayez de vous reposer, hein? Ou de vous réjouir dans la vie? Vous dites, je devrais faire quelque chose, je devrais faire ceci, je devrais faire cela. Et j'ai dit, Seigneur, pourquoi est-ce que je passe par cela tout le temps? Il a dit, parce que tu penses que tu ne mérites pas de vivre pleinement. Rappelez-vous, avec l'aide de Dieu, nous pouvons apprendre à vivre pleinement nos vies. Et cela inclut les tâches ordinaires de tous les jours que nous devons faire. Quelles que soient les circonstances, donnez-vous la permission de vivre pleinement vos vies dès maintenant.

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Proverbe 31. Conseil d'une mère à son fils, le roi. Parole du roi Lemuel. Enseignement que lui donna sa mère. Que te dirai-je, mon fils? Que te dirai-je, fils de mes entrailles? Que te dirai-je, mon fils, fruit de mes vœux? Ne livre pas ta force aux femmes, ni ta vigueur à celles qui perdent les rois. Il ne convient pas au roi Lemuel. Il ne convient pas au roi de boire du vin, ni au prince de rechercher des boissons fortes, de peur qu'en buvant, il n'oublie la loi et qu'il ne méprise les droits des opprimés. Offrez des liqueurs fortes à celui qui périt et du vin à celui qui a l'amertume dans l'âme, qu'il boive et oublie sa misère et qu'il ne se souvienne plus de ses peines. Ouvre ta bouche pour ceux qui ne peuvent parler. Prends la défense des délaissés. Ouvre ta bouche, rends la justice, protège le faible et le pauvre. Portrait de la femme vertueuse. Qui peut trouver une femme vertueuse? Elle a bien plus de valeur que les perles. Le cœur de son mari a confiance en elle, et il ne manquera de rien. Elle lui fait du bien et non du mal, tous les jours de sa vie. Elle choisit la laine et le lin et travaille avec des mains joyeuses. Elle est comme un navire marchand. Elle apporte sa nourriture de loin. Elle se lève quand il fait encore nuit. Elle prépare la nourriture pour sa maison et distribue les tâches à ses servantes. Elle réfléchit à un champ et l'acquiert. Du fruit de son travail, elle plante une vigne. Elle se ceint de force et affermit ses bras. Elle sait que son travail est profitable. Sa lampe ne s'éteint pas pendant la nuit. Elle met la main à la quenouille. Ses doigts tiennent le fuseau. Elle tend la main aux pauvres. Elle ouvre ses bras aux démunis. Elle ne craint pas la neige pour sa maison, car tous ceux qui l'habitent sont vêtus chaudement. Elle se fait des couvertures. Elle porte des vêtements de lin fin et de pourpre. Son mari est respecté aux portes de la ville lorsqu'il siège avec les anciens du pays. Elle confectionne des vêtements et les vend. Elle fournit des ceintures aux marchands. Elle est revêtue de force et de dignité. Elle se rit de l'avenir. Elle ouvre la bouche avec sagesse et ses paroles sont empreintes de bienveillance. Elle veille sur la bonne marche de sa maison et ne se laisse pas aller à l'oisiveté. Ses enfants se lèvent et la bénissent. Son mari aussi lui rend hommage. Beaucoup de femmes ont une conduite exemplaire, mais toi, tu les surpasses toutes. La grâce est trompeuse et la beauté passagère, mais la femme qui craint l'Éternel est digne de louange. Récompensez-la pour ce qu'elle a accompli et que ses œuvres soient reconnues aux portes de la ville.

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La météo pour ce vendredi 25 septembre, beau temps, température stationnaire entre la fraîcheur du matin et la chaleur modérée dans l'après-midi. Un risque d'instabilité concerne la Corse. Les températures pour ce vendredi matin, 9 degrés pour Lille, Strasbourg et Dijon, 10 degrés pour Lyon, 11 degrés pour Paris, 12 à Brest, 13 degrés pour Cherbourg, 14 à Toulouse, 15 degrés pour Biarritz, 17 pour Bordeaux, 18 à Nice et 20 degrés à Bastia. Et pour ce vendredi après-midi, 22 à 23 degrés le long des côtes de la Manche, 22 degrés sur l'Alsace, 26 en région parisienne et sur l'Auvergne-Rhône-Alpes, 27 degrés sur les Pays de la Loire, entre 26 et 30 degrés sur la Nouvelle-Aquitaine, 25 à 28 degrés sur la Côte d'Azur et le Golfe du Lion, 26 degrés pour la Corse et jusqu'à 32 degrés en Occitanie.

0: Bonjour, un programme chargé pour le pape aujourd'hui dès son arrivée en région parisienne. Ce matin, il a été accueilli vers 10h par Emmanuel Macron à l'aéroport d'Orly avant de se rendre à l'Élysée pour une rencontre avec le chef de l'État, la société civile et le corps diplomatique. Le souverain pontife ira ensuite à la maison de l'UNESCO en début d'après-midi avant une rencontre avec des fidèles lors d'un parcours en papa mobile dans le centre de Paris, de l'église Notre-Dame-des-Champs au parvis de la cathédrale Notre-Dame. Cette première journée de la visite du pape en France se terminera avec une grande veillée pour les jeunes au Stade de France à Saint-Denis. Le candidat LFI à la présidentielle Jean-Luc Mélenchon réclame un vote du Parlement sur l'annonce faite par Emmanuel Macron de l'envoi de moyens militaires pour protéger entre guillemets le site de Yanbu, principal terminal saoudien d'exportation de brut sur la mer Rouge. Selon le chef de l'État qui n'a pas exclu le recours aux avions de combat Rafale, l'impact d'une détente sur ce site clé peut s'avérer immédiat sur le prix à la pompe. L'instauration d'une zone à trafic limité dans l'hypercentre de Paris fin 2024 a contribué à améliorer la qualité de l'air dans l'ensemble de la capitale selon une étude d'Air Paris publiée ce matin. La réduction du volume de trafic s'est accompagnée d'une baisse moyenne d'environ 1 microgramme par mètre cube des concentrations de dioxyde d'azote. Un appel à l'aide face à l'urgence climatique, le Népal a contribué à moins de 0,1% des émissions globales de gaz à effet de serre. Nous n'avons pas créé cette crise et pourtant nous en payons le prix, a insisté hier le Premier ministre népalais devant l'Assemblée générale de l'ONU à New York. Il y a un mois, rappelons-le, des crues meurtrières ont frappé la frontière entre son pays et la Chine, faisant des milliers de morts et de disparus. C'est la fin de ce flash, une très bonne journée à toutes et à tous. Bonjour football, la première soirée de Ligue des Nations hier soir a accouché d'un nul entre les Pays-Bas et l'Allemagne à Amsterdam, un but partout dans le groupe A4, le Portugal a dominé le Pays de Galles 1-0 tandis que la Norvège a pris le meilleur sur le Danemark 3-2. Le parquet de Paris a annoncé l'ouverture d'une enquête pour injures publiques, racistes et cyberharcèlement après avoir constaté de nombreux messages haineux en ligne visant Teddy Riner. Le judoka a été pris à partie sur les médias proches de l'extrême droite et sur les réseaux sociaux pour avoir déclaré lors de l'émission Stade 2 que la montée de l'extrême droite le faisait flipper. Fin de citation. L'enquête a été confiée à l'Office central de lutte contre les crimes contre l'humanité et les crimes de haine. Rugby expulsé samedi dernier lors de la lourde défaite de son équipe à Bayonne, le troisième ligne international argentin de Clermont, Marcos Kremer, a écopé de 4 semaines de suspension. Le deuxième ligne, Baptiste Pesanti, avait également été exclu ce week-end avec Pau à Lyon, mais la commission de discipline a décidé d'annuler son carton rouge. Tennis, la première édition de l'Open Metz Grand Est, tournoi Challenger du 15 au 22 novembre qui remplace le Moselle Open, accueillera notamment Moïse Poimet et Hugo Gaston. Également présent le futur retraité Gaël Monfils et la légende Yannick Noah. Formule 1 en marge du Grand Prix d'Azerbaïdjan qui a débuté ce jeudi à Bakou, Audi a confirmé que Gabriel Bortoleto et Nico Hülkenberg seraient toujours au volant de la monoplace allemande la saison prochaine. Le Brésilien et l'Allemand seront reconduits en 2027. C'est la fin de ce Flash Sport, une très bonne journée à toutes et à tous.
1: Seigneur, plein de miséricorde, je viens à toi sans masque aujourd'hui. Je ne cherche pas à paraître fort. Je viens tel que je suis, fatigué, parfois troublé, parfois découragé. Il y a des jours où l'âme porte plus qu'elle ne peut expliquer. Des poids invisibles, des regrets silencieux, et une lassitude qui ne disparaît pas avec le repos. Tu vois tout cela? Je te demande, ne me corrige pas dans ta colère, mais relève-moi dans ta compassion. Si j'ai laissé mon cœur s'éloigner, rapproche-moi. Si mes choix m'ont vidé intérieurement, restaure-moi. Si j'ai nourri des pensées qui m'ont blessé moi-même, guéris-moi. Mon esprit est agité, Seigneur. Parfois, je lutte contre mes propres pensées. Parfois, je me réveille déjà fatigué. Mais ta bonté est plus grande que mon épuisement. Aie pitié de moi. Non parce que je le mérite, mais parce que ton amour est fidèle. Pause 5 secondes. Touche maintenant mon intérieur. Apaise ce qui tremble en moi. Calme ce qui s'accélère dans ma poitrine. Détends ce qui reste sous tension depuis trop longtemps. Je te confie aussi mes fautes, celles que je connais et celles que je ne vois pas encore clairement. Je ne veux pas vivre dans la culpabilité. Je veux vivre transformé. Lave mon cœur doucement. Pas avec dureté, mais avec grâce. Que mon passé ne me définisse plus. Que mes erreurs ne deviennent pas mon identité. Que ta miséricorde devienne ma nouvelle base. Seigneur, même mes nuits ont parfois été remplies d'inquiétude. Tu as vu mes pensées tourner sans repos. Aujourd'hui, je te demande le soulagement intérieur. Éloigne de moi ce qui m'accuse constamment. Éloigne ce qui me fait croire que rien ne changera. Car tu es le Dieu qui écoute. Tu entends même les prières silencieuses, celles qui n'ont pas de mots, seulement des soupirs. Je reçois maintenant ton pardon. Je reçois maintenant ta restauration. Je reçois maintenant ta paix. Pause 6 secondes. Mon cœur respire à nouveau. Tu n'es pas loin de moi. Tu m'entends. Et tu agis déjà. Je me relève dans ta grâce. Amen.

Derrière les réveils, il y avait un mariage, le son des couples des généraux de Dieu. Shalom tout le monde, bienvenue dans cette série sur les leçons à tirer des couples des héros de la foi. Dans la première partie de cette série, nous avons vu des mariages qui ont enfanté des réveils et d'autres qui ont révélé les failles cachées derrière les grands ministères. Nous avons vu Smith Wigglesworth, un homme de puissance façonné dans l'ombre par une épouse qui a cru avant tout le monde. Nous avons vu John Wesley, un géant spirituel, mais un avertissement douloureux. Quand le ministère avance plus vite que le cœur, le foyer peut s'effondrer. Nous avons vu George Muller, un couple uni dans la foi radicale, priant ensemble quand il n'y avait plus rien et découvrant que l'unité peut attirer le ciel jusque dans la pauvreté. Mais l'histoire ne s'arrête pas là, car tous les mariages des généraux de Dieu ne se ressemblent pas. Mais chacun révèle une leçon cruciale pour notre génération. Dans cette seconde partie, nous allons entrer dans la vie de trois alliances puissantes. Une alliance improbable, défiant l'âge et les normes, Derek et Lydia Prince, un couple qui a tenu ferme sous la pression mondiale du ministère, Billy et Ruth Graham, et un couple qui a transformé le mariage en arme contre l'injustice sociale, William et Catherine Booth. Trois histoires, trois modèles différents, une seule question centrale. Peut-on changer le monde sans perdre son foyer? Derek et Lydia Prince. Quand Dieu unit deux saisons de vie pour enfanter une destinée éternelle. Il y a des mariages que l'on comprend avec la logique humaine, et puis il y a ceux que seul le ciel peut expliquer. L'union entre Derek Prince et Lydia Prince appartient à cette seconde catégorie. Elle ne flatte pas la romance moderne, elle ne rassure pas les conventions sociales, mais elle révèle quelque chose de beaucoup plus profond. La manière dont Dieu assemble des vies pour accomplir une mission, pas pour satisfaire une norme. En 1946, lorsqu'ils s'unissent par le mariage, Derek Prince a 31 ans, Lydia, elle, en a 56. 25 ans d'écart. Dans n'importe quelle société, cette différence aurait suscité des murmures. Dans les cercles religieux eux-mêmes, elle aurait été jugée, questionnée, soupçonnée. Mais Dieu ne demandait pas la permission de la culture, il écrivait une stratégie spirituelle. Derek était un jeune intellectuel brillant, formé à Cambridge, rigoureux, analytique, précis. Lydia, elle, portait des décennies de prières, de souffrances, de foi éprouvée et de combats spirituels. Elle avait déjà marché longtemps avec Dieu quand Derek apprenait encore à discerner sa voix. Ce mariage n'était pas une rencontre de confort. C'était une fusion de saisons spirituelles. Ils ne commencent pas leur vie de couple dans une maison paisible ou un cadre sécurisé. Ils commencent en Palestine, sous mandat britannique, dans un contexte de tensions politiques extrêmes, de conflits ethniques, de violences et d'incertitudes. Pas de stabilité, pas de garantie, seulement l'obéissance. C'est là, au cœur de cette instabilité, qu'ils prennent une décision qui révèle la nature profonde de leur mariage. Ils adoptent des enfants, pas un, pas deux, mais 8 filles, 6 juives, une arabe, issues de traumatismes profonds, de la guerre, du rejet et de l'abandon. Pendant que d'autres débattaient de théologie, Derek et Lydia incarnaient l'évangile. Leur maison devenait un lieu de guérison, leur table, un hôtel. Leur foyer, un champ missionnaire. Derek Prince n'était pas un homme ordinaire. Il était l'un des esprits bibliques les plus structurés de son époque. Mais dans son mariage, il a appris une vérité que peu d'hommes puissants acceptent. La maturité spirituelle ne se mesure pas au diplôme. Lydia possédait une profondeur de prière que les livres
ne peuvent enseigner. Elle discernait les temps, elle sentait les dangers spirituels avant qu'ils ne se manifestent. Et Derek, malgré son intelligence exceptionnelle, a choisi l'humilité. Il a accepté d'écouter, d'apprendre, de se soumettre à une sagesse spirituelle forgée par le feu. Ce couple nous enseigne que le vrai leadership dans le mariage n'écrase pas l'autre. Il honore ce que Dieu a déjà formé. Voici les leçons radicales pour notre génération. 1. L'unité de prière n'est pas optionnelle, elle est stratégique. Derek répétait que leur efficacité spirituelle reposait sur une application stricte de Matthieu 18, verset 19. Ils ne faisaient aucun pas majeur sans être en accord devant Dieu. Pas de décision précipitée, pas de projet porté par un seul, le ciel devait confirmer l'unité. Le mariage devient alors une arme spirituelle, pas une distraction. 2. L'appel précède les conventions sociales, âge, culture, attentes humaines, tout cela aurait pu les séparer, mais Dieu ne cherchait pas une union acceptable. Il cherchait une union efficace pour le royaume. La leçon est brutale pour notre génération. Dieu choisit parfois un partenaire qui ne correspond pas à ton idéal, mais qui correspond parfaitement à ta destinée. 3. L'humilité est la preuve d'un vrai appel. Derek aurait pu imposer son autorité intellectuelle. Il a choisi de recevoir la richesse spirituelle de Lydia. Un homme vraiment appelé n'a pas peur d'apprendre de sa femme. Un couple vraiment roi n'est pas en compétition, mais en complémentarité. 4. Le ministère commence à la maison. Avant les livres, les nations, les conférences, ils ont porté des enfants brisés. Ils ont prouvé que l'onction qui ne supporte pas la responsabilité familiale est une onction fragile. Le réveil qui ne transforme pas d'abord le foyer est incomplet. 5. La complémentarité crée la puissance. Lydia apportait l'intercession, le discernement, la sensibilité spirituelle. Derek apportait la structure, l'enseignement, la clarté doctrinale. Séparés, ils étaient forts. Ensemble, ils étaient redoutables pour le royaume. 6. Le mariage n'est pas une quête de confort, mais une mission. Ils ont accepté la pauvreté, l'insécurité, le danger. Pas parce qu'ils aimaient souffrir, mais parce qu'ils aimaient obéir. Le mariage biblique n'est pas une promesse de facilité, c'est un engagement à marcher ensemble, même quand le chemin coûte. Voici ce que cette histoire crie à la nouvelle génération. L'alliance entre Derek et Lydia Prince nous confronte à une vérité que nous évitons souvent. Dieu ne nous marie pas pour nous compléter émotionnellement, mais pour nous aligner spirituellement. Quand deux personnes acceptent de mourir à leurs critères humains pour vivre selon l'appel divin, leur mariage devient plus qu'une relation, il devient un instrument historique entre les mains de Dieu. Billy et Ruth Graham, un mariage forgé pour l'éternité. Le mariage de Billy Graham et Ruth Bell Graham demeure l'un des plus puissants témoignages de fidélité conjugale au cœur du ministère mondial. Ils se sont mariés le 13 août 1943 à Montreat, en Caroline du Nord. Billy Graham avait 24 ans, né le 7 octobre 1918. Ruth Bell Graham avait 23 ans, né le 10 juin 1920. Ils s'étaient rencontrés pendant leurs études au Wheaton College sans imaginer que leur union deviendrait un modèle pour des millions de couples. Leur union a duré près de 64 ans. Le mariage a pris fin le 14 juin 2007 lorsque Ruth est décédée à l'âge de 87 ans. Billy lui survivra encore plusieurs années, mais dira souvent qu'il formait une équipe appelée par Dieu, malgré les longues absences imposées par les croisades d'évangélisation à travers le monde. Ils ont eu 5 enfants et leur foyer fut à la fois un refuge familial
et un champ de bataille spirituel. Ruth comprit très tôt qu'elle n'épousait pas seulement un homme, mais un appel. Pendant que Billy prêchait devant des foules immenses sur tous les continents, Ruth élevait les enfants dans leur ferme en Caroline du Nord. Les saisons furent éprouvantes. Solitude, fatigue, pression médiatique, attaque publique, poids du ministère. Un jour, quelqu'un lui demanda « As-tu déjà pensé à divorcer de Billy ?» Elle répondit avec son humour célèbre « Divorcer ? Non, le tuer. Oui, j'y ai pensé. » Cette phrase fait sourire, mais elle révèle une vérité profonde. Un mariage ne tient pas par absence de tempête, mais par engagement devant Dieu. Voici comment Billy protégeait son mariage. Conscient des dangers liés à la notoriété et au voyage constant, Billy Graham prit des décisions fermes dès 1948 avec son équipe d'évangélisation dans ce qu'on appellera plus tard le Manifeste de Modesto. Ne jamais être seul avec une autre femme, éviter toute apparence de compromis moral, maintenir une transparence financière, protéger l'intégrité de l'évangile. Pour lui, protéger son mariage faisait partie de son appel. Voici les épreuves réelles de leur couple. Derrière l'image idéale, leur mariage a traversé de vraies tempêtes. 1. L'absence prolongée. Billy était absent la majeure partie de l'année. Ruth a vécu comme une mère célibataire de 5 enfants. Billy a reconnu plus tard avoir regretté d'avoir manqué des moments précieux en famille. 2. Les enfants prodigues. Même dans un foyer mondialement respecté, les crises familiales n'ont pas été évitées. Certains de leurs enfants, notamment Franklin Graham, ont connu des périodes de rébellion. Ruth écrira plus tard le livre « Prodigals and Those Who Love Them » pour encourager les parents qui traversent cette douleur. 3. Leur heureuse incompatibilité. Billy disait souvent « Ruth et moi sommes heureusement incompatibles. Ils avaient des tempéraments opposés, des appartenances d'église différentes, baptistes et presbytériennes, des désaccords, mais un respect profond. Ils ont choisi de célébrer leurs différences plutôt que de s'en servir pour se diviser. 4. La pression d'être un couple public. Vivre sous le regard du monde entier fut une lourde charge. Ruth refusa de devenir une simple ombre. Elle resta une conseillère franche, une voix forte, une femme entière. Voici quelques déclarations marquantes de Ruth Graham. Sur le pardon, un mariage heureux est l'union de deux bons pardonneurs. Sur les crises, quand le mariage passe par le feu, il en ressort soit purifié comme l'or, soit consumé comme la paille. La différence, c'est Christ au centre. Sur l'amour, l'amour n'est pas quelque chose que tu ressens, c'est quelque chose que tu fais. Sur la famille, aucun succès public ne compense un échec à la maison. Et pour la phrase gravée sur sa tombe, Ruth choisit elle-même son épitaphe. Fin de chantier, merci pour votre patience. Une vie d'humilité, une femme consciente que Dieu travaille encore en elle jusqu'à la fin. Ici le fondement biblique de leur mariage. La corde à trois fils ne se rompt pas facilement. Ecclésiaste 4, verset 12. Billy et Ruth n'étaient pas parfaits, mais ils avaient placé Christ comme troisième fil. Leur mariage ne reposait pas sur les émotions, mais sur une alliance devant Dieu. Le vrai miracle de leur mariage n'était pas l'absence de tempête, mais leur décision de ne jamais se lâcher au milieu d'elle. Et voici les leçons clés pour la nouvelle génération. Le mariage est un appel, pas juste un sentiment. Ruth avait compris qu'elle épousait un homme avec une mission. Le mariage n'est pas seulement une romance, c'est une alliance pour servir Dieu ensemble, même si les rôles sont différents. Leçon, choisis un conjoint dont la destinée ne te fera pas lutter, mais prier. 2. Christ doit être au centre, pas en périphérie. Leur force n'était pas leur compatibilité naturelle, mais leur dépendance à Dieu. La corde à trois fils ne se rompt pas facilement. Ecclésiaste 4, le verset 12. Leçon, quand Dieu est au centre, les crises
ne détruise pas le mariage, elle le purifie. 3. Le pardon est plus important que la perfection. Ruth disait, un mariage heureux est l'union de deux bons pardonneurs. Ils ont appris à se pardonner les absences, les maladresses, les tensions. Leçon, un couple solide n'est pas composé de deux personnes parfaites, mais de deux personnes qui refusent d'abandonner. 4. Il faut protéger son mariage intentionnellement. Billy Graham n'a pas seulement prié pour son mariage, il l'a protégé par des règles claires. Ne jamais être seul avec une autre femme, éviter toute apparence de compromis. Leçon, la fidélité ne dépend pas seulement de l'amour, mais de limites sages. 5. Le succès public ne remplace pas la réussite à la maison. Ruth enseignait, aucun succès public ne compense un échec à la maison. Malgré les foules, il savait que la première église d'un homme, c'est sa famille. Leçon, ta plateforme ne doit jamais coûter ton foyer. 6. Les différences ne sont pas un problème, mais une richesse. Ils avaient des tempéraments opposés, des sensibilités différentes, même des appartenances d'église différentes, et pourtant, ils ont choisi le respect. Leçon, la compatibilité ne signifie pas être identique, mais apprendre à s'honorer dans la différence. 7. Les tempêtes ne signifient pas que le mariage est un échec. Solitude, enfants rebelles, pression mondiale, ils ont tout connu. Mais ils ont décidé de rester unis pendant les tempêtes, pas seulement quand le ciel était bleu. Leçon, les crises ne sont pas la fin d'un mariage, elles révèlent sa profondeur. 8. L'amour est une décision quotidienne. Ruth disait, l'amour n'est pas quelque chose que tu ressens, c'est quelque chose que tu fais. Leçon, l'amour durable n'est pas une émotion constante, mais un choix renouvelé chaque jour. Le mariage des Graham nous enseigne que la solidité d'un couple ne se mesure pas à l'absence de combat, mais à la décision de rester allié dans la bataille. William et Catherine Booth, la naissance d'un couple qui allait déranger une nation. L'Angleterre du 19e siècle est divisée. D'un côté, une église respectable, bien installée. De l'autre, des rues saturées de pauvreté, d'alcool, de violence et de désespoir. C'est dans ce monde que se rencontrent William Booth et Catherine Mumford. Nous sommes en 1851. William est un jeune prédicateur passionné, brûlant d'un feu qu'il ne sait pas encore canaliser. Il parle fort, il prêche avec urgence, il ne supporte pas l'hypocrisie religieuse. Catherine, elle, est différente, physiquement fragile, souvent malade, mais intérieurement d'une clarté spirituelle redoutable. Elle lit la Bible avec rigueur, elle réfléchit, elle prie longtemps. Leur relation ne naît pas dans la légèreté, mais dans la conviction. Ils parlent de Dieu, de justice, de mission, de vérité. En 1855, William et Catherine se marient. Ils ont tous les deux 26 ans. Dès le départ, leur union n'est pas censée comme une vie tranquille. Ils ne rêvent pas d'un ministère confortable, ils rêvent d'un christianisme qui descend dans la rue. Très tôt, Catherine devient bien plus qu'une épouse. Elle devient la voix intérieure, la conseillère, parfois la conscience de William. À cette époque, il est encore mal vu qu'une femme prêche publiquement. Catherine hésite, mais peu à peu, sa voix s'élève. Lorsqu'elle commence à prêcher, l'impact est immédiat. Sa parole est claire, biblique, puissante. William observe, il écoute, il change. Deux tempéraments, une même flamme. William est un homme d'action, toujours en mouvement, toujours prêt à aller plus loin, plus fort. Catherine est plus posée, plus analytique. Mais lorsqu'elle parle, elle frappe juste. Peu à peu, leur mariage devient un équilibre rare. L'ardeur et la profondeur, la rue et la réflexion, le cri et la structure. Ils commencent à prêcher là où personne ne veut aller. Dans les quartiers pauvres, parmi les alcooliques, les marginaux, les oubliés. Les critiques pleuvent, on se moque,
on les rejette, on les accuse de troubler l'ordre religieux. En 1861, la tension devient trop forte. William est contraint de quitter son poste pastoral. C'est une humiliation, un effondrement apparent. Beaucoup auraient renoncé, beaucoup auraient cherché une place plus sûre. Mais ce jour-là, alors que William hésite, une voix s'élève. Catherine. Depuis la galerie, elle crie « Jamais, jamais reculer, jamais abandonner, jamais trahir la vision. » Ce moment marque un tournant irréversible. À partir de là, tout s'accélère. Leur œuvre prend une forme nouvelle. Une organisation structurée, des uniformes, un langage militaire. L'armée du salut est née. Non pas pour faire la guerre aux hommes, mais pour attaquer la misère, le péché et l'indifférence. William prêche dans les rues, Catherine écrit, enseigne, structure, défend la place des femmes dans le ministère. Leur maison devient un centre nerveux, leur mariage une base opérationnelle. Ils auront 8 enfants. La maison bouffe n'est jamais silencieuse, ni tranquille, ni séparée du ministère. Les enfants grandissent dans l'action, la foi, l'engagement. Ils voient leurs parents prier, lutter, persévérer. Plus tard, certains prendront le relais. La vision ne s'arrêtera pas avec eux. Catherine Bouffe, c'était en 1890. William continuera le combat encore de nombreuses années. Lorsqu'on demandera ce qui a fait sa force, beaucoup parleront de son courage. Mais ceux qui connaissent l'histoire savent, derrière le général, il y avait une femme. Et derrière le ministère, il y avait un mariage scellé dans le feu. Les leçons clés du mariage de William et Catherine Bouffe. 1. Le mariage n'est pas un refuge, c'est un champ de bataille. William et Catherine ne se sont pas mariés pour se protéger du monde, mais pour l'affronter ensemble. Leur foyer n'était pas un cocon, c'était un quartier général. Si ton mariage n'a pour but que le confort, il ne survivra pas à l'appel. Dieu unit parfois deux personnes, non pour la paix, mais pour une mission. 2. Le conjoint n'est pas un décor, c'est un coéquipier de destinée. Catherine n'était ni l'ombre, ni la secrétaire de William. Elle pensait, elle corrigeait, elle influençait les décisions majeures. C'est elle qui a convaincu William que les femmes devaient prêcher. C'est elle qui l'a empêché de reculer lorsqu'il était brisé. Un vrai conjoint n'applaudit pas seulement ton appel, il le confronte, l'affine et le protège. Si ton partenaire te rend plus petit, ce n'est pas une aide, c'est un frein. 3. L'unité vaut plus que le talent. William pouvait prêcher, Catherine pouvait enseigner et structurer, mais séparément, ils seraient restés limités. Ensemble, ils ont bâti un mouvement mondial. Dieu ne cherche pas seulement des individus onctionnés, mais des alliances alignées. L'unité multiplie ce que le talent seul plafonne. 4. L'appel de Dieu coûte cher, même dans le mariage. Ils ont affronté la pauvreté, les moqueries, la persécution, l'instabilité, la fatigue extrême. Mais aucun de ces combats n'a été mené seul. Si tu choisis ton conjoint sans tenir compte de l'appel de Dieu, l'appel deviendra un poids insupportable pour ton foyer. On ne se marie pas seulement avec une personne, on se marie avec son futur. 5. Le courage conjugal change l'histoire. Le cri de Catherine « Jamais !» a empêché un abandon qui aurait éteint un réveil. Une seule phrase, au bon moment, donnée par la bonne personne. Parfois, la voix qui sauvera ton ministère ne viendra ni d'un prophète, ni d'un public, mais de la personne qui partage ton lit. 6. Les enfants ne sont pas un obstacle à l'appel, mais un héritage. William et Catherine n'ont pas mis le ministère au-dessus de leurs enfants, ils ont intégré leurs enfants à la vision. Résultat, la mission a survécu à leur génération. Un appel qui détruit la famille n'est pas biblique. Le vrai succès spirituel est transmissible. 7. La foi sans action sociale est incomplète. Leur devise simple, cœur à Dieu, main à l'homme.
prière et soupe populaire, prédication et réhabilitation, spiritualité et justice. Un mariage spirituel qui ignore la souffrance humaine n'a pas compris le cœur de Christ. Le mariage de William et Catherine Booth nous crie ceci. Dieu ne cherche pas des couples parfaits, mais des couples alignés. Pas des romances spirituelles, mais des alliances solides. Pas des foyers spectateurs, mais des foyers envoyés. Ils n'ont pas seulement aimé Dieu ensemble, ils ont combattu pour Dieu ensemble.

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1: Combien d'entre vous sont déjà rentrés chez eux en voiture après le travail et, une fois arrivés, sont incapables de se souvenir de quoi que ce soit entre le moment où ils sont montés dans la voiture et celui où ils sont arrivés, parce qu'ils pensaient à autre chose? Et vous vous dites, j'espère que je me suis arrêté au feu rouge. J'espère que je n'ai pas grillé de feu rouge. J'espère que je me suis arrêté au panneau stop. Pourquoi faites-vous ça? Eh bien, c'est parce que nous faisons inconsciemment certaines choses pour que notre esprit puisse se concentrer sur d'autres. Vous n'avez pas besoin de réfléchir à la façon de lacer vos chaussures. Quand vous prenez une douche, vous vous lavez probablement le corps de la même manière à chaque fois. Et vous est-il déjà arrivé de finir et de vous demander « Est-ce que je l'ai fait ?» Ou alors vous changez l'ordre et ça vous déstabilise complètement. Pourquoi ? Parce que vous faites inconsciemment certaines choses de manière répétitive. Toujours de la même façon, encore et encore. Le problème, c'est que nous faisons cela lorsque nous apprenons un comportement pécheur. Cela devient aussi un schéma. Et donc, ce que Dieu a créé pour le bien, la nature pécheresse le corrompt et le rend mauvais. Tout le monde me suit ? Et c'est pourquoi je dis que parfois, nous faisons les mêmes choses encore et encore quand nous sommes dans la chair. Maintenant, tout comme la nature humaine, une nature pécheresse pousse les gens à agir et à réagir de la même manière. Les Ziphites auraient trahi David encore et encore s'ils en avaient eu l'occasion. David a donc dû apprendre à rester à l'écart du désert de Ziph, ce qui est une bonne leçon pour nous. Quelle est la leçon? Parfois, il y a des gens dont nous devons nous tenir à l'écart. S'ils vous l'ont fait une fois, ils pourraient vous le refaire une deuxième fois. Mais si vous faites preuve de grâce et de miséricorde, d'accord, vous continuez à passer du temps avec eux. Mais quand ils ont agi de la même manière deux ou trois fois, vous devez apprendre de David. Après la deuxième fois où les Ziphites l'ont trahi, il s'est assuré de ne plus retourner dans le désert de Ziph. Pourquoi ? Parce qu'il savait qu'il le trahirait encore et encore. Tout le monde me suit ? Donc, parfois il y a des gens dont nous devons nous tenir à l'écart. La deuxième chose que je veux souligner, c'est que les Ziphites appartenaient à la même tribu que David. C'était de la famille, de la famille proche, de la famille éloignée. Oui, les Ziphites appartenaient à la tribu de Juda, qui était la même tribu que celle de David, ce qui rend leur trahison encore plus perfide. Maintenant, nous ne savons pas pourquoi ils étaient si impatients de trahir David, mais nous pouvons faire des suppositions. Peut-être avait-il peur de Saül ? Regardez ce que Saül fait aux personnes qu'il pense être contre lui. Regardez ce qu'il a fait aux prêtres de Nob. Peut-être pensait-il être loyaux envers la monarchie établie. Eh, c'est lui qui a été choisi. Nous sommes censés lui être loyaux. Peut-être se souciait-il de leur propre sécurité. Eh, si on veut Saül de notre côté, on a intérêt à l'aider. Ou peut-être était-ce simplement de nature politique, dans l'espoir d'obtenir les faveurs de celui qui était au pouvoir ? Qui sait ? Mais ce que nous savons, c'est que la famille élargie de David, issue de la même tribu que lui, était prête à le trahir. Donc, après la deuxième fois que les Ziphiens l'ont trahi, il est resté à l'écart du désert de Ziph. Voilà, ce sont les points que je voulais souligner. Maintenant, nous voulons en tirer quelques applications, et c'est ce que je vais faire. Je vais vous donner quelques principes que vous devez retenir de cette histoire. Puis, je vais vous expliquer comment les appliquer à votre vie, car ce sont des principes très importants. Et si vous apprenez ces principes et que vous savez comment les appliquer, je vous le dis, vous serez béni et vous réussirez au point que certaines personnes vous en voudront. Seigneur, je le sais. Voici le premier principe. Principe numéro 1. Les gens peuvent nous trahir. Les circonstances qui nous entourent peuvent être désastreuses. Les situations dans lesquelles nous nous trouvons peuvent sembler désespérées. Mais elles ne peuvent pas contrecarrer le plan de Dieu. Bon sang, c'est puissant. C'est tellement puissant que je vais y mettre à l'examen. Alors, laissez-moi le répéter. Les gens peuvent nous trahir. Les circonstances qui nous entourent peuvent être désastreuses. La situation dans laquelle nous nous trouvons peut sembler désespérée. Mais elles peuvent pas contrecarrer le plan de Dieu. Il suffit de regarder l'histoire. Les Ziphites savaient où David se cachait. Et pour une raison ou une autre, ils étaient tous disposés à le livrer à Saül. Et par conséquent, Saül semblait avoir David à sa merci. En fait, si vous lisez d'autres traductions, et je sais pourquoi ils ont tiré cela de l'hébreu original, on dirait que là où David se trouvait d'un côté de la colline, Saül était de l'autre, mais il essayait de le contourner. Il était en train de l'encercler. Il avait des hommes qui allaient à droite et d'autres à gauche, car le but ultime était d'encercler David et ses hommes. Il semblait donc que David était enfin à la merci de Saül. Regardez à nouveau les versets 26 et 27. Je vais vous montrer de quoi je parle. Saül suivait un côté de la montagne, tandis que David et ses hommes étaient de l'autre côté, se dépêchant d'échapper à Saül. Alors que Saül et ses forces se rapprochaient de David et de ses hommes pour les capturer, un messager vint dire à Saül « Venez vite, les Philistins pillent le pays !» Juste au moment où il semblait que David était à la merci de Saül, un messager est arrivé pour annoncer que les Philistins avaient envahi le pays. Et Saül a dû arrêter de poursuivre David, alors qu'il l'avait enfin à sa portée, pour aller combattre les Philistins. Vous savez ce qu'il y a d'intéressant là-dedans ? Dieu a donné à chacun d'entre nous un libre arbitre, et il ne viole pas notre libre arbitre. Ce qui soulève une question. Si c'est vrai, si Dieu a donné à chacun d'entre nous un libre arbitre, que vous avez un libre arbitre et que Dieu ne viole pas notre libre arbitre, alors cela soulève une question. Comment Dieu accomplit-il sa volonté parfaite dans un monde gouverné par des hommes pécheurs sans violer leur libre arbitre? Comment Dieu fait-il cela? Eh bien, la Bible nous enseigne que lorsque les hommes prient pour que la volonté de Dieu soit faite, non pas leur volonté, mais que la volonté de Dieu soit faite, cela donne à Dieu le droit légal d'intervenir, et cela permet à Dieu de manipuler les situations, les circonstances, et même les gens et le temps pour accomplir sa volonté. Oui, je vais vous donner un exemple. Quand je prie, j'utilise la prière du Seigneur comme modèle. C'est un canevas que je suis. Notre Père qui es aux cieux, que ton nom soit sanctifié. Je comprends ce que signifie sanctifier. Cela signifie rendu saint. Cela signifie mettre à part. Cela signifie s'approprier. Donc, je commence à m'approprier les noms de Dieu. D'accord? Tout le monde comprend ce que je dis. Si je m'approprie Jéhovah Jireh, je m'approprie Jéhovah qui pourvoit à mes besoins. Et je commence à prier pour les provisions dont j'ai besoin. Je remercie Dieu d'être Jéhovah Tzidkenu, ma justice. Je remercie Dieu parce que j'ai, ou plutôt je suis, la justice de Dieu en Jésus-Christ. Je commence à le remercier pour ce que le Christ a fait pour moi en payant pour mes péchés, mais plus important encore, en me rendant juste en lui. Et je continue à suivre la prière du Seigneur comme un canevas jusqu'à ce que j'arrive à la fin. Et à la fin, il est dit ceci. Ne nous soumets pas à la tentation, mais délivre-nous du mal. Ah, à ce stade, c'est là que je commence à prier pour la protection de mes enfants et petits-enfants. Je prie pour que Dieu place une aide-protection, des anges gardiens autour d'eux. Et je prie aussi pour que Dieu indique à ses anges gardiens où se trouve le danger maintenant et où il se trouvera à l'avenir. Et la raison pour laquelle je prie pour cela, c'est parce que Dieu est omniscient et omniprésent. Par omniprésent, je veux dire que Dieu est partout à tout moment, dans le passé, le présent et le futur simultanément. Donc Dieu ne sait pas seulement où se trouve le danger en ce moment, mais il sait aussi où le danger se trouvera dans le futur, parce qu'il est omniprésent. Alors, je dis toujours, Dieu, je t'ai demandé de placer une protection, une aide-protection d'anges gardiens autour de mes enfants et petits-enfants. Indique à ces anges gardiens où se trouve le danger maintenant et où il se trouvera dans le futur. Les anges ne sont pas omniprésents. Ils savent peut-être où se trouve le danger maintenant, mais ils savent pas où il se trouvera dans le futur. Seul Dieu le sait. Le diable ne sait pas où le danger se trouvera dans le futur. Seul Dieu connaît l'avenir. Et ensuite, je demande à Dieu d'instruire ses anges sur la façon de manipuler les situations dans lesquelles mes enfants et petits-enfants se retrouvent, ainsi que les circonstances qui les entourent, et même les personnes et le temps, afin qu'ils ne soient jamais au même endroit, au même moment que le danger. Dieu, garde-les du danger. En fait, je vais illustrer cela, d'accord? Ma femme me dit parfois que je dis ces choses et que les gens répondent « Je crois que j'ai compris, mais ils ne savent pas. » Donc, c'est ici que je prie normalement le matin, sauf le mardi matin parce que notre équipe d'accueil vient prier le mardi matin et les gens me dérangent. Alors, je prie juste là, dans cette rangée du milieu. Donc je vous dis ça parce que cette première rangée juste ici, elle est bénie. Vous êtes bénis. Et ceux qui sont au premier rang, là-bas au milieu, vous êtes bénis. C'est là que je prie. Alors j'arrive à la fin de ceci et je dis, et Dieu, ne nous soumet pas à la tentation, mais délivre-nous du mal. Dieu, je prie pour que tu places une haie de protection, des anges gardiens autour de mes enfants et de mes petits-enfants. Et Père, je prie pour que tu indiques à ces anges gardiens où se trouve le danger en ce moment et où il se trouvera à l'avenir, afin que ces anges gardiens le sachent. Et Dieu, je te demande aussi d'instruire ces anges gardiens sur la façon de manœuvrer les situations dans lesquelles mes enfants et petits-enfants se trouvent, ainsi que les circonstances qui les entourent, et même les personnes et le temps, afin que Dieu, mes enfants et petits-enfants ne soient jamais au même endroit au même moment que le danger. Merci Dieu de les protéger. Et ensuite, je suis guidé par l'Esprit, car parfois je suis amené à prier pour des choses précises. Dieu, s'il y a un danger dans la salle de classe, fais sortir ces enfants de la salle de classe. S'il y a un danger à l'extérieur de la salle de classe, garde-les à l'intérieur. Père, je te remercie d'avoir le pouvoir de faire cela. Merci Seigneur de placer ces anges gardiens autour d'eux comme une haie de protection. Et c'est ce que je fais. Et parfois c'est différent. Chaque jour n'est pas le même, mais c'est ainsi que je m'approprie cela, car je comprends quelque chose. Je comprends que pour que Dieu puisse intervenir dans ce monde, gouverné par des personnes pécheresses, sans violer leur libre arbitre, quelqu'un doit prier pour que la volonté de Dieu soit faite, non pas la leur, mais que la volonté de Dieu soit faite. Et cela donne à Dieu le droit légal d'intervenir. Et ensuite, je commence à prier pour qu'il intervienne dans des situations, des circonstances, même avec des gens, et le temps, peut-être en mettant quelque chose dans l'esprit de quelqu'un, et ils se disent « Oh, je crois que je vais faire ça ». Et en résultat, cela déclenche une réaction en chaîne. Et d'une certaine manière, cela protège mes enfants. Vous savez, je ne m'énerve plus quand j'ai du retard. Parce que je comprends comment Dieu fait les choses. Peut-être que j'ai été retardé parce que si j'avais été à l'heure, j'aurais eu un accident. Peut-être que c'est arrivé parce que Dieu me protège d'autre chose. Je crois que Dieu fait cela. Oui. Écoutez-moi. Dieu travaille constamment, manipulant les circonstances, les situations, les gens et même le temps pour accomplir sa volonté. Mais nous devons prier pour que la volonté de Dieu soit faite, afin qu'il puisse intervenir dans un monde gouverné par des hommes pécheurs, qui possèdent un libre arbitre. Mais sachez ceci, Dieu est toujours en arrière-plan, travaillant sur les situations, les circonstances, les gens, et même le temps pour accomplir sa volonté. Quand je pense à cette histoire, je m'interroge, parce que je ne sais pas. Est-ce qu'un Philistin regardait quand Saül et ses hommes sont partis de Gibéa? Il s'est dit « Ah !» Et quelqu'un leur a dit, il est à la poursuite de David, ils vont être partis. Et ils sont retournés parler à l'un des rois des Philistins et ont dit, c'est le moment d'envahir. Je ne sais pas ce que Dieu a fait, s'il a mis la puce à l'oreille de quelqu'un, ou s'il a poussé quelqu'un à aller ici, ou s'il a pris une situation quelconque et l'a manipulée. Mais pour une raison ou une autre, alors que Saül était sur le point de capturer David, ils étaient sur la même colline. Ces hommes allaient à droite et à gauche pour l'encercler, pour le déborder et l'entourer. C'est alors qu'un messager arrive et dit « Les Philistins envahissent le pays ?» Waouh ! C'est Dieu qui a fait ça. C'est Dieu qui a fait ça. Alors, voici le principe une fois de plus, au cas où vous ne l'auriez pas noté. Les gens peuvent nous trahir, les circonstances qui nous entourent peuvent être terribles, les situations dans lesquelles nous nous trouvons peuvent sembler désespérées, mais ils ne peuvent pas contrecarrer le dessein de Dieu. La seule façon pour eux de contrecarrer le dessein de Dieu, c'est si nous abandonnons et n'avons plus foi en Dieu. Je pense toujours à David et Jonathan qui se sont réunis et Jonathan l'a encouragé juste avant que cela n'arrive. Vous savez, David aurait pu dire, « Eh bien, ils nous ont eus les gars, ça ne sert à rien que nous mourions, abandonnons. » Non, non, il fuyait pour sauver sa vie. Dieu avait fait une promesse, il n'a pas abandonné. Et juste à temps, un messager arrive et dit « Les Philistins ont envahi le pays ». Remarquez ce que dit le chapitre 8, verset 28 de l'Épître aux Romains. « Nous savons du reste que toute chose concourt au bien de ceux qui aiment Dieu, de ceux qui sont appelés selon son dessein. » toutes choses concourent au bien. Pour ceux qui l'aiment, oui, il faut que cette condition soit remplie et qu'il soit appelé selon son dessein, pas selon le vôtre. Oui, Dieu utilise les situations, les circonstances, les gens et même le temps pour œuvrer ensemble à l'accomplissement de sa volonté. David se trouvait dans une situation horrible après avoir été trahi par les Hiphites et cela semblait désespéré. La situation semblait mauvaise, mais au dernier moment, un messager arrive pour dire à Saül que les Philistins avaient envahi le pays et David s'est échappé. Ce qui nous amène au deuxième principe. Si vous prenez des notes, notez ceci. La délivrance de Dieu peut arriver au tout dernier moment. Et certaines personnes abandonnent juste avant ce moment-là. La délivrance de Dieu peut arriver au tout dernier moment. En fait, la plupart du temps, c'est le cas. Saül et son armée encerclaient David pour le prendre au piège. Et juste avant qu'il ne l'attrape, le messager est arrivé. David et ses hommes pensaient que c'était la fin pour eux. Et puis, bam ! Leur ennemi, ils n'ont pas entendu ce que le messager a dit. Tout ce qu'ils ont vu, c'est que leur ennemi s'est arrêté net et est reparti. Je me demande ce que David pensait quand il a vu Saül et ses hommes retenir leurs chevaux, faire demi-tour et s'en aller. Écoutez-moi. Dieu a tendance à attendre le tout dernier moment pour intervenir. Cela me fait toujours penser au chapitre 3, verset 9 de la deuxième épître de Pierre. Il est écrit « Le Seigneur ne tarde pas dans l'accomplissement de la promesse, comme quelques-uns le croient, mais il use de patience envers vous, ne voulant qu'aucun périsse, mais voulant que tous arrivent à la repentance. » C'est ça. Dieu, il ne veut pas que quiconque périsse, mais il veut que tout le monde se repente. Donc, Dieu semble attendre jusqu'à la toute dernière seconde pour intervenir, parce qu'il veut donner à chacun la chance de se repentir. Honnêtement, je pense que l'enlèvement se produira... Bien sûr, je crois que les fêtes ont une nature prophétique. Juste pour vous donner un exemple, toutes les fêtes de printemps ont été accomplies lors de la première venue de Jésus. Oui, il a accompli toutes les fêtes. Cela devrait donc nous indiquer que les fêtes d'automne seront accomplies lors de la seconde venue de Jésus. Et donc, Jésus reviendra lors de la fête des trompettes. L'enlèvement se produira lors de la fête des trompettes. C'est le grand rassemblement, c'est ce pourquoi la fête était connue, et ce sera le rassemblement de l'Église. Mais voici ce qui est intéressant. Je crois sincèrement que cela se produira juste avant le tout dernier moment, afin d'accomplir pleinement sa promesse concernant ces derniers jours. Et je suis vraiment convaincu, au plus profond de moi, que la parabole du figuier, telle qu'elle nous est présentée, parle spécifiquement d'Israël. Et par conséquent, je crois que lorsqu'Israël est devenu une nation, cette génération ne passera pas avant que nous voyons toutes ces choses s'accomplir. Par conséquent, je crois que ce sera la dernière fête des trompettes, car c'est tout simplement ainsi que Dieu est. Dieu ne veut pas que quiconque soit détruit. Il va donc attendre jusqu'à la toute dernière seconde, donnant à chacun une chance de recevoir Jésus-Christ comme son Seigneur et Sauveur. C'est tout simplement ainsi que Dieu est. Et vous savez, je pense que Dieu est ainsi même avec nous pour d'autres choses. On a toujours l'impression que tout est perdu, et puis Dieu accomplit une sorte de miracle. Je crois vraiment que David et ses hommes fuyaient pour sauver leur vie. Ils savaient que Saül était juste derrière eux. Ils pouvaient voir ces hommes commencer à les contourner. Et tout à coup, ils s'arrêtent net. Ils s'arrêtent et s'en vont. Et David se dit, « Qu'as-tu fait, Dieu ?» Mais c'est ça, Dieu. Ouais. Maintenant, je vais vous donner un principe directeur et nous allons terminer là-dessus. Si vous prenez des notes, notez ceci. C'est un principe directeur. Lorsque toute issue de secours visible semble fermée, Dieu est toujours à l'œuvre au-delà de ce que nous pouvons voir, organisant les circonstances selon son dessein. Les amis, nous ne savons pas ce que Dieu fait en coulisses. Parfois, nous nous mettons en colère contre Dieu, et nous ne devrions pas, parce que Dieu travaille en coulisses. Nous ne savons pas comment il manipule la situation, les circonstances, ou même les gens et le temps pour accomplir sa volonté sans violer leur libre arbitre. Ouais. Dieu ne pouvait pas violer le libre arbitre de Saül pour l'empêcher de poursuivre David. Mais il pouvait manipuler les circonstances pour que Saül arrête de poursuivre David juste avant qu'il ne le capture, de son

0: Si, je le dirai à chaque fois, c'est peut-être juste presque à chaque fois. Lisa pourrait me corriger. Mais on dirait qu'à chaque fois qu'elles n'ont pas obtenu ce qu'elles voulaient, c'est comme si Dieu n'avait pas été là pour elles. Plus tard, hein, ils regardent en arrière et ils se disent « Oh, je suis vraiment content que Dieu ne m'ait pas donné ce que je voulais, parce que maintenant je vois ce qui se serait passé. » Et Dieu est comme ça. Parfois, vous pensez savoir ce qui est le mieux pour vous, mais ce n'est pas le cas. Et c'est pourquoi il est important d'encourager les gens à rester forts dans leur foi en Dieu. Levons-nous. Je ne sais pas ce que vous traversez, et cela peut sembler horrible et vous pouvez être en colère contre Dieu. Sachez ceci, Dieu ne peut pas violer le libre arbitre d'une personne, mais vous ne savez pas ce qu'il fait en coulisses en ce moment même. Vous savez, parfois quand j'ai été témoin de miracles, je regarde en arrière et je peux voir où Dieu a dû faire ceci, ce qui a provoqué cela, et ensuite il a fait cela qui a provoqué ceci, et si cela ne s'était pas produit, alors la volonté de Dieu n'aurait pas été accomplie. Nous ne connaissons pas les pièces sur l'échiquier que Dieu déplace, les situations, les circonstances, les personnes, et même le temps. Mais Dieu fait cela, premièrement, parce qu'il y a des gens qui prient, et deuxièmement, parce qu'il doit faire ces choses sans violer le libre arbitre d'une personne. Nous ne sommes pas des robots. Mais Dieu a la capacité de manipuler les choses afin de provoquer des événements sans violer le libre arbitre des gens. C'est simplement ainsi que Dieu est, et il connaît l'avenir. Maintenant, si vous êtes ici ce matin et que vous ne connaissez pas Jésus, eh bien, vous passez à côté de quelque chose. Et s'il arrive quelque chose de grave, il m'est très difficile de vous réconforter, car le seul réconfort que l'on puisse avoir bien souvent quand quelque chose de grave, d'extrêmement grave arrive, c'est la foi en Dieu. Un être cher meurt. Nous avons perdu cet être cher. Il n'y a rien que je puisse dire. Il n'y a absolument rien dans ce monde qui puisse réellement apporter un véritable réconfort à votre âme, si ce n'est la présence de Dieu et sa promesse divine. Ils ne reviendront jamais vers vous, certes, mais soyez assurés que vous les reverrez un jour. C'est ça, Dieu. Mais si vous n'avez pas Jésus, vous n'avez pas cet espoir. Alors, je vais vous donner une chance de faire de Jésus-Christ votre Seigneur et Sauveur. Je vais dire une prière très simple. Si vous voulez recevoir Jésus comme votre Seigneur et Sauveur, si vous voulez aller au paradis quand vous mourrez, alors vous devez placer votre foi en Jésus et faire de lui le Seigneur de votre vie. Et je vais faire une prière très simple. Si vous voulez le faire, répétez simplement cette prière. Vous n'êtes pas obligé de la dire à voix haute. Vous pouvez la dire silencieusement en vous-même. La voici. Père, je te remercie pour ta bonté. Même quand tout semble aller de travers, Dieu, je sais que t'es avec moi. Et si t'es avec moi, qui peut être contre moi? Quelle arme pourrait prospérer? Finalement, Dieu, tes promesses se réaliseront. Si ce n'est dans ce monde, dans le monde à venir, mais tes promesses se réaliseront. Maintenant, Dieu, je sais, Seigneur, que mon péché m'a séparé de toi. Mais Dieu, je crois que tu m'aimes. Et parce que tu m'aimes, tu as envoyé ton Fils, Jésus, mourir pour mon péché. Et je crois que lorsque Jésus est mort, son âme est allée en enfer pour payer la peine de mon péché. Mais je crois aussi que lorsque tout mon péché a été payé, Dieu, tu as ressuscité Jésus d'entre les morts. Je crois cela. Et Jésus, je veux que tu sois le Seigneur de ma vie. Merci d'avoir payé la dette de mon péché et de m'avoir sauvé. Maintenant, tête baissée et yeux fermés, si vous avez fait cette prière, vous devez confesser que Jésus est désormais votre Seigneur. Et je veux que vous le fassiez en levant bien haut la main. Quelqu'un ici? Personne ne regarde à part moi. Je ne vous mettrai pas dans l'embarras en vous appelant à venir devant. Quelqu'un a-t-il fait cette prière?
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Proverbe 9. L'invitation de la sagesse. La sagesse a construit sa maison. Elle l'a solidement établie sur 7 colonnes. Elle a fait abattre des bêtes, préparé du vin et dressé une table abondante. Elle a envoyé ses servantes porter son invitation. Depuis le sommet de la ville, elle proclame « Vous, les ignorants, venez par ici. » À ceux qui manquent de discernement, elle dit « Venez vous nourrir à ma table, buvez le vin que j'ai préparé. Quittez la compagnie des insensés et vous vivrez. Engagez-vous sur le chemin de l'intelligence, le sage et l'orgueilleux. Corriger un arrogant ne mène qu'au mépris, reprendre un méchant attire l'insulte. Ne réprimande pas l'orgueilleux, il te haïra. Mais reprends le sage et il t'aimera. Instruis un sage et il deviendra encore plus sage. Enseigne une personne intègre et elle augmentera son savoir. Reconnaître l'autorité du Seigneur est le commencement de la sagesse. Connaître le saint, c'est acquérir l'intelligence. Moi, la sagesse, j'allongerai tes jours, je prolongerai la durée de ta vie. Si tu deviens sage, c'est toi qui en bénéficieras. Mais si tu te laisses emporter par l'orgueil, tu en subiras les conséquences. L'invitation de la sottise. La sottise est comme une femme bruyante, pleine d'ignorance et de légèreté. Assise à la porte de sa maison, sur les hauteurs de la ville, elle interpelle les passants qui avancent sans méfiance. « Vous, les ignorants, venez par ici. » À ceux qui manquent de discernement, elle murmure « La boisson volée est exquise et la nourriture prise en cachette a une saveur unique. » Mais ils ignorent que ses invités marchent vers la mort et que ceux qui entrent chez elle s'enfoncent dans les ténèbres.

La météo pour ce samedi 26 septembre, le soleil domine de nouveau sur la majeure partie du pays, excepté sur les régions proches de la Manche où les nuages pourraient rester tenaces. Les températures pour ce samedi matin, 8 degrés seulement pour Strasbourg, 11 degrés pour Dijon, 13 degrés à Lyon, 13 également pour Brest, 14 pour Lille, 15 à Cherbourg, 16 degrés pour Paris, 18 pour Bordeaux et Biarritz, 19 degrés pour Toulouse et Ajaccio et 21 pour Nice. Et pour ce samedi après-midi, comptez 18 à 20 degrés le long des côtes de la Manche, 20 degrés sur les Hauts-de-France, 23 en région parisienne et sur les Pays de la Loire, entre 23 et 26 degrés sur la Nouvelle-Aquitaine, 24 degrés sur la Côte d'Azur, 26 en Corse, 27 en Occitanie et jusqu'à 28 degrés sur le Grand Est.

Bonjour les militants d'ultra-droite, Loïc Lepriol et Romain Bouvier, auteurs des tirs mortels sur le rugbyman argentin Federico Martin Aramburu, ont respectivement été condamnés hier à 26 et 19 ans de réclusion criminelle par la cour d'assises de Paris, 4 ans et demi après les faits. Les deux autres accusés, Alison Rochemire et Anthony Sorrentino, sont condamnés à 3 ans de prison avec du sursis. Quelques 300 000 personnes se sont réunies hier après-midi le long d'un parcours à Paris pour voir le pape arriver en France pour une visite de 4 jours. Après la célébration des vêpres à Notre-Dame, le souverain pontife s'est rendu au Stade de France pour une veillée destinée aux jeunes. Le sénateur écologiste Yannick Jadot a été suspendu à titre conservatoire des écologistes après avoir soutenu Raphaël Glucksmann, candidat à la primaire à gauche, en vue de la présidentielle. Cette décision a été prise en raison de son soutien officiel à un autre candidat que la personne désignée par le parti, à savoir Marine Tondelier, secrétaire nationale des écologistes. Un homme recherché après la découverte dimanche dernier du corps de sa compagne dont le cher a été interpellé et placé en garde à vue. Âgé de 32 ans et qualifié de dangereux par les gendarmes, il a été arrêté à une dizaine de kilomètres du lieu des faits. Le corps de sa compagne, âgée de 47 ans, a été retrouvé à son domicile. L'autopsie pratiquée lundi dernier indiquait que la mort de la victime était consécutive à des multiples liaisons traumatiques. L'Iran a soumis une proposition aux États-Unis pour rouvrir sous 7 jours le détroit d'Ormuz. Parmi les conditions fixées par Téhéran figurent le déblocage et le versement d'avoirs iraniens gelés, ainsi que la suppression des sanctions économiques américaines. C'est la fin de ce flash, une très bonne journée à toutes et à tous. Bonjour, football pour la première de Zinedine Zidane à la tête de l'équipe de France. Les Bleus ont décroché une victoire dans la douleur à Izmit en Turquie 1-0 hier soir à l'occasion de la première journée de la Ligue des Nations. La Turquie qui restait sur 9 matchs sans défaite à domicile dans la compétition. Le parcours du contre-la-montre de cyclisme des Super Mondiaux en 2027 autour du lac d'Annecy a été dévoilé hier en marge des championnats du monde à Montréal. Le départ sera donné au cœur d'Annecy en Haute-Savoie et les athlètes longeront ensuite le lac sur un parcours long de 37,2 km pour 235 mètres de dénivelé positif, aussi bien pour les hommes que les femmes et les espoirs, organisés à mi-chemin entre les Jeux Olympiques de Paris 2024 et ceux des Alpes 2030. Ces Super Mondiaux regrouperont 20 disciplines du cyclisme, y compris en handisport, des sports olympiques comme la route, le VTT, le BMX ou la piste, et d'autres beaucoup plus confidentiels comme le polo vélo ou le cyclisme speedway. Ils auront lieu du 24 août au 5 septembre. Athlétisme, la vice-championne olympique du 100 mètres et Sirena Samba Mayela, seule médaillée française en athlétisme au JO de Paris, a été provisoirement suspendue depuis le 18 septembre en cause de 3 manquements à ses obligations de localisation dans le cadre de contrôle antidopage. Rugby Pro D2 au lendemain de la 5e victoire de Brive, Provence et Oyonnax, eux aussi toujours invaincus, ont également poursuivi leur sans faute en s'imposant respectivement face à Nevers hier 56-35 et Aurillac 24-20. Oyonnax reste leader avec 2 points d'avance sur Brive et Provence. Tennis comme Kyrian Jacquet aux dépens de l'Argentin Echeverry, Hugo Gaston a validé hier son billet pour les quarts de finale du tournoi d'Hangzhou en Chine. Le Toulousain assuré de grimper ce lundi à la 85e place a renversé le Portugais Jaime Faria, 68e en 3-7, 4-6, 7-6, 6-4. Il défierait André Rublev pour une place en demi-finale. Voilà, c'est la fin de ce Flash Sport. Une très bonne journée à notre écoute.

Alors, je me souviens comme si c'était hier, le pasteur était assis juste en face de moi, dans la salle à manger, chez nous. Et puis, lui me parlait évidemment d'Évangile, il me parlait de la parole de Dieu. Et puis moi, j'essayais de me souvenir ce que ma religion m'avait enseigné. Et je lui disais ce que je pensais que ma religion disait. Et lui me répondait, non, parce qu'il est écrit. Et là, il me citait un passage de l'Écriture qui détruisait ce que je venais de lui dire. Et puis, c'était comme ça, continuellement, pendant quelques heures de temps, vraiment. Et puis, on n'était pas d'accord, bien sûr. Moi, je ne pouvais pas lui dire, il est écrit dans la parole de Dieu, parce que je n'avais jamais lu la Bible de toute ma vie. Parce que à l'époque, je pensais que la Bible, c'était un livre qui parlait de religion, et ce n'était pas un sujet qui m'intéressait particulièrement. Alors, je ne m'étais pas donné la peine de lire la Bible, la parole de Dieu. Alors, face à lui, je ne pouvais pas lui dire « Oui, mais il est écrit ceci, ceci ou cela », parce que je ne savais pas ce qui était écrit dans la Bible. Alors, on a parlé pendant quelques heures, vraiment, durant cette soirée, et évidemment, nous n'étions pas d'accord, comme je mentionnais, on était vraiment à l'opposé l'un et l'autre. Et puis, finalement, la soirée s'est terminée, et je lui ai proposé d'aller le reconduire à l'église parce qu'il demeurait, il y avait un appartement qu'on lui avait fait dans la bâtisse de l'église et il n'avait pas de voiture, donc je lui ai proposé d'aller le reconduire chez lui à son appartement, ce qu'il a accepté avec joie. Et tout au long, alors que je le reconduisais, finalement, je lui ai dit, écoutez, monsieur le pasteur, parce que, écoutez, juste avant, je ne voulais pas le voir, ce monsieur, parce que je ne savais même pas c'était quoi un pasteur. Et puis, j'avais une certaine crainte, justement, parce que je ne connaissais rien de la Bible. Je ne parlais que très rarement de religion, comme je vous ai expliqué au début de cette émission. Donc, je craignais de ne pas savoir quoi dire. Et finalement, en allant le reconduire, je lui ai dit, je ne pratiquais plus ma religion, mais monsieur le pasteur, en parlant avec vous pendant cette soirée, j'ai réalisé que j'avais une belle religion et je pense que dimanche prochain, je vais retourner assister à la messe. Alors, son visage a changé et il m'a dit, « Bien, Mario, je vais prier pour toi. » Attention, quand quelqu'un qui est dans le ministère te dit, « Je vais prier pour toi », parce que s'il prie vraiment pour toi, la prière est puissante. Parce que dans les jours qui ont suivi, alors que je continuais, bien sûr, mon travail et je voyageais sur la route pour visiter mes clients. Tout à coup, il y a cette petite question qui trottait en moi, qui disait tout à coup que c'est lui qui avait raison, faisant référence à mon entretien avec le pasteur Samson. Parce qu'évidemment, on était à l'opposé tous les deux. Alors, c'est certain qu'un des deux est dans l'erreur et l'autre est dans la vérité. Et cette petite voix me dérangeait beaucoup parce que j'étais certain, à la fin de notre rencontre ce soir-là, que c'était moi qui avais raison. Mais là, cette petite question revenait continuellement et c'était vraiment dérangeant pour moi. Et la question disait tout à coup que c'est lui qui a raison. Alors, ce que j'ai fait, j'ai essayé de trouver des livres qui parlaient de religion pour savoir si ma religion était la bonne religion ou s'il y en avait une autre qui était meilleure. Et croyez-moi, plus je lisais de livres qui parlaient de religion, plus j'étais dans la confusion.
parce qu'il y avait beaucoup de contradictions. Certains auteurs vantaient une réunion, d'autres auteurs défaisaient cette réunion, cette religion plutôt, et je me suis retrouvé vraiment dans un dilemme encore plus grand, dans une confusion totale. Et là, je me faisais des reproches. Je me disais, tu n'aurais pas dû parler avec ce pasteur, parce que avant que tu puisses parler avec lui, tu étais bien, tu avais une paix, tu étais tranquille, tu ne pensais même pas à l'au-delà, tu n'étais pas tracassé par ces questions. Et là, tu vois, tu as fait venir un pasteur chez toi et tu es tout troublé et tu es dans la confusion totale. Alors, j'étais d'accord avec cela, que je n'aurais pas dû inviter le pasteur ou accepter l'invitation que ma femme avait faite au pasteur. Et j'étais tout à coup malheureux parce que j'étais confus. Je ne savais plus exactement quoi penser. Alors, les gens qui étaient proches de moi et les nouveaux amis que ma femme s'était fait, parce qu'elle continuait d'assister aux réunions à l'église, étaient après moi, m'invitaient à nouveau. Et là, ils ont dit, dans quelques semaines, il va y avoir une réunion spéciale un samedi soir. Ça va être un grand ralliement de plusieurs églises italiennes de Montréal qui vont venir ici à Saint-Hyacinthe, dans l'Assemblée. Et ça va être bon parce qu'il y aura de la bonne musique, il y aura des chanteurs qui vont venir. Et tu devrais au moins venir voir à quoi ça ressemble avant de prendre une décision finale. Et moi, j'ai dit oui, d'accord, pas parce que ça m'intéressait, pas parce que soudainement j'avais le goût d'aller à l'église et de voir ce qui se passait, mais parce que c'était dans quelques semaines et je me disais, d'ici là, probablement qu'ils n'y penseront plus et puis j'aurais pas besoin d'y aller. Alors, c'est ce qui est arrivé, ils m'en ont plus parlé. Sauf que la semaine précédant l'événement, ils m'ont rappelé que j'avais dit oui, que j'avais donné ma parole, que j'irais. Alors, j'y suis allé ce samedi soir-là uniquement pour respecter ma parole que j'avais donnée, que j'étais pour y aller. Alors, le samedi soir est venu et bien sûr, avec mon épouse, je me suis rendu à cette petite bâtisse à l'époque. L'église évangélique et pentecôtiste de Saint-Hyacinthe. Et puis, c'est vrai que c'était une belle réunion parce qu'il y avait un quatuor italien de chanteurs et de musiciens qui ont interprété de très beaux chants, de la belle musique. Et puis, finalement, le prédicateur est venu. C'était un prédicateur italien qui était invité à cause, bien sûr, que c'était un ralliement des églises italiennes de Montréal dans l'église de Saint-Hyacinthe. Et son nom était Alberico De Vito. Et c'était un pasteur, justement, d'une des grandes églises italiennes de Montréal. Et tout au long de son message, je n'ai absolument rien compris. C'était un monsieur qui parlait fort et puis tout ce que je me disais, c'est pourquoi est-ce qu'il crie si fort quand même. On n'est pas sourd, on entend ce qu'il dit, même si je ne comprends rien de ce qu'il est en train de nous dire. Et puis, tout ce que je surveillais vraiment, c'était ma montre. Parce que je me souvenais que les dernières fois où j'avais assisté à des réunions dans mon ancienne vieille religion que je ne pratiquais plus de toute façon, ça durait maximum 30 minutes. Et puis, on était sortis de l'église. Mais là, j'ai commencé à réaliser que leur réunion, c'était beaucoup plus long que 30 minutes et qu'on n'était pas sortis de cette place-là. C'était pour être très long. Et puis, je surveillais ma montre pour me dire, « Wow! » Quand est-ce que ça va terminer pour que je puisse retourner à la maison, avoir satisfait à mon engagement, à ma parole? J'ai été à la réunion. Je n'ai pas aimé cela. Oui, c'était bien. Oui, c'était beau.
mais ce n'est pas pour moi, je n'ai pas besoin de cela. » Et puis finalement, le pasteur qui prêchait a dit « Amen ». Et sans sauver ou pas sauver, tu sais que c'est fini ou ça achève. Et effectivement, c'était la fin de sa prédication. Et puis, il a terminé en disant, et il m'a dit après, parce que c'est ce soir-là que j'ai accepté le Seigneur, et puis on a été en relation avec lui pendant longtemps après, et il m'a raconté après que c'était très rare qu'il terminait ses prédications de cette façon, mais qu'il était poussé par le Saint-Esprit de terminer cette réunion de cette façon-ci. Il a dit, « Il y a quelqu'un ici ce soir dans cette salle. » Et il pointait son doigt en même temps, et curieusement, son doigt était pointé justement sur moi, dans la salle, qui était comble. C'était plein de monde. Et il a dit, « Il y a quelqu'un ici ce soir. » Et il me pointait avec son doigt, « qui est sans Christ. Et s'il devait mourir ce soir, il est perdu à tout jamais. » Et c'est à ce moment-là que c'est comme si la salle est disparue. Les gens se sont comme évanouis. Il n'y a plus personne dans la salle. Tout ce que je vois, c'est l'extrémité de son doigt qui est pointé vers moi. Et les deux mots qu'il a prononcés, sans Christ. Il a dit, il y a quelqu'un ici ce soir qui est sans Christ. Et c'est comme si ces deux mots apparaissaient devant moi. Et c'était comme, vous savez, des lumières, des néons dans la nuit qui scintillent pour annoncer un restaurant ou un établissement. Et c'est comme si ces deux mots étaient illuminés et scintillaient devant moi. Et tout ce que ça me disait, c'est « sans Christ, sans Christ, sans Christ ». Et dans l'espace de quelques secondes qui se sont écoulées très rapidement, c'est comme si pour la première fois de ma vie, j'ai réalisé que j'étais un pécheur et que j'avais besoin d'être pardonné et d'être sauvé. Vous m'auriez dit ça quelques minutes auparavant, j'aurais dit, ouais, ben, tout le monde est pécheur, et puis blablabla, bla, bla, et ainsi de suite. Mais là, ça n'était pas la même chose. C'était la conviction du Saint-Esprit qui était sur moi. Remarquez que je ne connaissais pas le Saint-Esprit. Je n'avais jamais entendu parler que c'est lui qui convainc de péché, de justice et de jugement. Tout ce que je peux vous dire, c'est que j'ai compris que j'étais un pécheur, et que j'étais perdu, et que je devais faire quelque chose ce soir-là, sinon c'était vrai ce que le prédicateur venait de dire, je suis séparé de Dieu à tout jamais, je suis condamné à tout jamais, parce que je suis sans Christ. J'ai appris, bien sûr, après, en étudiant la parole du Seigneur, parce qu'encore une fois, c'est ce soir-là que j'ai donné ma vie au Seigneur Jésus-Christ, que la seule raison pour laquelle des gens vont souffrir en enfer et qu'un jour seront jetés dans l'étang ardent de feu, c'est qu'ils sont sans Christ. C'est pas parce que nous sommes des grands pécheurs, des petits pécheurs, des moyens pécheurs. Ce n'est pas parce qu'on a commis beaucoup de péchés ou peu de péchés. C'est une question d'être sans Christ ou d'être en Jésus-Christ. Et moi, ce soir-là, j'ai réalisé, par la conviction du Saint-Esprit qui est venu sur moi, que j'étais sans Christ. Donc, j'étais un pécheur perdu et je devais faire quelque chose. La conviction était tellement forte que je me suis mis à trembler de la tête jusqu'à la plante de mes pieds. Et je suis devenu tellement mal à l'aise parce que je me disais, tous les gens doivent me regarder parce que j'étais le seul nouveau dans la réunion ce soir-là. C'était un ralliement de chrétiens, d'enfants de Dieu. Et j'étais le seul non-converti dans la salle. Et c'est moi le seul qui tremble
Et j'étais tellement mal à l'aise que je me suis dit, « Massicotte, tu ne trembleras pas devant toutes ces personnes. » Je me suis croisé la jambe, je me suis agrippé la cheville pour m'empêcher de trembler, mais c'était peine perdue. La conviction du Saint-Esprit, que je ne connaissais pas de toute façon, aujourd'hui, je peux vous expliquer que c'était la conviction du Saint-Esprit, mais ce soir-là, j'ignorais que le Saint-Esprit produisait une conviction lorsque la parole de Dieu était prêchée, était annoncée. Mais je savais que je tremblais. Je savais que je reconnaissais pour la première fois que j'étais un pécheur. Et je savais pour la première fois que je devais faire quelque chose pour être pardonné et pour être sauvé. Alors, je suis tellement absorbé par ce qui se passe en moi que j'ai perdu le fil de la réunion, je ne sais plus ce qui se passait dans cette assemblée. Et le prédicateur lui-même ne savait pas l'effet que ses paroles avaient produit en moi. Alors, il a continué son service après avoir exercé cette parole de connaissance, parce que comme il m'a dit après, lorsqu'on a discuté avec lui, c'est l'opération d'un des 9 dons spirituels, qui s'appelle la parole de connaissance, qui lui a fait dire, il y a quelqu'un ici ce soir dans cette salle qui est sans Christ, et s'il demeure dans cette condition, il est perdu à tout jamais. Alors lui ne sait pas des effets qui se sont produits en moi à la suite de l'opération de ce don spirituel. Alors il a continué sa réunion en faisant, m'a-t-on dit, après un appel pour la guérison divine pour ceux qui étaient malades dans leur corps physique. Mais moi, j'ai rien compris de tout ça parce que je suis trop absorbé avec mon tremblement et la conviction du Saint-Esprit. Alors, tout ce que je vois, c'est qu'il y a des gens qui se lèvent debout en avant de moi, à gauche, à droite, et forment une ligne dans l'allée principale et vont faire prier pour eux par le pasteur De Vito. Et il y avait le pasteur Samson aussi qui se tenait à sa droite, debout, à l'avant de l'église. Alors, première nouvelle que j'ai, je me lève moi aussi et je m'enligne avec les autres dans la ligne d'attente sans savoir vraiment pourquoi je faisais cela. Pas parce que j'avais compris l'appel pour la guérison. De toute façon, je n'étais pas malade, je n'avais pas besoin de guérison. Mais me voilà dans la ligne des malades pour faire prier pour moi, alors que je n'étais pas malade, du moins au point de vue physique. J'étais plutôt malade du côté spirituel. Alors, quand les gens...

réalisé que j'avais une belle religion et je pense que dimanche prochain, je vais retourner à la messe. Alors comprenez qu'il est surpris de me voir là, à l'appel, devant le pasteur De Vito, et il me dit de sa grosse voix qu'il avait à l'époque, « Toi ici! » Et je l'ai regardé en disant, « Ben oui, c'est moi. » C'est comme si en dedans de moi, je ne sais pas pourquoi exactement je suis ici, mais oui, c'est moi. Et le pasteur De Vito, je pense, a voulu me demander quelle était ma maladie, mais c'est comme si le Saint-Esprit l'a arrêté et il a simplement posé sa main sur ma tête et il a dit, « Seigneur, sauve-le ce soir. » Et en disant cela, c'est comme une joie est entrée en moi parce que je venais d'accepter que j'étais un pécheur et je venais d'accepter le seul sauveur disponible, le Seigneur Jésus-Christ. Il y a comme une joie qui m'a envahi, comme une paix, moi aussi, qui m'a envahi. Et je savais qu'il venait de se passer un miracle, quelque chose de nouveau en moi. Et c'est comme cela que je suis venu à la connaissance du Seigneur Jésus-Christ. J'ai été sauvé ce samedi soir-là par la conviction du Saint-Esprit qui est tombé sur moi lorsque le prédicateur a dit « Il y a quelqu'un ici qui est sans Christ, et s'il meurt ce soir, il est perdu à tout jamais. » Alors, c'est un soir glorieux. Mon épouse était bien heureuse, et les amis qu'elle s'était fait également sont venus autour de moi, et on a été vraiment très, très bénis. Et là, c'est ma vie nouvelle qui a débuté, et à cette époque, il y avait beaucoup de réunions. Évidemment, la vie était moins pressée que la vie moderne. Et puis, il y avait une réunion le dimanche matin, il y avait une réunion le dimanche soir. Bien sûr, il y avait la réunion mi-semaine le mardi soir, le soir où mon épouse a été sauvée. Il y avait une réunion le jeudi soir pour la jeunesse. Il y avait une réunion de prière le mardi après-midi. Et il y avait une autre réunion de prière le samedi soir. Alors, les chrétiens ne chômaient pas à cette époque-là. Ils étaient à l'église durant plusieurs journées durant la semaine. Alors, dimanche soir, on est retourné à la réunion et j'ai été encore une fois béni. Et puis là, la prochaine réunion, c'était le mardi soir. Et puis, j'ai dit à mon épouse, on va aller à la réunion. Et elle me dit, « Ben non, ce soir, je vais rester à la maison. » Bon, j'ai dit, « Si tu ne viens pas, je n'irai pas, moi non plus. » Ben, elle dit, « Non, on n'est pas pour fonctionner comme ça. On est libre de nos choix. Même si je ne vais pas à la réunion, tu n'es pas obligé de rester avec moi. » Bon, j'ai dit, « D'accord, je vais aller à la réunion. » Alors, j'ai pris ma voiture et puis je me dirige vers l'assemblée où les réunions se tenaient. Il n'y avait pas une très grande distance. Mais voilà que j'ai mon premier combat de cette nouvelle foi que j'ai reçue samedi soir précédent, lorsque j'ai donné ma vie au Seigneur Jésus-Christ. Il y a cette fameuse petite voix qui m'avait drôlement dérangé quelque temps auparavant, me disant que tout à coup que c'est lui, le pasteur, qui a raison. Et c'est comme cette voix qui revient et qui m'a dit d'aller à l'église, qu'il y a quelque chose de bon pour moi. Mais pour la première fois aussi, il y a une autre voix qui me parle dans ma tête et qui me dit, « Mais Scott, qu'est-ce que tu fais un mardi soir? Tu t'en vas à une réunion à l'église? Mais tu es devenu fou. Il y a quelque temps à peine, tu n'allais pas du tout à l'église. Et là, tu as été à l'église le samedi soir, tu as été à l'église le dimanche soir, et voilà qu'un beau mardi, en pleine semaine, où vas-tu? Dans une autre réunion à l'église? Certainement que tu es devenu fou. » Et je me dis, oui, ça n'a pas de sens que j'aille à l'église si souvent, samedi soir, dimanche soir et mardi soir. Et la voix continue à me parler en disant, va ailleurs, et puis reste une heure ou deux, tu retourneras à la maison
et personne ne le saura.

et tu n'auras pas été à l'église. Oui, j'ai du sens, je vais aller ailleurs. Une autre voix revient disant, non, Mario, tu es mieux d'aller à l'église ce soir parce qu'il y a quelque chose de bon pour toi. Et c'était comme ça tout le long, jusqu'à ce que j'arrive en face de la bâtisse où était l'église. Et quand je vous ai déjà mentionné, le parking était de l'autre côté de la courbe qu'il y avait dans la rue. Et gloire à Dieu, c'était autour du Saint-Esprit à parler. Il m'a dit, va à l'église parce qu'il y a quelque chose de bon pour toi. J'ai dit oui. J'ai tourné le volant de mon véhicule. J'ai stationné ma voiture et je suis allé à la réunion. Ce soir-là, c'était le pasteur Samson, le pasteur de l'église qui prêchait. Et lorsqu'il a commencé son message, il a dit, j'avais préparé un message, mais le Saint-Esprit m'a dit de laisser tomber mon message et de vous donner plutôt mon témoignage, comment j'ai été baptisé du Saint-Esprit. Alors moi, je suis nouveau, ça m'intrigue, je n'ai jamais entendu l'expression « baptême du Saint-Esprit ». Je n'ai aucune idée c'est quoi le baptême du Saint-Esprit. Mais j'écoute son témoignage. Et il explique dans son témoignage que très jeune, il était peut-être au début de la quarantaine, il est tombé gravement malade. Le médecin lui dit, c'est incurable, il ne vous reste que quelques mois à vivre. Alors il s'est dit, en sortant du bureau du docteur, je ne veux pas risquer de mourir sans avoir été baptisé du Saint-Esprit. Il était déjà sauvé. Il fréquentait l'église du Centre évangélique à Montréal. Alors, il s'est rendu à l'église à Montréal, a demandé la permission d'aller dans la salle de prière et il a demandé au pasteur de l'église de ne pas le déranger parce qu'il veut absolument recevoir le baptême du Saint-Esprit et qu'il ne sortira pas de la salle de prière aussi longtemps qu'il ne sera pas baptisé. Et il expliquait que lorsque nous sommes déterminés à ce point pour recevoir les choses de Dieu, ça ne prend pas beaucoup de temps, la réponse vient. Et effectivement, comme il a raconté, au bout d'un certain temps, il a été baptisé du Saint-Esprit, s'est mis à parler en d'autres langues, comme l'Esprit lui donnait de s'exprimer, comme il est écrit dans la parole du Seigneur. Alors moi, ça m'a frappé ce témoignage, parce que c'est la première fois que j'entends de telles choses. Et je me suis dit à l'intérieur de moi, j'ai besoin de ça moi aussi. J'ai été sauvé il y a une couple de jours, samedi soir. Et puis, ça me disait même à l'intérieur de moi, maintenant, c'est ce que tu as besoin, le baptême du Saint-Esprit. Alors, comprenez, à cette époque-là, on ne faisait pas les appels régulièrement comme on fait de nos jours où les gens s'avancent pour la prière, mais ils demandaient aux gens de monter au deuxième étage. C'était la salle de prière. On l'appelait notre chambre haute. Et c'est là que l'action vraiment se déroulait, où il y avait des signes, prodiges et miracles qui étaient opérés. Alors après qu'il a fait l'invitation à se rendre en haut pour le temps de prière, je suis parti presque à la course parce que ça m'avait touché. Je désirais recevoir ce qu'il avait reçu, comme il l'avait témoigné. Et je suis monté au deuxième étage et je me suis mis à genoux, les coudes appuyés sur le siège de la chaise, comme c'était la coutume à l'époque.

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1: Parlons famille, l'importance de prier en famille. Bonjour et bienvenue dans Parlons famille sur RFE, la radio de la foi et de l'espérance. Aujourd'hui, nous allons parler d'une pratique simple en apparence, mais puissante dans ses effets, la prière en famille. Prier seul, c'est vital. Mais prier ensemble, en famille, c'est construire un héritage, c'est créer une atmosphère spirituelle dans la maison. C'est dire, nous ne voulons pas seulement vivre sous le même toit, nous voulons avancer ensemble, sous le regard de Dieu. Prier ensemble, c'est unir les cœurs. Dans une maison, il y a souvent des tensions, des désaccords, des rythmes différents. Mais quand une famille s'unit ne serait-ce que pour quelques minutes dans la prière, les cœurs se rapprochent, les regards changent, on sort du chacun pour soi pour entrer dans un espace de communion. Jésus a dit dans Matthieu chapitre 18, verset 20, « Là où deux ou trois sont assemblés en mon nom, je suis au milieu d'eux. » Quand une famille prie, ce n'est pas juste une habitude religieuse, c'est une invitation faite à Dieu lui-même. Prier en famille, c'est enseigner la foi en action. Un enfant n'apprend pas seulement avec ce qu'on lui dit, il apprend avec ce qu'il voit. Quand un enfant voit ses parents prier, confier les problèmes à Dieu, remercier, intercéder, il comprend que la foi n'est pas théorique. Elle est vivante, vraie, quotidienne. Dans le Deutéronome, chapitre 6, versets 6 et 7, Dieu dit « Ces commandements, tu les répéteras à tes enfants. Tu en parleras chez toi, quand tu marches, quand tu te couches et quand tu te lèves. » Prier en famille, ce n'est pas impressionner, c'est transmettre une culture spirituelle. Oui, même si c'est imparfait. Parfois, on se dit « Mais mes enfants ne tiennent pas en place » ou bien « Mon mari ne veut pas » ou encore « Je n'ai pas le temps ». Ne cherchez pas la perfection. Une minute de prière sincère autour d'un repas, d'un souci ou d'un verset peut être plus puissante qu'une heure de religiosité. Commencez là où vous êtes. Dieu bénit chaque effort, chaque pas vers lui. Les fruits de la prière en famille sont invisibles, mais durables. Un jour, votre enfant sera peut-être loin de vous, dans un autre pays, dans une autre saison de vie. Mais il se souviendra de ces moments où on priait ensemble, de ces mains jointes, de cette paix ressentie, et cela pourra le ramener à Dieu, même après des années d'égarement. Conclusion, prier en famille, c'est bâtir une maison sur le roc. Ce n'est pas une garantie contre les tempêtes, mais c'est une assurance que quoi qu'il arrive, le fondement tiendra. Alors aujourd'hui, pourquoi ne pas recommencer? Une phrase, un verset, une bénédiction du soir, et laissez Dieu faire le reste. Merci d'avoir été avec nous dans Parlons Famille sur RFE, la radio qui vous accompagne dans chaque saison de la vie.

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0: Lire la Bible avec les adolescents, 12 à 17 ans. Les adolescents ont besoin d'une approche différente, axée sur l'écoute et l'authenticité. Pour lire la Bible avec un ado, il faut créer un climat de respect et d'échange plutôt que de donner un cours. Privilégiez le dialogue sincère. Invitez votre ado à donner son avis sur le texte. Qu'est-ce que ce passage lui dit? Y a-t-il quelque chose qui le questionne ou le dérange? Accueillez ses interrogations et même ses doutes sans les juger. Montrez-lui que vous prenez au sérieux ses réflexions et discutez-en franchement. Un adolescent qui se sent libre de parler sera beaucoup plus réceptif à la parole de Dieu qu'un ado à qui on impose un monologue. Impliquez-le et faites-lui confiance. Pour qu'il se sente concerné, donnez-lui des responsabilités. Laissez-le choisir de temps en temps quel livre biblique ou quel thème aborder ensemble. S'il le souhaite, proposez-lui même de diriger la discussion. Par exemple, qu'il prépare le prochain passage et quelques questions à poser au reste de la famille. En lui donnant un rôle actif, vous l'aidez à s'investir et à explorer la Bible par lui-même. Reliez la Bible à sa vie quotidienne. Les ados se demandent en quoi les textes bibliques les concernent. Abordez avec lui les sujets qui le touchent concrètement. L'amitié, l'injustice, l'avenir, la foi face aux difficultés. Cherchez ensemble dans les Écritures des principes ou des exemples en lien avec ces thèmes. Par exemple, la parabole du bon samaritain peut ouvrir un échange sur l'entraide et le respect des autres au quotidien. Qui est mon prochain au lycée ? Ce genre de discussion aide votre adolescent à voir que la Bible offre des repères pour sa propre vie et ses choix. Enfin, faites preuve de patience et d'encouragement. Ne forcez pas un ado, mais ne vous découragez pas non plus. Même s'il semble bouder ses moments, la semence de la parole est plantée en lui. Continuez simplement à semer avec amour et confiance, sans pression inutile. Et surtout, n'oubliez pas le pouvoir de l'exemple. Que votre adolescent vous voit lire vous-même la Bible et s'appuyer sur elle dans la vie de tous les jours. Votre témoignage vivant aura plus d'impact sur lui que n'importe quel discours. Trouvez un rythme de lecture réaliste et encourageant. La question du rythme est cruciale. Lecture quotidienne en famille ou une fois par semaine. L'important est de trouver une cadence adaptée à votre foyer, qui soit durable et source de joie plutôt que de stress. Mieux vaut commencer modestement et augmenter progressivement plutôt que de viser trop haut et d'abandonner. Par exemple, fixez un rendez-vous biblique familial hebdomadaire, par exemple le dimanche soir, puis ajoutez quand vous le pouvez de petits moments bibliques dans la semaine, lire un verset au petit déjeuner, partager un enseignement marquant du week-end, etc. Mais si votre quotidien ne permet pas une lecture familiale quotidienne, ne culpabilisez pas. Un bon moment en famille chaque week-end, c'est déjà formidable. La clé est la régularité sur le long terme, pas la perfection. Une maman confiait, notre objectif est de lire ensemble tous les jours, mais finalement on y arrive 3 ou 4 fois par semaine, et c'est très bien ainsi. Restez donc régulier, mais flexible. Si vous manquez un jour ou qu'une semaine est chaotique, reprenez simplement le fil la suivante. Ce qui compte, c'est de persévérer sans se décourager. En habituant vos enfants dès le plus jeune âge, ils comprendront que ce temps avec la Bible fait naturellement partie de la vie de famille. Plus tard, ils auront moins envie d'y renoncer, comme ils ne penseraient pas à se coucher sans se brosser les dents. Dieu voit vos efforts et il bénira ces moments partagés. Sa parole agit dans le cœur, même si les résultats ne sont pas immédiats. Il a promis que sa parole ne revient pas à lui sans effet. Ésaïe chapitre 55, verset 11. Vous pouvez donc avoir confiance. Ce que vous semez patiemment aujourd'hui produira son fruit en son temps.
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Introduction à la deuxième épître de Jean. La deuxième épître de Jean est une courte lettre composée d'un seul chapitre de 13 versets. Elle est adressée par l'Ancien à Kyria l'élu et à ses enfants. Le terme « l'Ancien » désigne probablement l'apôtre Jean lui-même, un titre qu'il utilise également dans 3 Jean. Quant à Kyria l'élu, certains pensent qu'il s'agit d'une femme chrétienne bien connue, tandis que d'autres y voient une métaphore de l'Église, l'épouse du Christ, et ses enfants seraient alors les croyants. Structure de la deuxième épître de Jean, adresse et salutation, exhortation à l'amour fraternel et mise en garde contre les faux docteurs. Vœux et salutations finales, le message central de l'épître. Cette lettre reprend les thèmes essentiels de 1er Jean, notamment l'amour fraternel, la vigilance face aux faux enseignants. Cependant, contrairement à la première épître de Jean, cette épître adopte une forme plus épistolaire, avec un ton plus personnel et des salutations claires. L'auteur rappelle que l'amour authentique se manifeste dans l'obéissance au commandement de Dieu. « Ce que je te demande, Kyria, ce n'est pas un commandement nouveau, mais celui que nous avons eu dès le commencement, que nous nous aimions les uns les autres. Et l'amour consiste à marcher selon ses commandements. » L'Épître met aussi en garde contre les séducteurs, c'est-à-dire ceux qui nient l'incarnation de Jésus-Christ. Car plusieurs séducteurs sont entrés dans le monde, ceux qui ne confessent pas que Jésus-Christ est venu en chair. Prenez garde à vous-même. L'auteur exhorte les croyants à ne pas recevoir ces faux docteurs, ni à leur donner l'occasion de répandre leurs enseignements erronés. Si quelqu'un vient à vous et n'apporte pas cette doctrine, ne le recevez pas dans votre maison et ne lui dites pas « Bienvenue ». Un message clair et direct. Bien que brève, cette épître est très directe et pleine de vérité. Elle insiste sur l'importance de demeurer dans la doctrine de Christ et sur le fait que celui qui va au-delà de cette doctrine n'a pas Dieu. Elle nous rappelle aussi l'équilibre entre amour et vérité. Aimer nos frères et sœurs dans la foi. Ne pas tolérer les fausses doctrines. Enfin, l'auteur préfère ne pas tout écrire et espère pouvoir parler de vive voix au destinataire. Il termine avec des salutations chaleureuses de la part des enfants de sa sœur élue, probablement une autre église.

La météo pour ce samedi 26 septembre, le soleil domine de nouveau sur la majeure partie du pays, excepté sur les régions proches de la Manche où les nuages pourraient rester tenaces. Les températures pour ce samedi matin, 8 degrés seulement pour Strasbourg, 11 degrés pour Dijon, 13 degrés à Lyon, 13 également pour Brest, 14 pour Lille, 15 à Cherbourg, 16 degrés pour Paris, 18 pour Bordeaux et Biarritz, 19 degrés pour Toulouse et Ajaccio et 21 pour Nice. Et pour ce samedi après-midi, comptez 18 à 20 degrés le long des côtes de la Manche, 20 degrés sur les Hauts-de-France, 23 en région parisienne et sur les Pays de la Loire, entre 23 et 26 degrés sur la Nouvelle-Aquitaine, 24 degrés sur la Côte d'Azur, 26 en Corse, 27 en Occitanie et jusqu'à 28 degrés sur le Grand Est.

Bonjour les militants d'ultra-droite, Loïc Le Priol et Romain Bouvier, auteurs des tirs mortels sur le rugbyman argentin Federico Martín Aramburu, ont respectivement été condamnés hier à 26 et 19 ans de réclusion criminelle par la cour d'assises de Paris, 4 ans et demi après les faits. Les deux autres accusés, Laison Rochemir et Anthony Sorrentino, sont condamnés à 3 ans de prison avec sursis. Quelques 300 000 personnes se sont réunies hier après-midi le long d'un parcours à Paris pour voir le pape arriver en France pour une visite de 4 jours. Après la célébration des vêpres, Notre-Dame, le souverain pontife, s'est rendu au Stade de France pour une veillée destinée aux jeunes. Le sénateur écologiste Yannick Jadot a été suspendu à titre conservatoire des écologistes après avoir soutenu Raphaël Glucksmann, candidat à la primaire à gauche, en vue de la présidentielle. Cette décision a été prise en raison de son soutien officiel à un autre candidat que la personne désignée par le parti, à savoir Marine Tondelier, secrétaire nationale des écologistes. Un homme recherché après la découverte dimanche dernier du corps de sa compagne dont le cher a été interpellé et placé en garde à vue. Âgé de 32 ans et qualifié de dangereux par les gendarmes, il a été arrêté à une dizaine de kilomètres du lieu des faits. Le corps de sa compagne, âgée de 47 ans, a été retrouvé à son domicile. L'autopsie pratiquée lundi dernier indiquait que la mort de la victime était consécutive à des multiples liaisons traumatiques. L'Iran a soumis une proposition aux États-Unis pour rouvrir sous 7 jours le détroit d'Ormuz. Parmi les conditions fixées par Téhéran figurent le déblocage et le versement d'avoirs iraniens gelés, ainsi que la suppression des sanctions économiques américaines. C'est la fin de ce flash, une très bonne journée à toutes et à tous. Bonjour, football pour la première de Zinedine Zidane à la tête de l'équipe de France. Les Bleus ont décroché une victoire dans la douleur à Izmit en Turquie 1-0 hier soir à l'occasion de la première journée de la Ligue des Nations. La Turquie qui restait sur 9 matchs sans défaite à domicile dans la compétition. Le parcours du contre-la-montre de cyclisme des Super Mondiaux en 2027 autour du lac d'Annecy a été dévoilé hier en marge des championnats du monde à Montréal. Le départ sera donné au cœur d'Annecy en Haute-Savoie et les athlètes longeront ensuite le lac sur un parcours long de 37,2 km pour 235 mètres de dénivelé positif, aussi bien pour les hommes que les femmes et les espoirs, organisés à mi-chemin entre les Jeux Olympiques de Paris 2024 et ceux des Alpes 2030. Ces Super Mondiaux regrouperont 20 disciplines du cyclisme, y compris en handisport, des sports olympiques comme la route, le VTT, le BMX ou la piste, et d'autres beaucoup plus confidentiels comme le polo vélo ou le cyclisme speedway. Ils auront lieu du 24 août au 5 septembre. Athlétisme, la vice-championne olympique du 100 mètres et Sirena Samba Mayela, seule médaillée française en athlétisme au JO de Paris, a été provisoirement suspendue depuis le 18 septembre en cause de 3 manquements à ses obligations de localisation dans le cadre de contrôle antidopage. Rugby Pro D2 au lendemain de la 5e victoire de Brive, Provence et Oyonnax, eux aussi toujours invaincus, ont également poursuivi leur sans faute en s'imposant respectivement face à Nevers hier 56-35 et Aurillac 24-20. Oyonnax reste leader avec 2 points d'avance sur Brive et Provence. Tennis, comme Kyrian Jacquet aux dépens de l'Argentin Echeverry, Hugo Gaston a validé hier son billet pour les quarts de finale du tournoi d'Hangzhou en Chine. Le Toulousain assuré de grimper ce lundi à la 85e place a renversé le Portugais Jaime Faria, 68e en 3-7, 4-6, 7-6, 6-4. Il défierait André Rublev pour une place en demi-finale. Voilà, c'est la fin de ce flash sport. Une très bonne journée à notre écoute.

0: Le grand pique-nique. Une grande foule avait écouté Jésus. À présent, tous ces gens avaient faim.
1: « Dis-leur d'aller s'acheter à manger !»
0: proposèrent les disciples. Mais Jésus voulait leur apprendre à faire confiance à Dieu. « Et si vous leur donniez vous-même à manger ?» demanda Jésus.
2: « Mais il faudra une petite fortune pour acheter du pain à tout ce monde !»
0: s'écrièrent les disciples. « Qu'avez-vous à manger ?» André, l'un des disciples, répondit.
3: « Il y a ici un garçon qui a 5 pains et 2 poissons. »
0: Jésus sourit. « Parfait, dites à tout le monde de s'asseoir dans l'herbe. » Les gens s'assirent donc tout autour sur l'herbe verte. Jésus remercia Dieu pour les pains et les poissons. Puis il les coupa en morceaux et ses disciples commencèrent la distribution. Toute la foule reçut du pain et du poisson. Il y avait environ 5 000 hommes et beaucoup de femmes et d'enfants. Tout le monde put manger à sa faim. Les disciples ramassèrent les restes. Ils remplirent 12 paniers, alors qu'au départ, il y avait seulement 5 pains et 2 poissons. Les gens comprirent qu'ils pouvaient faire confiance à Dieu.
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0: L'ânon et le roi. La fête de Pâques approchait. Il y avait beaucoup de monde à Jérusalem. Arrivé au mont des Oliviers, une colline surplombant la ville, Jésus demanda à deux de ses disciples de trouver un ânon. Les disciples trouvèrent l'animal et mirent leur manteau dessus. Jésus monta sur l'ânon. Ainsi s'accomplit une ancienne prophétie de la Bible. Jérusalem, voici venir ton roi, assis sur un ânon. Jésus se dirigea donc vers Jérusalem, assis sur l'ânon. Beaucoup de gens le suivaient, car ils avaient vu ses miracles. Pour l'honorer, on étendait devant lui des manteaux et des branches de palmier. La foule acclamait Jésus, le sauveur que Dieu avait promis. Tous criaient « Hosanna ! Béni soit celui qui vient au nom du Seigneur ! Béni soit le roi d'Israël !»
1: « Tout le monde le suit !»
0: grognaient les chefs religieux.
1: « Jésus dit à ces gens d'arrêter de crier !»
0: Mais Jésus leur répondit, « S'ils se taisent, ce sont les pierres qui vont crier. »
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0: Bonjour les garçons, bonjour les filles. Est-ce que vous êtes là? Et les parents, est-ce que vous êtes là aussi? C'est notre 67e émission 1, 2, 3, raconte. Jamais je ne te laisserai. Jamais je ne t'abandonnerai. Tu peux compter sur moi. Je serai toujours là. As-tu déjà entendu ça? Peut-être l'as-tu dit? On peut se croire fort, mais ce n'est pas gagné d'avance. Alors, c'est la déception. On se sent mal. Bon, quand ça concerne des petites choses, ce n'est pas trop grave, mais on peut se retrouver dans des situations difficiles. C'est le cas de Pierre dans ce récit que tu retrouveras à la fin des évangiles. Écoute attentivement et tu pourras répondre ensuite à mes questions. Pourquoi Pierre a-t-il renié Jésus? Et qu'est-ce qu'il a appris?
1: Raconte.
2: Il fait nuit. Toute une troupe de soldats, de gardes et de gens armés de bâtons et d'épées viennent d'arrêter Jésus dans le jardin de Gethsémané. Ce sont les chefs religieux qui les ont envoyés. Ils lui attachent les mains et avec brutalité, ils l'emmènent. Jésus est tout seul. Où sont ses amis, Matthieu, André, Philippe et les autres disciples? Il y a quelques heures, ils avaient tous promis de ne jamais l'abandonner. « Je suis prêt à mourir pour toi », avait déclaré Pierre. Ils ont disparu dans le jardin. Ils ont tellement eu peur qu'ils se sont enfuis. Mais Pierre se ressaisit et il dit à l'un d'eux.
3: « Eh bien, suivons de loin. On verra où ils amènent le Seigneur et ce qui va se passer. »
2: Ils arrivent devant le palais de Caïphe, le souverain sacrificateur. Ce disciple connaît Caïphe. Il entre, mais Pierre reste dehors. Il demande à la servante qui se tient près de la porte.
3: « Mon ami, peut-il entrer ?»«
4: Qu'il entre !»
2: Pierre pénètre dans la cour. Il fait si froid qu'on a allumé un feu. Les serviteurs se sont regroupés là pour se réchauffer. Pierre s'assoit au milieu d'eux. Ces hommes racontent l'arrestation de Jésus.
5: Alors,
2: ils se moquent, ils sont
5: grossis. Rigole-moi, le roi des Juifs.
2: Pierre ne dit rien, il est mal à l'aise. Il entend les éclats de voix et les cris.
5: Tiens, t'as bien mérité ça.
3: Pourquoi crie-t-il comme ça sur Jésus?
5: Personne t'aime.
3: Il n'a rien fait de mal. Ils sont en train de l'insulter.
5: Ah, tu croyais que t'allais t'en sortir.
2: À la clarté des flammes, une servante l'examine attentivement.
4: Mais toi aussi, tu fais partie de ses disciples?
3: Pas du tout. Je ne sais pas ce que tu veux dire. Je ne le connais pas.
2: Il a très peur. Il se sent en danger. Il se dirige vers la porte de sortie. La servante l'a vu. Elle regarde tous ceux qui sont autour d'elle et s'exclame.
4: Lui aussi? Il est avec ce Jésus de Nazareth.
3: Qu'est-ce que tu dis là? Ce n'est pas vrai. Je vous dis que je ne connais pas cet homme. Je ne l'ai jamais vu.
2: Les soldats continuent d'injurier Jésus et de le maltraiter. Ils se moquent de lui. Ils lui bandent les yeux et ils le frappent.
6: Allez, vas-y. Dis-nous qui t'a frappé. Allez, devine.
2: Pierre est bouleversé. Il connaît la brutalité de ces hommes et la méchanceté des chefs religieux. Il est si malheureux de savoir Jésus livré ainsi entre leurs mains. Le temps semble bien long, mais il reste là. Une heure plus tard, des hommes s'approchent. Ils l'entourent et lui disent.
6: Il n'y a pas de doute. Tu fais bien partie de ces gens. Tu es avec lui. Quand tu parles, on reconnaît ton accent. Tu es de la même région que lui. Tu es de la Galilée.
2: Pierre est effrayé. Un serviteur du souverain sacrificateur insiste.
6: Mais oui. Bien sûr que tu es avec lui. Ne dis pas le contraire. Je te reconnais. Je t'ai vu dans le jardin cette nuit. C'est toi qui as coupé l'oreille de mon cousin.
2: Pierre est en colère, il s'écrie.
3: Je vous dis que non! Je ne connais pas cet homme. Je vous jure, je ne l'ai jamais vu.
2: À cet instant, un cri retentit dans la lueur du matin. Le chant d'un coq. Pour Pierre, tout bascule. Les paroles de Jésus résonnent dans sa tête. Pierre, avant que le coq chante aujourd'hui, tu m'auras renié 3 fois. Il est effondré. Jésus tourne son regard et rencontre celui de Pierre. Il n'y a pas de reproche dans ce regard, mais de la tristesse et de la compassion. Pierre est bouleversé. Ce regard de Jésus va au fond de son cœur. Il ne peut plus rester là. Il se glisse hors de cette cour et s'enfonce dans les rues encore endormies de la ville. Il pleure. Il pleure amèrement. Il a honte de lui. Tout ce qu'il vient de vivre tourne en boucle dans sa tête. Lui, le jeune homme, si sûr de lui, qui se croyait fort, vient de renier son Seigneur, qu'il aime tant. Il est profondément déçu de lui.
3: Je suis indigne. Je suis indigne du Seigneur. Jamais je n'aurais cru en arriver là. Jésus voudra-t-il me pardonner de l'avoir renié?
2: Pierre n'a pas la réponse. Il va vivre des heures et des jours de profonds regrets. Mais son réconfort, c'est le regard bienveillant de Jésus.

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1: Je te propose que nous réfléchissions ensemble aux questions de Benji. Pourquoi Pierre a-t-il renié Jésus? Moi, je pense qu'il a eu très peur, terriblement peur, devant la brutalité de ces hommes. Et toi? N'as-tu pas peur, parfois, des réactions de ceux qui t'entourent quand tu leur dis que Jésus est ton ami? Benji nous demande aussi, qu'est-ce que Pierre a appris? Eh bien, il a découvert ce qui est au fond de son cœur, son orgueil, mais aussi sa faiblesse. Jésus l'avait averti, mais il ne l'avait pas cru, car il se croyait très fort. Quel dommage! Il n'a pas écouté, il n'a pas prié. Il aurait eu beaucoup plus de force pour résister ou tout simplement ne se serait-il pas mis dans une situation si difficile. Maintenant, je vais te dire ce que je trouve formidable dans ce récit qui est pourtant bien triste. C'est le regard d'amour de Jésus pour son disciple. Qu'est-ce que tu en penses? Eh bien moi, cela m'encourage beaucoup. De savoir que Jésus continue de nous aimer, même si nous ne sommes pas toujours au top.
0: Et nous les parents.
1: Ce récit nous interpelle. De quoi nous croyons-nous capables pour le Seigneur? Jusqu'où pensons-nous pouvoir aller? Il est facile de dire, de penser, de rêver même que nous irons jusqu'au bout par amour pour lui. Mais la réalité peut nous dépasser. Restons humbles et confiants pour lui demeurer fidèles dans le chemin qui est le nôtre dans notre quotidien. Nous pouvons garder dans notre cœur ces paroles du Seigneur. Je prie pour toi, pour que ta foi ne défaille pas.
0: 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Si vous avez aimé cette émission, n'hésitez pas à la partager autour de vous. À bientôt!

0: Ah oui, je voulais vous dire, c'est marqué Denisa sur la jaquette, hein. Mais c'est une erreur. En vrai, c'est moi qui chante.
1: Tu veux pas attendre que le public soit bien chaud?
0: Ouais, bah si on attend trop, hein, il va être brûlant, même cramer le public, hein. Et puis, Denisa, c'est beaucoup trop Denisa. Avec un Nisa, ça suffirait largement.
2: Vous nous avez appelés?
0: Non.
2: Comment?
0: Enfin, oui, j'étais simplement en train de dire que c'était à vous de chanter. Je vois des milliers et même des millions de petits-enfants qui se rongent les ongles et font la hola en hurlant « Denisa! Denisa! Denisa !»

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Bienvenue dans les quiz de la Bible. Un quiz ludique pour découvrir et mémoriser les enseignements bibliques. Testez vos connaissances et approfondissez votre foi. Un quiz à la fois. Le régime alimentaire de Jean-Baptiste. Que dit la Bible que Jean-Baptiste mangeait? Option A. Des gaufrettes et du lait. B. Du poisson et du miel sauvage. C. Des sauterelles et du miel sauvage. D. Des avocats et de la salade. Réponse C. Des sauterelles et du miel sauvage. Voici les versets bibliques qui en parlent. Matthieu 3, 4. Jean portait un vêtement en poil de chameau et il avait une ceinture de cuir autour des reins. Il se nourrissait de sauterelles et de miel sauvage. Ce verset souligne le mode de vie simple et détaché de Jean-Baptiste, qui vivait dans le désert, se nourrissant de ce que la nature lui offrait pour accomplir sa mission. À bientôt pour un autre quiz sur la radio RFE.

0: Dans l'ancienne terre d'Israël, un jeune berger nommé David fut choisi par Dieu pour une mission spéciale. Il ne savait pas que son chemin le conduirait des champs paisibles de Bethléem au trône d'Israël. En gardant les moutons de son père, David apprit à jouer de la harpe. La musique lui apportait la paix. Mais sa vie changea soudainement lorsque le prophète Samuel vint à Bethléem. Dieu avait envoyé Samuel pour trouver le prochain roi d'Israël. Dieu dit à Samuel :
1: Arrête de pleurer sur Saül que j'ai rejeté en tant que roi. Remplis ta corne d'huile et pars. Je t'envoie chez Jessé de Bethléem. J'ai choisi l'un de ses fils pour être roi.
2: Comment puis-je y aller ? Si Saül l'apprend, il me tuera.
1: Prends une vache avec toi et dis : Je suis venu pour sacrifier au Seigneur. Invite Jessé au sacrifice et je te montrerai ce que tu dois faire. Oins celui que je te désignerai.
0: Samuel vit les fils de Jessé et pensa que le futur roi serait parmi les plus âgés et les plus forts. Mais Dieu avait un plan différent. C'était David, le plus jeune et le plus humble. Dieu dit :
1: Ne regarde pas son apparence ou sa taille. Je l'ai rejeté. Le Seigneur ne voit pas comme l'homme voit. Les hommes regardent l'extérieur, mais le Seigneur regarde le cœur.
0: Samuel demanda à Jessé :
3: Est-ce là tous tes fils ?
0: Jessé répondit :
4: Il reste encore le plus jeune. Il est avec les moutons.
0: Samuel dit :
3: Envoie le chercher. Nous ne nous assierons pas avant son arrivée.
0: Ils envoyèrent le chercher David, qui était en bonne santé et beau. Quand il arriva, le Seigneur dit :
1: Lève-toi et oins-le, c'est lui.
0: Samuel prit alors l'huile et oignit David devant ses frères. À partir de ce jour, l'Esprit du Seigneur fut avec David. L'onction de David marqua le début de son voyage. Il retourna au champ, ne sachant pas ce qui l'attendait. Pendant ce temps, le roi Saül était tourmenté par un esprit mauvais envoyé par le Seigneur. Les serviteurs de Saül eurent une idée. Ils suggérèrent de trouver quelqu'un qui pourrait jouer de la harpe pour l'apaiser. Un serviteur connaissait David, un musicien talentueux. Ils amenèrent David au roi. Lorsque David jouait, l'esprit mauvais quittait Saül et il se sentait mieux. Saül était tellement satisfait qu'il fit de David son porteur d'armes. Les années passèrent et la foi de David fut mise à l'épreuve. Le guerrier philistin Goliath défia l'armée d'Israël. Il cria :
3: Pourquoi vous rangez-vous en ordre de bataille ? N'êtes-vous pas des serviteurs de Saül ? Choisissez un homme pour me combattre. S'il peut me tuer, nous serons vos serviteurs. Mais si je le tue, vous serez nos serviteurs. Je défie l'armée d'Israël. Donnez-moi un homme pour me combattre.
0: Les soldats étaient terrifiés. Mais David se leva avec courage. Il dit à Goliath :
5: Tu viens avec une épée, une lance et un javelot. Mais je viens au nom du Seigneur, le Dieu de l'armée d'Israël, que tu as défié.
0: Avec une seule pierre et une fronde, David abattit Goliath. L'armée philistine fut stupéfaite et les Israélites furent inspirés pour la victoire. La renommée de David se répandit à travers tout le pays, mais son chemin vers le trône fut semé d'embûches. Le roi Saül devint très jaloux et essaya de tuer David. Le peuple louait David, disant qu'il avait tué des dizaines de milliers, tandis que Saül n'en avait tué que des milliers. Saül devint jaloux et pensa :
5: La prochaine fois, il prendra le royaume.
0: Cela arriva après que des femmes eurent chanté des louanges pour David. Un jour, un esprit mauvais envoyé par Dieu troubla Saül. David jouait de la musique pour l'apaiser, mais Saül tenait une lance. Saül la lança pensant :
5: Je clouerai David au mur.
0: Mais David échappa deux fois. Saül offrit sa fille aînée Merab à David, espérant que les Philistins le blesseraient, mais il la donna ensuite à Adriel. Pendant ce temps, la fille cadette de Saül, Michal, aimait David. Saül y vit une occasion de piéger David. Saül promit Michal à David, espérant que les Philistins le tueraient. Il demanda une dot de 100 prépuces philistins, pensant que cette tâche serait la fin de David. Cependant, David, poussé par son amour pour Michal, partit courageusement en mission avec ses hommes. Ils tuèrent 200 philistins et donnèrent leurs prépuces à Saül. Saül n'eut d'autre choix que de donner Michal à David comme épouse. Voyant le courage de David et la faveur de Dieu, Saül devint encore plus craintif et envieux. Malgré les plans de Saül pour le ruiner, David continua de gagner en honneur, montrant qu'il était un chef sage et capable. Le roi Saül était de plus en plus jaloux et craintif de David. Jonathan, le fils de Saül qui aimait David, l'avertit du plan de son père de le tuer. Jonathan parla à Saül et le convainquit d'épargner la vie de David pour un temps. Mais la jalousie de Saül augmenta de nouveau. Alors que David jouait de la harpe pour Saül, Saül jeta encore une fois une lance sur lui. David réussit à l'éviter. Saül envoya alors des hommes surveiller la maison de David et le tuer au matin. La femme de David, Michal, qui était aussi la fille de Saül, l'aida à s'échapper par une fenêtre. Elle plaça une idole dans le lit de David et la couvrit de poils de chèvre pour faire croire que David dormait. Quand les hommes de Saül vinrent capturer David, Michal leur dit qu'il était malade. Saül fut très en colère lorsqu'il découvrit que David avait échappé. Il réprimanda Michal pour l'avoir trompé. David s'enfuit chez Samuel à Rama et lui raconta tout. Samuel et David allèrent à Nayoth où ils rencontrèrent un groupe de prophètes. Saül envoya des hommes pour capturer David, mais à leur arrivée, ils commencèrent à prophétiser. Déterminé à capturer David lui-même, Saül se rendit à Nayoth. À son arrivée, l'Esprit de Dieu vint sur lui et il commença lui aussi à prophétiser. Saül se dépouilla de ses vêtements et resta nu tout le jour et toute la nuit. Cet événement conduisit à la phrase célèbre parmi le peuple
4: « Saül est-il aussi parmi les prophètes ?»
0: David, sachant que Saül ne s'arrêterait pas, s'enfuit chez Jonathan. Il lui demanda pourquoi Saül voulait le tuer. Jonathan rassura David sur leur amitié et promit de découvrir les intentions de Saül. Jonathan parla de nouveau à Saül et Saül accepta de ne pas nuire à David. Jonathan ramena David et David servit le roi comme auparavant. Malgré ce changement, la jalousie de Saül revint. Un jour, alors qu'il poursuivait David dans le désert, David eut l'occasion de tuer Saül, mais choisit de ne pas le faire. Il respectait la position de Saül en tant que roi. À la place, David coupa secrètement un coin du manteau de Saül pour montrer qu'il aurait pu le tuer, mais ne l'avait pas fait. Plus tard, David se sentit coupable et regretta même d'avoir coupé le manteau. Quand Saül réalisa ce qui s'était passé, il fut ému par la miséricorde de David. Il admit que David serait le futur roi et promit de ne pas lui faire de

mais Abigaïl était gentille et sage. Un jour, David et ses hommes, qui fuyaient le roi Saül, arrivèrent dans la région où les troupeaux de Nabal paissaient. Les hommes de David avaient protégé les bergers et les troupeaux de Nabal. David envoya donc des messagers pour demander à Nabal quelques provisions en signe d'amitié. Mais Nabal répondit grossièrement et insultant David, refusant de leur donner quoi que ce soit. Cela rendit David très en colère et il jura de tuer Nabal et ses hommes par vengeance. Lorsqu'Abigaïl en entendit parler, elle rassembla rapidement beaucoup de nourriture et de vin et alla à la rencontre de David. Elle lui demanda humblement de ne pas chercher à se venger, lui rappelant les conséquences de verser le sang innocent. Ces paroles touchèrent le cœur de David et il loua sa sagesse et son courage. Abigaïl retourna auprès de Nabal qui festoyait et était ivre. Elle attendit jusqu'au matin, puis lui raconta ce qui s'était passé. Nabal fut frappé de peur et devint comme une pierre. 10 jours plus tard, le Seigneur frappa Nabal et il mourut. Quand David apprit que Nabal était mort, il envoya chercher Abigaïl et lui proposa de l'épouser. Abigaïl accepta et devint la femme de David. David épousa également une autre femme nommée Ahinoam. Pendant ce temps, Saül continua de poursuivre David, mais David et ses hommes restèrent en sécurité dans le désert. Le courage et la sagesse d'Abigaïl non seulement sauvèrent sa maisonnée, mais lui assurèrent aussi une place auprès du futur roi. Une nuit, l'armée de Saül campa dans le désert. Saül dormait avec sa lance plantée dans le sol près de sa tête. David et son compagnon, Abishaï, se glissèrent silencieusement dans le camp pendant la nuit. Abishaï voulait tuer Saül avec la lance, mais David refusa. Il ne voulait pas faire de mal au roi oint d'Israël. À la place, David prit la lance et la cruche d'eau de Saül pour prouver qu'il avait été là. Puis, à une distance sûre, David appela le garde de Saül, Abner. Il réprimanda Abner de ne pas avoir protégé le roi et montra la lance de Saül comme preuve. Saül se réveilla et vit David tenant sa lance de loin. David demanda à Saül pourquoi il le poursuivait et fit appel à sa conscience. Saül, touché par les actions de David, admit qu'il avait tort et demanda pardon. David montra de la miséricorde et dit qu'il souhaitait la paix entre eux. Saül reconnut la droiture de David et promit de ne plus chercher à lui prendre la vie. David rendit la lance et la cruche d'eau de Saül, puis partit en paix, laissant Saül régner. C'était la deuxième fois que David épargnait la vie de Saül. Plus tard, David vécut parmi les Philistins pour éviter Saül. Pendant qu'il était absent avec ses hommes, leurs familles et leurs biens restaient sans protection dans la ville de Tsiklag. Lorsque David et ses hommes revinrent à Tsiklag, ils trouvèrent la ville brûlée et leurs familles prises par les Amalécites. Tout le monde était dévasté et pleura profondément leur perte. Dans son chagrin, David demanda guidance au Seigneur et sentit ses forces revenir. David et ses hommes partirent ensuite à la poursuite des Amalécites qui célébraient et étaient inconscients de l'approche de David. Avec l'aide du Seigneur, ils rattrapèrent l'ennemi. Ils combattirent et récupérèrent tout, y compris leur famille et leurs possessions. Rien ne manquait. Pendant ce temps, une bataille féroce éclata entre Israël et les Philistins. Le roi Saül mena son armée contre les vaillants guerriers philistins. Alors que la bataille devenait intense, les Philistins commencèrent à gagner et les Israélites commencèrent à fuir de peur. Pendant le chaos, des archers ennemis blessèrent gravement Saül. Sachant qu'il allait mourir, Saül demanda à son porteur d'armes de le tuer, mais ce dernier avait trop peur. Saül, ne voulant pas être capturé, prit son épée et se jeta dessus, mettant ainsi fin à sa vie. Lorsque les Israélites des villes voisines entendirent parler de la mort de Saül et de la défaite, ils abandonnèrent leur maison et s'enfuirent. Les Philistins victorieux occupèrent et pillèrent alors ces villes, traitant le peuple avec dureté. La nouvelle de la mort de Saül et de la défaite d'Israël se répandit rapidement, frappant de peur le cœur des Israélites et donnant du courage à leurs ennemis.

0: Après la mort du roi Saül et de son fils Jonathan, lors d'une bataille contre les Philistins, un homme vint voir David. Il avait les vêtements déchirés et de la poussière sur la tête, montrant qu'il était en deuil. Il prétendait être un Amalécite qui avait été à la bataille et avait trouvé Saül mortellement blessé sur le mont Gilboa. L'homme dit avoir trouvé Saül appuyé sur sa lance. Quand Saül lui demanda de mettre fin à ses souffrances, l'homme obéit. Il prit la couronne et le bracelet de Saül et les apporta à David, pensant qu'il serait récompensé. Cependant, David fut bouleversé par la mort de Saül. Il déchira ses vêtements en signe de deuil et pleura pour Saül et Jonathan. David déclara une lamentation publique pour eux. Il loua Saül en tant qu'oint du Seigneur et pleura la perte de Jonathan, son cher ami. David ordonna que l'homme qui prétendait avoir tué Saül soit mis à mort pour avoir osé tuer loin du Seigneur. David et ses hommes pleurèrent et jeûnèrent jusqu'au soir pour Saül, Jonathan et le peuple d'Israël tombé au combat. À l'âge de 30 ans, David fut oint roi sur Juda d'abord, puis sur tout Israël. Il régna à Hébron pendant 7 ans. Pendant son règne, David montra une grande sagesse et un leadership exceptionnel, et le peuple prospéra. David mena ensuite son armée contre les Jébuséens qui vivaient dans la forteresse de Jérusalem. Avec bravoure et détermination, les forces de David conquirent la ville qui devint alors connue sous le nom de Cité de David. David établit Jérusalem comme sa capitale et fortifia la ville autour de la forteresse. Il devint plus puissant parce que le Seigneur était avec lui. David savait que son succès venait de la faveur de Dieu. Il cherchait toujours la guidance du Seigneur et suivait ses commandements. Sous la direction de David, Israël devint une nation forte et prospère, unie sous un seul roi. David voulait apporter l'Arche de l'Alliance, un symbole sacré de la présence de Dieu, à Jérusalem. Avec une grande joie, David et le peuple se mirent en route pour récupérer l'Arche qui avait été négligée pendant de nombreuses années. Pendant leur voyage, David et ses hommes dansaient et jouaient de la musique pour honorer Dieu. Mais une tragédie survint lorsqu'un homme nommé Ouza étendit la main pour stabiliser l'arche lorsqu'elle trébucha sur un terrain accidenté. Dieu frappa Ouza pour son irrévérence, rappelant au peuple la sainteté de l'arche. Craignant la colère de Dieu, David interrompit le voyage et chercha des conseils. Il redirigea alors l'arche vers la maison d'Obed-Edom, où elle resta pendant 3 mois, bénissant grandement Obed-Edom et sa maisonnée. En entendant parler de ses bénédictions, David décida d'apporter de nouveau l'arche à Jérusalem, cette fois avec beaucoup de précautions. Lorsque l'arche entra dans la ville, David dansa devant le Seigneur de toutes ses forces, vêtu d'un éphod de lin. Michal, la fille de Saül, le critiqua pour son comportement ostensiblement joyeux, mais David resta ferme, disant qu'il célébrerait devant le Seigneur, peu importe ce que les autres pensaient. En conséquence, Michal n'eut pas d'enfant. Un jour, alors que David vivait dans son palais de cèdre, il ressentit une émotion dans son cœur. Il dit au prophète Nathan,
1: « Me voici vivant dans une maison de cèdre, tandis que l'arche de Dieu demeure dans une tente. »
0: Nathan répondit,
2: « Fais tout ce qui est dans ton cœur, car le Seigneur est avec toi. »
0: Mais cette nuit-là, le Seigneur parla à Nathan en disant, « Va dire à mon serviteur David,
3: « Es-tu celui qui construira une maison pour que j'y habite ?» Je n'ai pas habité dans une maison depuis le jour où j'ai fait sortir les Israélites d'Égypte.
0: Dieu rappela à David qu'il avait toujours voyagé de place en place dans une tente. Il rappela aussi à David ses débuts humbles en tant que berger et comment il l'avait fait roi. Dieu promit de rendre le nom de David grand et son royaume éternel. Il dit que les descendants de David régneraient après lui et qu'un de ses descendants construirait une maison pour Dieu. David fut humble devant la promesse de Dieu. Il pria,
1: « Qui suis-je, Seigneur souverain? Et quelle est ma famille, pour que tu m'aies amené jusque-là? Et comme si cela ne suffisait pas, tu as aussi parlé de l'avenir de ma maison. Ce décret, Seigneur souverain, est pour de simples humains. »
0: David loua Dieu pour sa fidélité et ses promesses. Nathan retourna auprès de David et lui dit tout ce que Dieu avait révélé. David était un dirigeant sage et courageux. Sous son leadership, Israël devint fort et étendit ses frontières. David se battit contre les ennemis d'Israël, tels que les Philistins, les Moabites, les Ammonites et le roi de Tsoba. Partout où il allait, le Seigneur lui donnait la victoire et Israël devenait plus puissant. David montra de la bonté et de la justice envers les peuples qu'il avait conquis, gagnant ainsi leur loyauté et leur admiration. Il nomma des fonctionnaires pour gouverner ses territoires avec sagesse, assurant paix et prospérité pour tous. Tout au long de son règne, David resta fidèle à Dieu, obéissant à six commandements et cherchant sa guidance. Le Seigneur bénit grandement David et son royaume. Son règne fut rempli de prospérité, de paix et de justice, donnant un bon exemple pour les générations futures. Le roi David se souvenait de sa promesse à Jonathan, le fils de Saül, d'être bienveillant envers ses descendants. Il demanda s'il restait quelqu'un de la famille de Saül à qui il pourrait montrer de la bonté pour l'amour de Jonathan. Lorsque Méphibosheth, le fils de Jonathan, apprit que le roi le cherchait, il craignit pour sa vie. Il se présenta devant David, s'inclinant avec respect. Mais au lieu de le punir, David accueillit Méphibosheth avec gentillesse et réconfort. David dit à Méphibosheth qu'il lui rendrait toutes les terres de Saül et qu'il mangerait toujours à la table du roi, comme l'un des propres fils du roi. Humilié et surpris par cette grâce inattendue, Méphibosheth s'inclina de nouveau et exprima son indignité, se comparant à un chien mort. Mais la bonté de David n'avait pas de limite. Il ordonna à Tsiba, le serviteur de Saül, et à sa famille de cultiver la terre pour Méphibosheth, s'assurant qu'il serait toujours pourvu. Méphibosheth vécut à Jérusalem, mangeant à la table du roi comme l'un de ses propres fils, éternellement reconnaissant pour la bonté de David. Le roi David régna avec force et sagesse et son nom devint légendaire. Mais même les plus grands rois peuvent faire face à des défis et des difficultés. Un jour, alors que les rois partaient en guerre, David resta à Jérusalem. Alors qu'il se promenait sur le toit de sa maison, il vit une belle femme se baigner. Son nom était Bathsheba, l'épouse d'Uri, un des soldats loyaux de David. Submergé par le désir, David envoya des messagers pour amener Bathsheba à lui. Ils couchèrent ensemble et elle devint enceinte. Quand David apprit sa grossesse, il essaya de dissimuler sa faute. Il rappela Uri du champ de bataille, espérant qu'il coucherait avec sa femme. Mais Uri, étant honorable, refusa de profiter des conforts de la maison, tandis que ses compagnons combattaient encore. Incapable de cacher son péché, David mit au point un plan plus sombre. Il ordonna à son général de placer Uri dans la partie la plus féroce de la bataille. Uri fut envoyé en première ligne et fut tué, victime du complot de David. Cela déplut grandement au Seigneur. Dieu envoya Nathan le prophète pour confronter David, non pas avec colère, mais avec une histoire. Nathan raconta une parabole sur un homme riche qui prit l'unique agneau d'un pauvre homme. Cette histoire fit ressentir à David une profonde culpabilité et un grand remords. David confessa son péché et Nathan dit que le Seigneur l'avait pardonné. Mais la conséquence de ses actions ne pouvait être annulée. L'enfant né de Bathsheba mourut à cause du péché de David. Plus tard, David consola Bathsheba. Elle donna naissance à un autre fils et ils le nommèrent Salomon. Le Seigneur aima l'enfant et envoya un message par l'intermédiaire de Nathan le prophète. Il nomma l'enfant Jedidia en raison de la faveur du Seigneur. Un jour, un événement tragique se produisit. Amnon, un fils du roi David, devint épris de sa demi-sœur Tamar, la belle-sœur d'Absalom, un autre fils de David. Bien que leur relation fût interdite, le désir d'Amnon pour Tamar le consuma. Remarquant la détresse d'Amnon, son ami Jonadab élabora un plan. Jonadab conseilla à Amnon de prétendre être malade et de demander que Tamar vienne dans ses quartiers pour lui préparer de la nourriture. Amnon suivit ce plan. Quand Tamar arriva, il renvoya tous ses serviteurs, les laissant seuls. Alors que Tamar commençait à cuisiner, Amnon la saisit et déclara son désir pour elle. Tamar le supplia de ne pas la forcer, mais Amnon ignora ses supplications. Il la viola, puis la renvoya, la couvrant de honte. Pleine de chagrin, Tamar déchira sa robe royale, un symbole de sa virginité et de sa pureté, et mit des cendres sur sa tête. Elle se rendit chez son frère Absalom, qui la consola, mais fut remplie de rage contre Amnon. Quand le roi David apprit l'incident, il fut furieux. Absalom, toutefois, attendit son heure. 2 ans plus tard, il vengea sa sœur en arrangeant la mort d'Amnon. Ensuite, Absalom s'enfuit, mais fut autorisé à revenir à Jérusalem plus tard. Cependant, il ne fut pas permis de voir son père, le roi David. Joab, remarquant qu'Absalom désirait être réuni avec son père, intervint. Le commandant de l'armée de David mit au point un plan. Il envoya une femme sage auprès du roi, déguisée en pleureuse, pour lui raconter une histoire qui toucherait son cœur. La femme raconta une parabole à propos de 2 fils. Un fils avait tué son frère et se cachait maintenant, tandis que l'autre risquait d'être coupé de la famille. Elle demanda au roi sa sagesse sur la question. David, ne réalisant pas que l'histoire reflétait sa propre situation, dit que le fils survivant devait être protégé et l'autre ramené. Voyant la sagesse de restaurer les liens familiaux, David fut ému. La femme révéla alors la vérité, plaidant pour la miséricorde envers Absalom. Touché par ces paroles, David envoya chercher Absalom. Absalom retourna à Jérusalem, mais ne fut pas autorisé à voir le visage de son père. Finalement, Absalom devint ambitieux et chercha à obtenir le trône pour lui-même. Il gagna la faveur du peuple et rassembla un grand nombre de partisans. Absalom se déclara roi à Hébron et planifia de renverser son père. Conscient de la menace, David quitta Jérusalem avec ses fidèles, y compris sa maisonnée et quelques guerriers. En chemin, David fit face à divers défis et actes de loyauté. L'un de ces actes fut lorsque le prêtre Tsadok apporta l'arche de l'Alliance pour accompagner David. Cependant, David demanda à Tsadok de retourner l'arche à Jérusalem, faisant confiance à la volonté de Dieu. Pendant ce temps, Absalom entra à Jérusalem et chercha les conseils d'Akitophel, un conseiller de confiance. Akitophel conseilla à Absalom de poursuivre David immédiatement avec un groupe d'hommes sélectionnés. Mais un autre conseiller, Hushai, suggéra un plan différent pour donner à David le temps de se regrouper et de rassembler du soutien. Absalom choisit de suivre les conseils de Hushai, permettant à David de se préparer pour la bataille. Les forces de David devenaient plus fortes. Alors que le conflit s'annonçait, David pria pour avoir la guidance et la protection de Dieu. Fuyant son fils Absalom, qui s'était rebellé contre lui, David rencontra un homme nommé Shimei. Shimei maudit David et lui jeta des pierres, le blâmant pour les troubles du royaume. Les hommes de David voulaient riposter, mais David, montrant une grande retenue et humilité, refusa. Il croyait que peut-être Dieu avait envoyé Shimei pour le maudire et accepta les insultes, faisant confiance à la justice de Dieu. Absalom, dans sa quête de pouvoir, rechercha de nouveaux conseils. Achitophel lui conseilla de coucher publiquement avec les concubines de David, un acte symbolique pour affirmer sa royauté. Tandis que David poursuivait son voyage, il rencontra Tsiba, un soutien de la maison de Saül, qui lui apporta des provisions. Cependant, David découvrit plus tard que Tsiba l'avait trompé et avait profité de la situation. Malgré ses défis et trahisons, David resta ferme dans sa foi et sa confiance en Dieu. Le conflit s'intensifia en une guerre civile, avec les forces loyales à David affrontant les rebelles d'Absalom. Déchiré entre son devoir de roi et son amour pour son fils, David donna des ordres stricts à ses commandants d'épargner la vie d'Absalom malgré sa trahison. David ne pouvait supporter l'idée que son fils soit blessé. Le jour de la bataille arriva, se déroulant dans la forêt d'Éphraïm. Absalom, chevauchant son mulet, se retrouva pris dans les branches épaisses d'un grand chêne. Coincé et vulnérable, il fut repéré par l'un des soldats de David. Se souvenant de l'ordre du roi d'épargner Absalom, le soldat hésita, mais rapporta la nouvelle à Joab, le commandant de David. Joab, sachant que capturer Absalom pourrait mettre fin à la rébellion, rassembla un groupe d'hommes et confronta Absalom. Malgré les supplications pour la pitié d'Absalom, Joab le tua, mettant fin à la vie du jeune prince. La nouvelle de la mort d'Absalom se répandit rapidement, et la bataille se termina bientôt avec la victoire des forces de David. Lorsque David apprit le sort d'Absalom, il fut anéanti. Malgré la trahison, David aimait profondément son fils et le pleura amèrement, criant de douleur. Le royaume fut sauvé, mais à un grand coup. Le prince autrefois prometteur, avec sa chevelure fière et flottante, gisait mort dans la forêt. La guerre était terminée, mais le cœur du roi était brisé, pleurant le fils qui lui avait apporté à la fois joie et chagrin. Après la rébellion d'Absalom, David travailla à rétablir la paix et l'ordre dans son royaume. Cependant, un homme nommé Sheba, un Benjamite, se rebella contre le règne de David, rassemblant des partisans à sa cause. Conscient du danger que représentait cette nouvelle rébellion, David confia la tâche de s'occuper de Sheba à son général, Amasa. Amasa partit avec les troupes du roi pour affronter Sheba. Cependant, Amasa prit plus de temps que prévu pour rassembler ses forces. Pendant ce temps, l'ancien général de David, Joab, qui avait été rétrogradé par David pour avoir tué Absalom contre les ordres, vit une chance de regagner la faveur du roi. Joab et ses hommes poursuivirent Sheba, le coinçant finalement dans la ville d'Abel, Beth-Maaka. Alors qu'ils assiégeaient la ville, une femme sage parla à Joab, lui demandant pourquoi il détruirait une ville connue pour sa sagesse et sa paix. Joab lui assura qu'il ne voulait que Sheba. La femme promit de lui livrer la tête de Sheba. Elle convainquit alors les habitants de la ville de se retourner contre Sheba. Ils tuèrent Sheba et jetèrent sa tête par-dessus le mur à Joab. Avec la rébellion de Sheba terminée, Joab retourna à Jérusalem et le royaume retrouva la paix. Malgré ce succès, il y avait encore une tension entre Joab et Amasa. Voyant Amasa comme un rival, Joab le tua et reprit sa position de commandant de l'armée de David. David, désormais fermement aux commandes de son royaume, continua à gouverner Israël. Il savait que maintenir la paix et l'unité parmi son peuple nécessiterait toujours de la vigilance et parfois des décisions difficiles. Il y eut une famine dans le pays qui dura pendant 3 ans. David chercha guidance auprès du Seigneur et apprit que la cause en était la maison sanglante de Saül pour avoir tué les Gabaonites. Les Gabaonites demandèrent que 7 fils de Saül leur soient livrés pour exécution. David accepta, épargnant seulement Méphibosheth, le fils de Jonathan, en raison de son alliance avec Jonathan. Les 7 fils de Saül furent donnés aux Gabaonites et furent exécutés. Après cela, les Gabaonites enterrèrent les ossements de Saül et de son fils Jonathan dans le tombeau du père de Saül, Kish. Suite à ces événements, la famine prit fin, et le Seigneur montra à nouveau sa faveur au pays. Dans ses derniers jours, le roi David appela son fils Salomon. Sur son lit de mort, David partagea ses derniers souhaits et conseils avec Salomon. Il rappela à Salomon de suivre les voies du Seigneur et de garder assise commandements, statuts et jugements afin qu'il prospère. David donna également des instructions à Salomon sur la manière de traiter Joab, le commandant de son armée, et Shimei, qui avait maudit David lors de sa fuite d'Absalom. En outre, David demanda à Salomon de montrer de la bonté au fils de Barzilaï, qui l'avait soutenu pendant son exil. Après la mort de David, Salomon prit le trône et commença à consolider son pouvoir. Il s'occupa de son frère aîné Adonija, qui avait tenté de s'emparer du trône. Salomon montra d'abord de la clémence envers Adonija, mais il l'exécuta par la suite lorsque Adonija demanda à épouser Abishag, la concubine de David, voyant cela comme une menace pour son règne. Salomon suivit les instructions de son père et s'occupa de Joab et de Shimei. Joab, qui avait tué des personnes innocentes, fut mis à mort. Shimei, qui avait maudit David, fut confiné à Jérusalem, mais fut ensuite exécuté lorsqu'il désobéit aux ordres de Salomon. Ses actions furent perçues comme nécessaires pour sécuriser le règne de Salomon et établir son autorité. Il montra de la force et de la détermination en accomplissant les souhaits de son père, assurant ainsi que l'héritage de David se poursuivrait. Salomon veilla à ce que le royaume reste uni sous son règne. Le règne de David dura 40 ans et comprit à la fois des triomphes et des tragédies. Pourtant, à travers tout, David demeura un homme selon le cœur de Dieu.
4: Prions ensemble. Père céleste, je viens humblement devant toi, cherchant à être un homme selon ton cœur, tout comme David l'était. Remplis-moi de ton esprit, guide mes pas et aligne mes désirs avec ta volonté. Accorde-moi la force de poursuivre la justice, la sagesse de discerner tes chemins et un cœur qui cherche à t'aimer et te servir de tout son cœur. Au nom de Jésus, je prie. Amen. 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

0: Bonjour, bonjour et bienvenue dans la 65e émission 1, 2, 3, raconte! Pour tous les enfants, pour vos parents bien sûr, et puis tous les amis qui écoutaient cette émission. Dans quelques minutes, nous allons retrouver Jésus et ses disciples. Ils sont réunis pour le repas de la fête de Pâques. Tout est prêt et ça sent bon l'agneau rôti. Mais sais-tu pourquoi les Juifs font une fête à Pâques? Nous sommes loin des poules et des lapins en chocolat que tu connais. Tu ne le sais peut-être pas, alors je vais te le dire. À l'époque de Moïse, les Hébreux étaient esclaves en Égypte. Dieu les a fait sortir de ce pays de malheur. Il les a conduits vers un pays de liberté. Il les a sauvés de la mort. Mais avant de partir, ils devaient tuer un agneau et mettre de son sang sur l'encadrement de la porte de leur maison. Ce sang était un signe de protection. Depuis, chaque année, les Juifs célèbrent leur sortie d'Égypte et leur départ vers le pays promis, vers une nouvelle vie. Pâques, c'est une fête en l'honneur de Dieu. Un agneau est mis à mort, on le fait cuire et on le mange en famille. C'est l'occasion de se rappeler comment Dieu les a sauvés. Et maintenant, voyons comment Jésus et ses disciples vont célébrer cette Pâque.
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2: Jésus a lavé les pieds de ses disciples. Il se remet à table avec eux et il mange de l'agneau rôti. Il leur dit:
3: c'est la dernière fois que nous sommes ensemble. Dans quelques instants, mes ennemis vont venir. Ils vont s'emparer de moi et me faire mourir. L'un d'entre vous va me trahir. Il va me livrer entre leurs mains.
2: Les disciples se regardent ébahis.
4: Mais ce n'est pas possible. Qui pourrait faire une chose pareille? Qui oserait trahir le Seigneur?
2: Ils sont dans une profonde tristesse. Jean est assis tout près de Jésus. Pierre lui fait signe de demander qui est celui dont Jésus parle. Jean se penche vers Jésus et lui demande doucement:
4: Seigneur, qui est-ce?
2: Jésus lui répond à voix basse:
3: je vais tremper ce morceau de pain dans la sauce. Celui à qui je le donnerai, c'est lui.
2: Il trempe le morceau de pain et le tend à Judas, qui le prend et le mange. À cet instant, le visage de Judas s'endurcit. Il est nerveux, les sourcils froncés, les dents serrées. Il pourrait encore abandonner son projet et demander pardon à Jésus. Mais non, il pense aux 30 pièces d'argent qu'il va recevoir en échange de sa trahison. Il demande avec insolence:
4: est-ce que c'est moi qui vais te trahir?
3: Oui. C'est toi.
2: Il se lève d'un bond et disparaît dans la nuit. Les autres s'interrogent.
4: Où Judas peut-il bien aller? Va-t-il acheter quelque chose dont nous avons besoin pour la fête? Où Jésus lui a-t-il demandé d'aller donner de l'argent aux pauvres?
2: Le dîner se poursuit. Ils ne sont plus 12, mais 11. Le traître est parti. Jésus prend du pain. Il rend grâce pour remercier Dieu, puis il le leur donne.
3: Prenez-en. Ce pain représente mon corps qui va être rompu, brisé pour vous.
2: Il prend une coupe de vin. Il rend grâce et il la leur donne.
3: Buvez-en tous. Ce vin représente mon sang qui va être versé pour vous. Pour le pardon de vos péchés, de vos désobéissances, pour vous sauver. C'est la dernière fois que je mange du pain et que je bois du vin avec vous. Mais vous, vous le ferez en souvenir de moi. Et un jour, nous serons à nouveau tous réunis dans le royaume de Dieu. Ce sera une grande fête. Nous nous réjouirons tous ensemble.
2: Les disciples mangent leur morceau de pain et boivent le vin. Mais les paroles de Jésus continuent de tourner dans leur tête.
4: depuis Moïse, c'est toujours un animal, un agneau, qui est mis à mort. Et Jésus vient de dire que l'agneau, c'est lui. C'est lui qui va donner sa vie pour le salut des hommes.
2: Ils sont dans une immense tristesse. Jésus leur dit encore.
3: Cette nuit, des ennemis vont venir me prendre et vous allez tous m'abandonner.
4: Certainement pas. Jamais nous t'abandonnerons.
2: Pierre s'exclame plus fort.
4: Même si tous t'abandonnent, moi, jamais je ne t'abandonnerai. Je suis prêt à mourir pour toi.
3: Pierre, cette nuit même, à trois reprises, tu diras que tu ne me connais pas. Avant que le coq chante demain matin, tu m'auras renié trois fois.
2: Les disciples sont désemparés. Jésus les encourage.
3: Mes enfants, croyez en Dieu et croyez en moi. Prenez courage. Ne soyez pas désespérés. Je vous laisse ma paix. Je vais vous préparer une place dans le ciel. Aimez-vous les uns les autres. Vous allez être troublés et dans la tristesse. Mais bientôt, votre tristesse sera changée en joie.
2: Alléluia. Et ils s'en vont dans le jardin de Gethsémani.
5: Alléluia.
2: C'est dans ce jardin que nous les retrouvons.

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1: Je crois que les disciples se sont souvenus toute leur vie de ce repas. Jésus leur a annoncé des choses qu'ils ne pouvaient pas imaginer. Bien sûr, ils n'ont pas tout compris, mais ils étaient avertis de ce qui allait arriver, et plus tard, ils ont compris. Il leur a dit qu'il n'aura plus jamais besoin de mettre à mort des agneaux, parce que lui, il est l'agneau de Dieu. C'est lui qui va donner sa vie. Pourquoi le fait-il? Le fait-il? C'est pour que les hommes puissent être pardonnés et sauvés. Pour que toi et moi, nous puissions aller au ciel et ne pas être connus et aller en enfer. Il a demandé que ses disciples partagent le pain et le vin quand ils se rassemblent pour ne jamais oublier ce qu'il a fait. En fait, c'est ce que font les chrétiens encore aujourd'hui dans tous les pays du monde. Tu as peut-être assisté à un culte, mais tu as vu les chrétiens prendre la sainte scène. Ils mangent un morceau de pain. Ils boivent un peu de vin. Ils se rappellent que Jésus a donné sa vie pour les sauver. Ils le remercient de tout leur cœur de les avoir tellement aimés.
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1: Je vous propose de relire avec vos enfants le chapitre 13 de l'Évangile de Jean et de répondre à leurs questions. En fonction de leur âge, vous pouvez aussi relire le chapitre 12 du livre de l'Exode. Vous retrouverez les Hébreux, Moïse et l'institution de la première Bible. Dans l'Ancien Testament, Dieu a annoncé la venue de Jésus et son sacrifice. Si vous écoutez à nouveau nos émissions numéro 7, 8, 13 et 18, eh bien vous retrouverez des passages où il est fait référence à l'agneau de Dieu.
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0: Bonjour les enfants, aujourd'hui je vais vous raconter une histoire qui je l'espère va vous bénir et vous faire grandir dans la foi. Un juge juste. Il était une fois un juge intègre et juste, qui rendait toujours des jugements équitables. Mais ce juge n'était pas seulement un homme de loi respecté, il était aussi le père aimant d'un merveilleux garçon prénommé Buddy. Buddy était un enfant obéissant et rempli de joie. Il adorait son père et faisait tout pour lui plaire. Il aimait aussi jouer au baseball avec ses amis, et c'était son activité préférée. Une décision dangereuse. Un jour, ses amis vinrent le voir, tout excités. « Buddy, viens vite ! Il y a un grand match qui se joue sur le terrain derrière la maison de Monsieur Wilson. » Buddy savait qu'il n'avait pas le droit de jouer là-bas. Son père lui avait interdit d'aller sur ce terrain, non pas pour l'embêter, mais pour le protéger. Le vieil homme, Monsieur Wilson, était riche mais avare, et il détestait le juge parce que ce dernier l'avait obligé à payer une amende. Dans sa maison, il possédait un magnifique vitrail, unique au monde, d'une valeur inestimable. Buddy savait que son père craignait qu'un jour, une balle brise cette précieuse fenêtre. Mais Buddy se dit en lui-même, « Après tout, je n'ai jamais frappé une balle aussi loin. Et puis papa est au tribunal, il ne saura jamais. » Alors, malgré l'avertissement de son père, Buddy courut sur le terrain, prêt à jouer. Une balle qui change tout. Dès son arrivée, le match battait son plein. Il était le dernier frappeur. Son équipe était sur le point de gagner. Il serra fort son bâton tout neuf, un cadeau d'anniversaire, et se plaça sur le terrain. Le lanceur jeta la balle. Buddy attendit le bon moment et frappa de toutes ses forces. Crac ! Un magnifique coup de circuit. Mais à peine eut-il levé les yeux, que son sourire disparut. La balle filait tout droit vers la maison de Monsieur Wilson et percuta de plein fouet le vitrail. Le verre éclata en mille morceaux colorés. Ses amis poussèrent un cri de stupeur, puis prirent leurs jambes à leur cou. Buddy, lui, resta paralysé, seul sur le terrain. Puis, la porte de la maison s'ouvrit violemment. Monsieur Wilson sortit en furie, les yeux remplis de colère. « Toi, le fils du juge, voyons si ton père te laissera payer pour ton crime. » Cette fenêtre valait $1 million et nous savons tous que tu ne les as pas. Le vieil homme attrapa Buddy par le bras et l'entraîna jusqu'au tribunal. Le jugement impitoyable. Dans la salle d'audience, Buddy n'osait pas regarder son père dans les yeux. Le juge l'observait, rempli de tristesse, mais aussi de justice. Monsieur Wilson souriait presque de satisfaction, persuadé que Buddy allait être épargné par son père. Mais l'impensable arriva. D'une voix solennelle, le juge prononça le verdict. Buddy est déclaré coupable. Je le condamne à payer $1 million à Monsieur Wilson ou à passer un an en détention pour mineur. Buddy éclata en sanglots. « Papa, tu es mon père. Ne peux-tu pas me pardonner? Je suis désolé, je mérite ma punition. Mais tu sais bien que je n'ai pas $1 million. Si je vais en prison, nous serons séparés pendant un an. » Le silence tomba sur la salle. Même Monsieur Wilson semblait surpris. Mais le juge répondit d'une voix ferme. « La loi est la loi, mon fils. Ta sentence est prononcée. » Deux officiers s'avancèrent pour lui passer les menottes. Mais soudain, son père leva la main. « Attendez. » Il enleva sa robe de juge, la plia soigneusement et la posa sur son siège. Il descendit du banc et se tint aux côtés de Buddy. « Je ne suis plus ton juge, Buddy. Maintenant, je suis ton père. » Je vais vendre tout ce que je possède pour payer ta dette et t'éviter la prison, parce que je t'aime et que je ne veux pas être séparé de toi. L'amour d'un père, nous sommes comme Buddy. Nous avons tous désobéi à Dieu, nous avons tous péché, mais Dieu, le juge parfait, ne peut laisser le péché impuni, car le salaire du péché, c'est la mort. Romains 6:23. Mais Dieu est aussi un père aimant. Alors, au lieu de nous laisser subir la punition que nous méritons, il a envoyé son Fils unique, Jésus-Christ, pour payer notre dette à notre place. Car Dieu a tant aimé le monde qu'il a donné son Fils unique afin que quiconque croit en lui ne périsse point, mais qu'il ait la vie éternelle. Jean 3:16. La question est, Buddy aurait pu refuser l'aide de son père et partir en prison, mais il a accepté avec reconnaissance ce que son père faisait pour lui. De même, Jésus a payé notre dette sur la croix. Mais l'accepteras-tu ou choisiras-tu de porter seul ton fardeau? Jésus t'aime tellement qu'il a donné sa vie pour toi, tout comme ce Père aimant a tout sacrifié pour sauver son Fils. Et toi, Que choisis-tu aujourd'hui ?
1: Bonjour les militants d'ultra-droite Loïc Le Priol et Romain Bouvier, auteurs des tirs mortels sur le rugbyman argentin Federico Martín Aramburu, ont respectivement été condamnés hier à 26 et 19 ans de réclusion criminelle par la cour d'assises de Paris, 4 ans et demi après les faits. Les deux autres accusés, Alison Rochemire et Anthony Sorrentino, sont condamnés à 3 ans de prison avec du sursis. Quelques 300 000 personnes se sont réunies hier après-midi le long d'un parcours à Paris pour voir le pape arriver en France pour une visite de 4 jours. Après la célébration des vêpres à Notre-Dame, le souverain pontife s'est rendu au Stade de France pour une veillée destinée aux jeunes. Le sénateur écologiste Yannick Jadot a été suspendu à titre conservatoire des écologistes après avoir soutenu Raphaël Glucksmann, candidat à la primaire à gauche, en vue de la présidentielle. Cette décision a été prise en raison de son soutien officiel à un autre candidat que la personne désignée par le parti, à savoir Marine Tondelier, secrétaire nationale des écologistes. Un homme recherché après la découverte dimanche dernier du corps de sa compagne dont le Cher a été interpellé et placé en garde à vue. Âgé de 32 ans et qualifié de dangereux par les gendarmes, il a été arrêté à une dizaine de kilomètres du lieu des faits. Le corps de sa compagne, âgée de 47 ans, a été retrouvé à son domicile. L'autopsie pratiquée lundi dernier indiquait que la mort de la victime était consécutive à des multiples liaisons traumatiques. L'Iran a soumis une proposition aux États-Unis pour rouvrir sous 7 jours le détroit d'Ormuz. Parmi les conditions fixées par Téhéran figurent le déblocage et le versement d'avoirs iraniens gelés, ainsi que la suppression des sanctions économiques américaines. C'est la fin de ce flash, une très bonne journée à toutes et à tous. Bonjour, football pour la première de Zinedine Zidane à la tête de l'équipe de France. Les Bleus ont décroché une victoire dans la douleur à Izmit en Turquie 1-0 hier soir à l'occasion de la première journée de la Ligue des Nations. La Turquie qui restait sur 9 matchs sans défaite à domicile dans la compétition. Le parcours du contre-la-montre de cyclisme des Super Mondiaux en 2027 autour du lac d'Annecy a été dévoilé hier en marge des championnats du monde à Montréal. Le départ sera donné au cœur d'Annecy en Haute-Savoie et les athlètes longeront ensuite le lac sur un parcours long de 37,2 km pour 235 mètres de dénivelé positif, aussi bien pour les hommes que les femmes et les espoirs, organisés à mi-chemin entre les Jeux Olympiques de Paris 2024 et ceux des Alpes 2030. Ces Super Mondiaux regrouperont 20 disciplines du cyclisme, y compris en handisport, des sports olympiques comme la route, le VTT, le BMX ou la piste, et d'autres beaucoup plus confidentiels comme le polo vélo ou le cyclisme speedway. Ils auront lieu du 24 août au 5 septembre. Athlétisme, la vice-championne olympique du 100 mètres et Sirena Samba Mayela, seule médaillée française en athlétisme au JO de Paris, a été provisoirement suspendue depuis le 18 septembre en cause de 3 manquements à ses obligations de localisation dans le cadre de contrôle antidopage. Rugby Pro D2 au lendemain de la 5e victoire de Brive, Provence et Oyonnax, eux aussi toujours invaincus, ont également poursuivi leur sans faute en s'imposant respectivement face à Nevers hier 56-35 et Aurillac 24-20. Oyonnax reste leader avec 2 points d'avance sur Brive et Provence. Tennis comme Kyrian Jacquet aux dépens de l'Argentin Echeverry, Hugo Gaston a validé hier son billet pour les quarts de finale du tournoi d'Hangzhou en Chine. Le Toulousain assuré de grimper ce lundi à la 85e place a renversé le Portugais Jaime Faria, 68e en 3-7, 4-6, 7-6, 6-4. Il défierait André Rublev pour une place en demi-finale. Voilà, c'est la fin de ce Flash Sport. Une très bonne journée à notre écoute.
2: 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Jésus faisait quoi à 12 ans ? Bonjour les enfants et bienvenue dans Les enfants. Raconte la Bible, aujourd'hui, j'aimerais te raconter une histoire incroyable sur Jésus. Mais pas quand il était adulte. Non, quand il avait 12 ans, c'est à peu près ton âge, ou presque. Tu es curieux de savoir ce que Jésus faisait à cet âge-là ? Alors, écoute bien cette histoire, qui se trouve dans la Bible, dans Luc 2, 41 à 50. Je vais la lire pour toi. Tu es prêt ? Allons-y. Jésus à Jérusalem. Chaque année, les parents de Jésus allèrent à Jérusalem pour la fête de la Pâque. Lorsque Jésus eut 12 ans, ils l'emmenèrent avec eux selon la coutume. Quand la fête fut terminée, ils repartirent. Mais l'enfant Jésus resta à Jérusalem, et ses parents ne s'en aperçurent pas. Ils pensaient que Jésus était avec leurs compagnons de voyage et firent une journée de marche. Ils se mirent ensuite à le chercher parmi leurs parents et leurs amis, mais sans le trouver. Ils retournèrent donc à Jérusalem en continuant à le chercher. Le troisième jour, ils le découvrirent dans le temple. Il était assis au milieu des maîtres de la loi, les écoutait et leur posait des questions. Tous ceux qui l'entendaient étaient surpris de son intelligence et des réponses qu'il donnait. Quand ses parents l'aperçurent, ils étaient stupéfaits et sa mère lui dit « Mon enfant, pourquoi nous as-tu fait cela? Ton père et moi, nous étions très inquiets en te cherchant. » Il leur répondit « Pourquoi me cherchez-vous? Ne saviez-vous pas que je dois être dans la maison de mon père ?» Mais ils ne comprirent pas ce qu'il leur disait. Jésus repartit avec eux à Nazareth. Il leur obéissait. Sa mère gardait en elle le souvenir de tous ces événements. Et Jésus grandissait, il progressait en sagesse et se rendait agréable à Dieu et aux hommes. Pourquoi Jésus est-il resté au temple? Tu te demandes peut-être, mais pourquoi Jésus n'a-t-il pas prévenu ses parents qu'il était resté dans le temple? Eh bien, tout simplement parce que Jésus aimait être dans la maison de Dieu. C'était le meilleur endroit pour lui, car il savait qu'il devait se préparer pour la mission spéciale que Dieu lui avait confiée. Un travail immense, un travail rien que pour toi. Jésus n'était pas trop jeune pour servir Dieu. Alors toi aussi, tu n'es pas trop jeune pour écouter la parole de Dieu, poser des questions et apprendre à le connaître. Quand tu vas à l'église, écoute bien le message et n'hésite pas à poser des questions. Car Dieu veut que tu grandisses en sagesse, tout comme Jésus. Merci d'avoir écouté cette histoire. Je te dis à très bientôt pour une nouvelle aventure biblique. Bye bye!

0: Bonjour les filles, bonjour les garçons, bonjour tous les parents et les amis. Bienvenue sur 1, 2, 3, raconte. Aujourd'hui, c'est notre 74e émission spéciale pour vous. Tout au long de nos émissions, nous avons suivi Jésus quand il vivait sur la terre, ainsi que les disciples, Philippe, Pierre, Thomas et les autres. Aujourd'hui, nous allons retrouver les disciples, mais Jésus n'est plus avec eux. Il est retourné au ciel. Que font-ils maintenant? Ont-ils pris les barques pour aller pêcher sur le lac? Non, non, pas du tout. Jésus leur a confié une mission, un travail important. Mais comment vont-ils s'y prendre? Sont-ils bien équipés? C'est ce que nous allons voir maintenant en écoutant ce récit que tu pourras lire dans le livre des Actes des Apôtres au chapitre 2. La question du jour, qu'est-ce qui s'est passé le jour de la Pentecôte?
1: Raconte.
2: Jésus est sur le point de retourner au ciel. Il dit à ses disciples:
3: Je vous confie maintenant une grande mission. Vous allez annoncer aux hommes que je suis venu pour les sauver et leur faire du bien. Vous le direz aux habitants de Jérusalem, dans tout le pays, et jusqu'aux extrémités de la terre. Il faut que l'on sache que je suis mort et ressuscité pour que les fautes, les péchés puissent être pardonnés. Dites aux grands comme aux petits tout ce que je vous ai appris et tout ce que vous avez vu pour qu'ils croient en moi et deviennent mes disciples. Vous êtes mes témoins.
2: Imagine ce qui a pu se passer dans la tête des disciples. Être les témoins de Jésus à Jérusalem. Mais les Juifs qui l'ont condamné à mort vont les arrêter et les mettre en prison. Et puis, qui va vouloir les écouter? Beaucoup de gens venaient écouter Jésus, mais parce qu'il les bénissait, les guérissait. Mais eux, qui sont-ils? Tout cela paraît mission impossible. Ils n'ont ni la force, ni le courage pour être ses témoins. Mais Jésus ajoute:
3: Ne partez pas tout de suite, car dans quelques jours, vous allez recevoir une puissance, une force qui vous rendra capable d'être mes témoins. Le Saint-Esprit que Dieu a promis descendra sur vous.
2: Comment cela va-t-il se produire? Ils ne le savent pas. Mais en attendant, ils se retrouvent avec joie pour prier et louer Dieu. Depuis quelques jours, les rues de Jérusalem grouillent de monde. Une foule de gens qui sont venus pour la fête de la Pentecôte, depuis la Galilée, la Judée, mais aussi de tous les coins du monde. Certains ont fait des centaines de kilomètres avec leurs chameaux. Ils viennent adorer Dieu. Des riches, des pauvres, des jeunes, des vieux, toutes sortes de gens qui parlent des langues différentes. Le jour de la Pentecôte, les disciples sont tous ensemble. Tout à coup, un grand bruit survient du ciel. C'est comme si un violent coup de vent s'abattait sur eux et remplissait toute la maison. Se dit-il en levant la tête. Oh! Ils sont stupéfaits. Ils voient apparaître des sortes de langues, comme des langues de feu, qui se séparent et se posent sur la tête de chacun d'eux. Leur cœur déborde de joie. Ils ouvrent la bouche pour adorer Dieu, et voilà qu'ils s'entendent prononcer des mots qu'ils ne comprennent pas. Ils parlent des langues qu'ils ne connaissent pas, qu'ils n'ont jamais apprises. La promesse de Dieu vient de se réaliser. ils sont remplis du Saint-Esprit. Imagine, ils sont 120, des hommes et des femmes qui louent Dieu, à haute voix, tous ensemble. Ah, cela fait beaucoup de bruit. Tellement de bruit que les gens accourent de toute la ville. Ils ont entendu et ils veulent voir ce qui se passe. Ils restent là, cloués sur place. Ils n'en croient pas leurs oreilles. Ils se questionnent. Comment se fait-il que ces gens parlent dans notre dialecte, dans la langue de notre pays? Moi, je viens d'Égypte et je comprends tout ce que dit cet homme. Il parle dans ma langue. Nous? Eh bien, nous venons d'Arabie. Et il y a un homme qui parle et qui dit des merveilles de Dieu. Et moi, j'habite à Rome. Je suis de passage ici. Et j'entends quelqu'un qui parle en latin. Je viens de Libye. Et l'un d'eux s'exprime dans ma langue. J'habite l'île de Crète. Mais ces gens-là ne sont jamais venus chez nous. J'arrive de Grèce et je comprends tout ce que dit cette femme. C'est vraiment surprenant. Et moi, j'arrive de Mésopotamie, mais je suis impressionnée par ce que j'entends ce matin. Mais enfin, comment se fait-il que nous les entendions publier dans nos propres langues les merveilles de Dieu, tout ce qu'il a fait?

0: ces gens ne sont pas ivres, mais vous assistez à un véritable miracle. Ce que Dieu avait promis se réalise maintenant sous vos yeux. Souvenez-vous, il avait dit, « Je répandrai de mon esprit sur tous les hommes. Vos fils et vos filles prononceront des paroles que je leur inspirerai. Vos jeunes gens auront des visions. Vos aînés auront des songes. Il y aura des miracles dans le ciel et sur la terre, et tous ceux qui viendront à moi seront sauvés. »
1: Pierre n'a pas peur. Avec autorité, il leur parle de Jésus et de son amour. Beaucoup sont bouleversés. Leur cœur est touché. Ils acceptent Jésus comme leur sauveur et deviennent ses disciples. Sais-tu combien ils sont? 3 000. Dans quelques jours, ils repartiront dans leur pays. Et partout où ils vont passer, ils vont raconter tout ce qu'ils ont vu et entendu. Ils deviennent eux aussi des témoins de Jésus. Et c'est ainsi que la bonne nouvelle de l'amour de Dieu commence à se répandre sur la terre.

0: 1, 2, 3, 4. Et toi? Et moi?
1: Es-tu prêt pour répondre à la question de Benji? Il nous a demandé qu'est-ce qui s'est passé le jour de la Pentecôte. Oui, le Saint-Esprit est descendu sur les disciples et ils se sont mis à parler des merveilles de Dieu dans des langues qu'ils ne connaissaient pas et ils sont devenus courageux. Ils ont été les premiers à recevoir la puissance du Saint-Esprit. Mais sais-tu que depuis des siècles, ce sont des milliers et des milliers de gens qui l'ont reçu et qui le reçoivent encore aujourd'hui. Car le Seigneur a promis de le donner à tous ceux qui croient en lui, qui sont devenus des disciples de Jésus.
0: Et nous les parents.
1: Le Saint-Esprit était déjà avec les disciples, mais le jour de la Pentecôte, ils ont été remplis et revêtus de sa puissance. Il va donner une nouvelle dimension à leur vie spirituelle et les rendre capables d'accomplir ce que Jésus leur a confié. Ils seront de puissants témoins de Jésus dans leur génération. Cette promesse de Dieu est aussi pour nous, nos enfants et les générations à venir.
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Bienvenue dans Les aventures de la Bible. Jour 3. Adam vit dans le jardin. Genèse 2, 8 à 24. L'homme que Dieu avait créé s'appelait Adam. Dieu planta un magnifique jardin en Éden pour être la maison d'Adam. Ce jardin était vaste. Quatre rivières le traversaient. Et de magnifiques plantes et arbres y poussaient. Ils donnaient de bons fruits à manger. Dieu demanda à Adam de prendre soin du jardin. Ensuite, Dieu créa les animaux et les oiseaux à partir de la poussière. Puis, il les amena à Adam. C'est lui qui donna un nom à chacun d'eux. Mais Adam était seul. Alors Dieu dit, « Ce n'est pas bon qu'Adam soit seul. Je vais lui faire une compagne qui l'aidera. » Et c'est ainsi que Dieu créa Ève. Maintenant, prends un cahier ou une feuille et réponds à ces deux questions. Bien entendu, tu peux relire Genèse 2, 8 à 24 pour t'aider un peu. Voici les questions. 1. Comment s'appelait la maison d'Adam? 2. Qui a donné un nom à tous les animaux? À toi de lire ta Bible, de répondre et de grandir dans la foi. À bientôt pour de nouvelles aventures avec ta Bible. Maintenant, on continue en musique.

Bienvenue dans ton émission « Les personnages de la Bible de A à Z », le rendez-vous qui te fait découvrir ou redécouvrir les hommes et les femmes qui ont marqué l'histoire biblique. Chaque épisode est consacré à un personnage, à son histoire unique, ses forces et ses faiblesses, et surtout à sa relation avec Dieu. Écoute et apprends, afin de grandir dans la foi. Abraham. Abraham était un homme d'une grande foi. Lui et sa femme Sarah eurent un fils nommé Isaac, qu'ils aimaient énormément. Un jour, Dieu décida d'éprouver la foi d'Abraham. Il lui demanda d'offrir Isaac en sacrifice. Cela signifiait que Dieu voulait qu'Abraham sacrifie son propre fils afin de prouver que Dieu était la chose la plus importante dans sa vie. Abraham était sur le point d'accomplir ce que Dieu lui avait demandé lorsqu'un ange de l'Éternel lui apparut. « Ne fais pas de mal au garçon, lui dit l'ange. » Dieu avait désormais la certitude totale qu'Abraham était prêt à tout pour lui. À cause de cette foi exceptionnelle, Abraham est appelé le père de nous tous. Tu peux découvrir cette histoire dans le livre de la Genèse, chapitre 22, versets 1 à 13, ainsi que dans l'Épître aux Romains, chapitre 4, verset 16. Cette semaine, n'oublie pas de lire ta Bible pour apprendre de belles choses sur Dieu. À bientôt pour découvrir d'autres personnages de la Bible.

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Introduction à la deuxième épître de Pierre. La deuxième épître de Pierre se distingue de la première par son ton et son contenu. Elle présente des similitudes frappantes avec l'épître de Jude, au point que plusieurs passages semblent presque identiques. Cela a conduit certains à penser que l'un des auteurs s'est inspiré de l'autre, ou qu'ils ont puisé à une source commune. Dès l'introduction, l'auteur s'adresse aux croyants avec une formule proche de celle de Jude. À ceux qui ont reçu en partage une foi du même prix que la nôtre, ce langage universel renforce le caractère de l'épître, c'est-à-dire destiné à l'ensemble des croyants et non à une église spécifique. Structure de l'épître, adresse et salutation, l'appel à la pratique des vertus chrétiennes, la mise en garde contre les faux docteurs, l'avènement du Seigneur et la fin des temps. Un message en trois volets. Première, la pratique des vertus chrétiennes. Pierre exhorte les croyants à développer des qualités essentielles à leur marche avec Dieu. À la foi, ajouter la vertu. À la vertu, la connaissance. À la connaissance, la maîtrise de soi. À la maîtrise de soi, la persévérance. À la persévérance, la piété. À la piété, la fraternité. À la fraternité, l'amour. L'auteur insiste sur le fait que ces vertus empêchent le croyant de tomber dans l'oisiveté et l'ignorance spirituelle. Elles sont le fondement d'une relation solide avec le Seigneur Jésus-Christ. Deuxième, mise en garde contre les faux docteurs. L'un des axes principaux de cette épître est la dénonciation des faux prophètes et faux docteurs qui introduisent des hérésies et sèment la confusion dans l'Église. Pierre les décrit comme des hommes pernicieux, qui abandonnent la foi et entraînent les autres dans la corruption. Il les compare à des chiens qui retournent à ce qu'ils ont vomi. Cette partie de l'épître, qui correspond au chapitre 2, est très proche du contenu de l'épître de Jude, ce qui suggère un lien direct entre ces deux écrits. Troisième, l'annonce du jour du Seigneur. L'apôtre met également en garde contre les moqueurs et railleurs qui rejettent la promesse du retour du Christ et sèment le doute parmi les croyants. Ils disent, où est la promesse de son avènement? Depuis que les pères sont morts, tout demeure comme dès le commencement de la création. Pierre rappelle que le jour du Seigneur viendra et que Dieu n'est pas lent, mais patient, ne voulant pas qu'aucun ne périsse. Il exhorte les croyants à persévérer dans une vie sainte en vue de l'avènement du Seigneur. L'authenticité de l'épître. L'auteur se présente comme Pierre, apôtre de Jésus-Christ, et affirme avoir été témoin de la transfiguration du Seigneur. Nous avons vu sa majesté de nos propres yeux lorsqu'il a reçu de Dieu le Père honneur et gloire. Cependant, cette épître semble avoir été écrite après la compilation des lettres de Paul, comme le laisse entendre 2 Pierre 3:16, qui mentionne les épîtres pauliniennes. Cela soulève la question de savoir si Pierre était encore en vie au moment de sa rédaction ou si elle a été écrite après sa mort par l'un de ses disciples. Conclusion. La deuxième épître de Pierre a une tonalité urgente et solennelle. Elle appelle les croyants à croître dans la foi en développant des vertus chrétiennes, se méfier des faux enseignants qui corrompent la vérité, se préparer pour le retour du Christ et ne pas se laisser égarer par les doutes et moqueries. Son message reste puissant et actuel. Tenir ferme dans la vérité, vivre avec droiture et garder les yeux fixés sur la promesse du retour de Christ.

La météo pour ce samedi 26 septembre, le soleil domine de nouveau sur la majeure partie du pays, excepté sur les régions proches de la Manche où les nuages pourraient rester tenaces. Les températures pour ce samedi matin, 8 degrés seulement pour Strasbourg, 11 degrés pour Dijon, 13 degrés à Lyon, 13 également pour Brest, 14 pour Lille, 15 à Cherbourg, 16 degrés pour Paris, 18 pour Bordeaux et Biarritz, 19 degrés pour Toulouse et Ajaccio et 21 pour Nice. Et pour ce samedi après-midi, comptez 18 à 20 degrés le long des côtes de la Manche, 20 degrés sur les Hauts-de-France, 23 en région parisienne et sur les Pays de la Loire, entre 23 et 26 degrés sur la Nouvelle-Aquitaine, 24 degrés sur la Côte d'Azur, 26 en Corse, 27 en Occitanie et jusqu'à 28 degrés sur le Grand Est.

Bonjour les militants d'ultra-droite, Loïc Le Priol et Romain Bouvier, auteur des tirs mortels sur le rugbyman argentin Federico Martín Aramburu, ont respectivement été condamnés hier à 26 et 19 ans de réclusion criminelle par la cour d'assises de Paris, 4 ans et demi après les faits. Les deux autres accusés, Laison Rochemir et Anthony Sorrentino, sont condamnés à 3 ans de prison avec du sursis. Quelques 300 000 personnes se sont réunies hier après-midi le long d'un parcours à Paris pour voir le pape arriver en France pour une visite de 4 jours. Après la célébration des vêpres, Notre-Dame, le souverain pontife, s'est rendu au Stade de France pour une veillée destinée aux jeunes. Le sénateur écologiste Yannick Jadot a été suspendu à titre conservatoire des écologistes après avoir soutenu Raphaël Glucksmann, candidat à la primaire à gauche, en vue de la présidentielle. Cette décision a été prise en raison de son soutien officiel à un autre candidat que la personne désignée par le parti, à savoir Marine Tondelier, secrétaire nationale des écologistes. Un homme recherché après la découverte dimanche dernier du corps de sa compagne dont le cher a été interpellé et placé en garde à vue. Âgé de 32 ans et qualifié de dangereux par les gendarmes, il a été arrêté à une dizaine de kilomètres du lieu des faits. Le corps de sa compagne, âgée de 47 ans, a été retrouvé à son domicile. L'autopsie pratiquée lundi dernier indiquait que la mort de la victime était consécutive à des multiples liaisons traumatiques. L'Iran a soumis une proposition aux États-Unis pour rouvrir sous 7 jours le détroit d'Ormuz. Parmi les conditions fixées par Téhéran figurent le déblocage et le versement d'avoirs iraniens gelés, ainsi que la suppression des sanctions économiques américaines. C'est la fin de ce flash, une très bonne journée à toutes et à tous. Bonjour, football pour la première de Zinedine Zidane à la tête de l'équipe de France. Les Bleus ont décroché une victoire dans la douleur à Izmit en Turquie 1-0 hier soir à l'occasion de la première journée de la Ligue des Nations. La Turquie qui restait sur 9 matchs sans défaite à domicile dans la compétition. Le parcours du contre-la-montre de cyclisme des Super Mondiaux en 2027 autour du lac d'Annecy a été dévoilé hier en marge des championnats du monde à Montréal. Le départ sera donné au cœur d'Annecy en Haute-Savoie et les athlètes longeront ensuite le lac sur un parcours long de 37,2 km pour 235 mètres de dénivelé positif, aussi bien pour les hommes que les femmes et les espoirs, organisés à mi-chemin entre les Jeux Olympiques de Paris 2024 et ceux des Alpes 2030. Ces Super Mondiaux regrouperont 20 disciplines du cyclisme, y compris en handisport, des sports olympiques comme la route, le VTT, le BMX ou la piste, et d'autres beaucoup plus confidentiels comme le polo vélo ou le cyclisme speedway. Ils auront lieu du 24 août au 5 septembre. Athlétisme, la vice-championne olympique du 100 mètres et Sirena Samba Mayela, seule médaillée française en athlétisme au JO de Paris, a été provisoirement suspendue depuis le 18 septembre en cause de 3 manquements à ses obligations de localisation dans le cadre de contrôle antidopage. Rugby Pro D2 au lendemain de la 5e victoire de Brive, Provence et Oyonnax, eux aussi toujours invaincus, ont également poursuivi leur sans faute en s'imposant respectivement face à Nevers hier 56-35 et Aurillac 24-20. Oyonnax reste leader avec 2 points d'avance sur Brive et Provence. Tennis comme Kyrian Jacquet aux dépens de l'Argentin Echeverry, Hugo Gaston a validé hier son billet pour les quarts de finale du tournoi d'Hangzhou en Chine. Le Toulousain a assuré de grimper ce lundi à la 85e place, a renversé le Portugais Jaime Faria, 68e en 3-7, 4-6, 7-6, 6-4. Il défierait André Rublev pour une place en demi-finale. Voilà, c'est la fin de ce Flash Sport. Une très bonne journée à notre écoute.

Combien d'entre vous sont déjà rentrés chez eux en voiture après le travail et, une fois arrivés, sont incapables de se souvenir de quoi que ce soit entre le moment où ils sont montés dans la voiture et celui où ils sont arrivés, parce qu'ils pensaient à autre chose. Et vous vous dites, j'espère que je me suis arrêté au feu rouge. J'espère que je n'ai pas grillé de feu rouge. J'espère que je me suis arrêté au panneau stop. Pourquoi faites-vous ça? Eh bien, c'est parce que nous faisons inconsciemment certaines choses pour que notre esprit puisse se concentrer sur d'autres. Vous n'avez pas besoin de réfléchir à la façon de lacer vos chaussures. Quand vous prenez une douche, vous vous lavez probablement le corps de la même manière à chaque fois. Et vous est-il déjà arrivé de finir et de vous demander « Est-ce que je l'ai fait ?» Ou alors vous changez l'ordre et ça vous déstabilise complètement. Pourquoi ? Parce que vous faites inconsciemment certaines choses de manière répétitive. Toujours de la même façon, encore et encore. Le problème, c'est que nous faisons cela lorsque nous apprenons un comportement pécheur. Cela devient aussi un schéma. Et donc, ce que Dieu a créé pour le bien, la nature pécheresse le corrompt et le rend mauvais. Tout le monde me suit ? Et c'est pourquoi je dis que parfois, nous faisons les mêmes choses encore et encore quand nous sommes dans la chair. Maintenant, tout comme la nature humaine, une nature pécheresse pousse les gens à agir et à réagir de la même manière. Les Hiphites auraient trahi David encore et encore s'ils en avaient eu l'occasion. David a donc dû apprendre à rester à l'écart du désert de Ziph, ce qui est une bonne leçon pour nous. Quelle est la leçon ? Parfois, il y a des gens dont nous devons nous tenir à l'écart. S'ils vous l'ont fait une fois, ils pourraient vous le refaire une deuxième fois. Mais si vous faites preuve de grâce et de miséricorde, d'accord, vous continuez à passer du temps avec eux. Mais quand ils ont agi de la même manière deux ou trois fois, vous devez apprendre de David. Après la deuxième fois où les Hiphites l'ont trahi, il s'est assuré de ne plus retourner dans le désert de Ziph. Pourquoi ? Parce qu'il savait qu'il le trahirait encore et encore. Tout le monde me suit ? Donc, parfois, il y a des gens dont nous devons nous tenir à l'écart. La deuxième chose que je veux souligner, c'est que les Hiphites appartenaient à la même tribu que David. C'était de la famille, hein, de la famille proche. De la famille éloignée. Oui, les Hiphites appartenaient à la tribu de Juda, qui était la même tribu que celle de David, ce qui rend leur trahison encore plus perfide. Maintenant, nous ne savons pas pourquoi ils étaient si impatients de trahir David, mais nous pouvons faire des suppositions. Peut-être avait-il peur de Saül ? Regardez ce que Saül fait aux personnes qu'il pense être contre lui. Regardez ce qu'il a fait aux prêtres de Nob. Peut-être pensait-il être loyaux envers la monarchie établie. Eh, c'est lui qui a été choisi. Nous sommes censés lui être loyaux. Peut-être se souciait-il de leur propre sécurité. Eh, si on veut Saül de notre côté, on a intérêt à l'aider. Ou peut-être était-ce simplement de nature politique, dans l'espoir d'obtenir les faveurs de celui qui était au pouvoir ? Qui sait ? Mais ce que nous savons, c'est que la famille élargie de David, issue de la même tribu que lui, était prête à le trahir. Donc, après la deuxième fois que les Hiphiens l'ont trahi, il est resté à l'écart du désert de Ziph. Voilà, ce sont les points que je voulais souligner. Maintenant, nous voulons en tirer quelques applications, et c'est ce que je vais faire. Je vais vous donner quelques principes que vous devez retenir de cette histoire. Puis, je vais vous expliquer comment les appliquer à votre vie, car ce sont des principes très importants. Et si vous apprenez ces principes et que vous savez comment les appliquer, je vous le dis, vous serez béni et vous réussirez au point que certaines personnes vous en voudront. Seigneur, je le sais. Voici le premier principe. Principe numéro 1. Les gens peuvent nous trahir. Les circonstances qui nous entourent peuvent être désastreuses. Les situations dans lesquelles nous nous trouvons peuvent sembler désespérées. Mais elles ne peuvent pas contrecarrer le plan de Dieu. Bon sang, c'est puissant. C'est tellement puissant que je vais y mettre à l'examen. Alors, laissez-moi le répéter. Les gens peuvent nous trahir. Les circonstances qui nous entourent peuvent être désastreuses. La situation dans laquelle nous nous trouvons peut sembler désespérée. Mais elles peuvent pas contrecarrer le plan de Dieu. Il suffit de regarder l'histoire. Les Hiphites savaient où David se cachait. Et pour une raison ou une autre, ils étaient tout disposés à le livrer à Saül. Et par conséquent, Saül semblait avoir David à sa merci. En fait, si vous lisez d'autres traductions, et je sais pourquoi ils ont tiré cela de l'hébreu original, on dirait que là où David se trouvait d'un côté de la colline, Saül était de l'autre, mais il essayait de le contourner.
Il était en train de l'encercler. Il avait des hommes qui allaient à droite et d'autres à gauche, car le but ultime était d'encercler David et ses hommes. Il semblait donc que David était enfin à la merci de Saül. Regardez à nouveau les versets 26 et 27. Je vais vous montrer de quoi je parle. Saül suivait un côté de la montagne, tandis que David et ses hommes étaient de l'autre côté, se dépêchant d'échapper à Saül. Alors que Saül et ses forces se rapprochaient de David et de ses hommes pour les capturer, un messager vint dire à Saül « Venez vite, les Philistins pillent le pays !» Juste au moment où il semblait que David était à la merci de Saül, un messager est arrivé pour annoncer que les Philistins avaient envahi le pays. Et Saül a dû arrêter de poursuivre David, alors qu'il l'avait enfin à sa portée, pour aller combattre les Philistins. Vous savez ce qu'il y a d'intéressant là-dedans ? Dieu a donné à chacun d'entre nous un libre arbitre, et il ne viole pas notre libre arbitre. Ce qui soulève une question. Si c'est vrai, si Dieu a donné à chacun d'entre nous un libre arbitre, que vous avez un libre arbitre, et que Dieu ne viole pas notre libre arbitre, alors cela soulève une question. Comment Dieu accomplit-il sa volonté parfaite dans un monde gouverné par des hommes pécheurs sans violer leur libre arbitre ? Comment Dieu fait-il cela ? Eh bien, la Bible nous enseigne que lorsque les hommes prient pour que la volonté de Dieu soit faite, non pas leur volonté, mais que la volonté de Dieu soit faite, cela donne à Dieu le droit légal d'intervenir. Et cela permet à Dieu de manipuler les situations, les circonstances, et même les gens et le temps pour accomplir sa volonté. Oui, je vais vous donner un exemple. Quand je prie, j'utilise la prière du Seigneur comme modèle. C'est un canevas que je suis. Notre Père qui es aux cieux, que ton nom soit sanctifié. Je comprends ce que signifie sanctifié. Cela signifie rendu saint. Cela signifie mettre à part. Cela signifie s'approprier. Donc, je commence à m'approprier les noms de Dieu. D'accord ? Tout le monde comprend ce que je dis. Si je m'approprie Jéhovah Jiré, je m'approprie Jéhovah qui pourvoit à mes besoins. Et je commence à prier pour les provisions dont j'ai besoin. Je remercie Dieu d'être Jéhovah Tzidkenu, ma justice. Je remercie Dieu parce que j'ai, ou plutôt je suis, la justice de Dieu en Jésus-Christ. Je commence à le remercier pour ce que le Christ a fait pour moi en payant pour mes péchés, mais plus important encore, en me rendant juste en lui. Et je continue à suivre la prière du Seigneur comme un canevas jusqu'à ce que j'arrive à la fin. Et à la fin, il est dit ceci. « Ne nous soumets pas à la tentation, mais délivre-nous du mal. » Ah, à ce stade, c'est là que je commence à prier pour la protection de mes enfants et petits-enfants. Je prie pour que Dieu place une aide-protection, des anges gardiens autour d'eux. Et je prie aussi pour que Dieu indique à ces anges gardiens où se trouve le danger maintenant et où il se trouvera à l'avenir. Et la raison pour laquelle je prie pour cela, c'est parce que Dieu est omniscient et omniprésent. Par omniprésent, je veux dire que Dieu est partout à tout moment, dans le passé, le présent et le futur simultanément. Donc Dieu ne sait pas seulement où se trouve le danger en ce moment, mais il sait aussi où le danger se trouvera dans le futur, parce qu'il est omniprésent. Alors, je dis toujours, Dieu, je t'ai demandé de placer une protection, une aide-protection d'ange gardien autour de mes enfants et petits-enfants. Indique à ses anges gardiens où se trouve le danger maintenant et où il se trouvera dans le futur. Les anges ne sont pas omniprésents. Ils savent peut-être où se trouve le danger maintenant, mais ils savent pas où il se trouvera dans le futur. Seul Dieu le sait. Le diable ne sait pas où le danger se trouvera dans le futur. Seul Dieu connaît l'avenir. Et ensuite, je demande à Dieu d'instruire ses anges sur la façon de manipuler les situations dans lesquelles mes enfants et petits-enfants se retrouvent, ainsi que les circonstances qui les entourent, et même les personnes et le temps, afin qu'ils ne soient jamais au même endroit, au même moment que le danger. Dieu, garde-les du danger. En fait, je vais illustrer cela. D'accord ? Ma femme me dit parfois que je dis ces choses et que les gens répondent « Je crois que j'ai compris, mais ils ne savent pas. » Donc, c'est ici que je prie normalement le matin, sauf le mardi matin, parce que notre équipe d'accueil vient prier le mardi matin et les gens me dérangent. Alors, je prie juste là, dans cette rangée du milieu. Donc, je vous dis ça parce que cette première rangée juste ici, elle est bénie. Vous êtes bénis ? Et ceux qui sont au premier rang, là-bas au milieu, vous êtes bénis. C'est là que je prie. Alors, j'arrive à la fin de ceci et je dis « Et Dieu, ne nous soumets pas à la tentation,
mais délivre-nous du mal. Dieu, je prie pour que tu places une haie de protection, des anges gardiens autour de mes enfants et de mes petits-enfants. Et Père, je prie pour que tu indiques à ces anges gardiens où se trouve le danger en ce moment et où il se trouvera à l'avenir, afin que ces anges gardiens le sachent. Et Dieu, je te demande aussi d'instruire ces anges gardiens sur la façon de manœuvrer les situations dans lesquelles mes enfants et petits-enfants se trouvent, ainsi que les circonstances qui les entourent, et même les personnes et le temps, afin que Dieu, mes enfants et petits-enfants ne soient jamais au même endroit, au même moment que le danger. Merci Dieu de les protéger. Et ensuite, je suis guidé par l'Esprit, car parfois je suis amené à prier pour des choses précises. Dieu, s'il y a un danger dans la salle de classe, fais sortir ces enfants de la salle de classe. S'il y a un danger à l'extérieur de la salle de classe, garde-les à l'intérieur. Père, je te remercie d'avoir le pouvoir de faire cela. Merci Seigneur de placer ces anges gardiens autour d'eux comme une haie de protection. Et c'est ce que je fais. Et parfois c'est différent. Chaque jour n'est pas le même, mais c'est ainsi que je m'approprie cela, car je comprends quelque chose. Je comprends que pour que Dieu puisse intervenir dans ce monde, gouverné par des personnes pécheresses, sans violer leur libre arbitre, quelqu'un doit prier pour que la volonté de Dieu soit faite, non pas la leur, mais que la volonté de Dieu soit faite. Et cela donne à Dieu le droit légal d'intervenir. Et ensuite, je commence à prier pour qu'il intervienne dans des situations, des circonstances, même avec des gens, et le temps, peut-être en mettant quelque chose dans l'esprit de quelqu'un, et ils se disent « Oh, je crois que je vais faire ça ». Et en résultat, cela déclenche une réaction en chaîne. Et d'une certaine manière, cela protège mes enfants. Vous savez, je ne m'énerve plus quand j'ai du retard. Parce que je comprends comment Dieu fait les choses. Peut-être que j'ai été retardé parce que si j'avais été à l'heure, j'aurais eu un accident. Peut-être que c'est arrivé parce que Dieu me protège d'autres choses. Je crois que Dieu fait cela. Oui. Écoutez-moi, Dieu travaille constamment, manipulant les circonstances, les situations, les gens, et même le temps pour accomplir sa volonté. Mais nous devons prier pour que la volonté de Dieu soit faite, afin qu'il puisse intervenir dans un monde gouverné par des hommes pécheurs, qui possèdent un libre arbitre. Mais sachez ceci, Dieu est toujours en arrière-plan, travaillant sur les situations, les circonstances, les gens, et même le temps pour accomplir sa volonté. Quand je pense à cette histoire, je m'interroge, parce que je ne sais pas. Est-ce qu'un Philistin regardait quand Saül et ses hommes sont partis de Gibéa ? Il s'est dit « Ah !» Et quelqu'un leur a dit « Il est à la poursuite de David, ils vont être partis. » Et ils sont retournés parler à l'un des rois des Philistins et ont dit « C'est le moment d'envahir. » Je ne sais pas ce que Dieu a fait. S'il a mis la puce à l'oreille de quelqu'un, ou s'il a poussé quelqu'un à aller ici, ou s'il a pris une situation quelconque et l'a manipulée. Mais pour une raison ou une autre, alors que Saül était sur le point de capturer David, ils étaient sur la même colline. Ces hommes allaient à droite et à gauche pour l'encercler, pour le déborder et l'entourer. C'est alors qu'un messager arrive et dit « Les Philistins envahissent le pays ». Waouh ! C'est Dieu qui a fait ça. C'est Dieu qui a fait ça. Alors, voici le principe une fois de plus, au cas où vous ne l'auriez pas noté. Les gens peuvent nous trahir, les circonstances qui nous entourent peuvent être terribles, les situations dans lesquelles nous nous trouvons peuvent sembler désespérées, mais ils ne peuvent pas contrecarrer le dessein de Dieu. La seule façon pour eux de contrecarrer le dessein de Dieu, c'est si nous abandonnons et n'avons plus foi en Dieu. Je pense toujours à David et Jonathan qui se sont réunis et Jonathan l'a encouragé juste avant que cela n'arrive. Vous savez, David aurait pu dire « Eh bien, ils nous ont eu les gars, ça ne sert à rien que nous mourions, abandonnons. » Non, non, il fuyait pour sauver sa vie. Dieu avait fait une promesse, il n'a pas abandonné. Et juste à temps, un messager arrive et dit « Les Philistins ont envahi le pays. » Remarquez ce que dit le chapitre 8, verset 28 de l'Épître aux Romains. Nous savons du reste que toute chose concourt au bien de ceux qui aiment Dieu, de ceux qui sont appelés selon son dessein. Toute chose concourt au bien. Pour ceux qu'il aime, oui, il faut que cette condition soit remplie et qu'il soit appelé selon son dessein, pas selon le vôtre. Oui,
Dieu utilise les situations, les circonstances, les gens et même le temps pour œuvrer ensemble à l'accomplissement de sa volonté. David se trouvait dans une situation horrible après avoir été trahi par les Ziphites et cela semblait désespéré. La situation semblait mauvaise, mais au dernier moment, un messager arrive pour dire à Saül que les Philistins avaient envahi le pays et David s'est échappé. Ce qui nous amène au deuxième principe. Si vous prenez des notes, notez ceci. La délivrance de Dieu peut arriver au tout dernier moment. Et certaines personnes abandonnent juste avant ce moment-là. La délivrance de Dieu peut arriver au tout dernier moment. En fait, la plupart du temps, c'est le cas. Saül et son armée encerclaient David pour le prendre au piège. Et juste avant qu'il ne l'attrape, le messager est arrivé. David et ses hommes pensaient que c'était la fin pour eux. Et puis, bam ! Leur ennemi, ils n'ont pas entendu ce que le messager a dit. Tout ce qu'ils ont vu, c'est que leur ennemi s'est arrêté net et est reparti. Je me demande ce que David pensait quand il a vu Saül et ses hommes retenir leurs chevaux, faire demi-tour et s'en aller. Écoutez-moi, Dieu a tendance à attendre le tout dernier moment pour intervenir. Cela me fait toujours penser au chapitre 3, verset 9 de la deuxième épître de Pierre. Il est écrit « Le Seigneur ne tarde pas dans l'accomplissement de la promesse, comme quelques-uns le croient, mais il use de patience envers vous, ne voulant qu'aucun périsse, mais voulant que tous arrivent à la repentance. » C'est ça. Dieu, il ne veut pas que quiconque périsse, mais il veut que tout le monde se repente. Donc, Dieu semble attendre jusqu'à la toute dernière seconde pour intervenir, parce qu'il veut donner à chacun la chance de se repentir. Honnêtement, je pense que l'enlèvement se produira... Bien sûr, je crois que les fêtes ont une nature prophétique. Juste pour vous donner un exemple, toutes les fêtes de printemps ont été accomplies lors de la première venue de Jésus. Oui, il a accompli toutes les fêtes. Cela devrait donc nous indiquer que les fêtes d'automne seront accomplies lors de la seconde venue de Jésus. Et donc, Jésus reviendra lors de la fête des trompettes. L'enlèvement se produira lors de la fête des trompettes. C'est le grand rassemblement, c'est ce pourquoi la fête était connue, et ce sera le rassemblement de l'Église. Mais voici ce qui est intéressant. Je crois sincèrement que cela se produira juste avant le tout dernier moment, afin d'accomplir pleinement sa promesse concernant ces derniers jours. Et je suis vraiment convaincu, au plus profond de moi, que la parabole du figuier, telle qu'elle nous est présentée, parle spécifiquement d'Israël. Et par conséquent, je crois que lorsqu'Israël est devenu une nation, cette génération ne passera pas avant que nous voyons toutes ces choses s'accomplir. Par conséquent, je crois que ce sera la dernière fête des trompettes, car c'est tout simplement ainsi que Dieu est. Dieu ne veut pas que quiconque soit détruit. Il va donc attendre jusqu'à la toute dernière seconde, donnant à chacun une chance de recevoir Jésus-Christ comme son Seigneur et Sauveur. C'est tout simplement ainsi que Dieu est. Et vous savez, je pense que Dieu est ainsi même avec nous pour d'autres choses. On a toujours l'impression que tout est perdu, et puis Dieu accomplit une sorte de miracle. Je crois vraiment que David et ses hommes fuyaient pour sauver leur vie. Ils savaient que Saül était juste derrière eux. Ils pouvaient voir ces hommes commencer à les contourner. Et tout à coup, ils s'arrêtent net. Ils s'arrêtent et s'en vont. Et David se dit, « Qu'as-tu fait, Dieu ?»« Mais c'est ça, Dieu. » Ouais. Maintenant, je vais vous donner un principe directeur et nous allons terminer là-dessus. Si vous prenez des notes, notez ceci. C'est un principe directeur. Lorsque toute issue de secours visible semble fermée, Dieu est toujours à l'œuvre au-delà de ce que nous pouvons voir, organisant les circonstances selon son dessein. Les amis, nous ne savons pas ce que Dieu fait en coulisses. Parfois, nous nous mettons en colère contre Dieu, et nous ne devrions pas, parce que Dieu travaille en coulisses. Nous ne savons pas comment il manipule la situation, les circonstances, ou même les gens et le temps pour accomplir sa volonté sans violer leur libre arbitre. Ouais. Dieu ne pouvait pas violer le libre arbitre de Saül pour l'empêcher de poursuivre David. Mais il pouvait manipuler les circonstances pour que Saül arrête de poursuivre David juste avant qu'il ne le capture, de son propre libre arbitre. Ouais. Ouais. C'est ainsi que Dieu travaille. Vous savez,
Mes filles ont traversé certaines épreuves, et elles voulaient vraiment certaines choses, parfois très fort. Et nous prions, mais cela ne s'est pas passé comme elles l'imaginaient. Et parfois, elles se mettaient même en colère contre Dieu, et je leur disais, vous n'avez aucune idée de ce que Dieu fait en coulisses, ou de ce qui pourrait arriver si vous obteniez ce que vous vouliez. Et je vous le dis, je le dirai à chaque fois, c'est peut-être juste presque à chaque fois. Lisa pourrait me corriger. Mais on dirait qu'à chaque fois qu'elles n'ont pas obtenu ce qu'elles voulaient, c'est comme si Dieu n'avait pas été là pour elles. Plus tard, ils regardent en arrière et ils se disent « Oh, je suis vraiment content que Dieu ne m'ait pas donné ce que je voulais, parce que maintenant je vois ce qui se serait passé. » Et Dieu est comme ça. Parfois, vous pensez savoir ce qui est le mieux pour vous, mais ce n'est pas le cas. Et c'est pourquoi il est important d'encourager les gens à rester forts dans leur foi en Dieu. Levons-nous. Je ne sais pas ce que vous traversez, et cela peut sembler horrible et vous pouvez être en colère contre Dieu. Sachez ceci, Dieu ne peut pas violer le libre arbitre d'une personne, mais vous ne savez pas ce qu'il fait en coulisses en ce moment même. Vous savez, parfois quand j'ai été témoin de miracles, je regarde en arrière et je peux voir où Dieu a dû

0: pas des robots. Mais Dieu a la capacité de manipuler les choses afin de provoquer des événements sans violer le libre arbitre des gens. C'est simplement ainsi que Dieu est, et il connaît l'avenir. Maintenant, si vous êtes ici ce matin et que vous ne connaissez pas Jésus, eh bien, vous passez à côté de quelque chose. Et s'il arrive quelque chose de grave, il m'est très difficile de vous réconforter, car le seul réconfort que l'on puisse avoir bien souvent quand quelque chose de grave, d'extrêmement grave arrive, c'est la foi en Dieu. Un être cher meurt. Nous avons perdu cet être cher. Il n'y a rien que je puisse dire. Il n'y a absolument rien dans ce monde qui puisse réellement apporter un véritable réconfort à votre âme, si ce n'est la présence de Dieu et sa promesse divine. Ils ne reviendront jamais vers vous, certes, mais soyez assurés que vous les reverrez un jour. Ouais. C'est ça, Dieu. Mais si vous n'avez pas Jésus, vous n'avez pas cet espoir. Alors, je vais vous donner une chance de faire de Jésus-Christ votre Seigneur et Sauveur. Je vais dire une prière très simple. Si vous voulez recevoir Jésus comme votre Seigneur et Sauveur, si vous voulez aller au paradis quand vous mourrez, alors vous devez placer votre foi en Jésus et faire de lui le Seigneur de votre vie. Et je vais faire une prière très simple. Si vous voulez le faire, répétez simplement cette prière. Vous n'êtes pas obligé de la dire à voix haute, vous pouvez la dire silencieusement en vous-même. La voici. Père, je te remercie pour ta bonté. Même quand tout semble aller de travers, Dieu, je sais que t'es avec moi. Et si t'es avec moi, qui peut être contre moi? Quelle arme pourrait prospérer? Finalement, Dieu, tes promesses se réaliseront. Si ce n'est dans ce monde, dans le monde à venir, mais tes promesses se réaliseront. Maintenant, Dieu, je sais, Seigneur, que mon péché m'a séparé de toi. Mais Dieu, je crois que tu m'aimes. Et parce que tu m'aimes, tu as envoyé ton Fils, Jésus, mourir pour mon péché. Et je crois que lorsque Jésus est mort, son âme est allée en enfer pour payer la peine de mon péché. Mais je crois aussi que lorsque tout mon péché a été payé, Dieu, tu as ressuscité Jésus d'entre les morts. Je crois cela. Et Jésus, je veux que tu sois le Seigneur de ma vie. Merci d'avoir payé la dette de mon péché et de m'avoir sauvé. Maintenant, tête baissée et yeux fermés, si vous avez fait cette prière, vous devez confesser que Jésus est désormais votre Seigneur. Et je veux que vous le fassiez en levant bien haut la main. Quelqu'un ? Quelqu'un ici ? Personne ne regarde à part moi. Je ne vous mettrai pas dans l'embarras en vous appelant à venir devant. Quelqu'un a-t-il fait cette prière ?
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1: Bienvenue dans notre émission « La vérité de l'Évangile ». Aujourd'hui, je continue ma troisième semaine d'enseignement intitulée « Ne limitez pas Dieu ». C'est un enseignement puissant sur ce sujet. J'ai entendu des centaines de personnes me dire personnellement comment cela a changé leur vie. Et je témoigne moi-même du fait que je crois que c'est la deuxième chose, la plus importante que Dieu m'ait jamais dite. Le 31 janvier 2002, Dieu m'a montré sur la base du psaume 78, verset 41, que je le limitais par mes petites pensée. Et depuis lors, notre ministère a été complètement, totalement transformé. L'influence de notre ministère, son impact, le nombre de personnes que nous atteignons, tout a changé de manière exponentielle. Et de la même manière que cela a transformé ma vie, je crois que cela transformera la vôtre. C'est donc de cela que nous parlons, et j'ai déjà abordé beaucoup de questions. La semaine dernière, je parlais de la façon dont j'étais en quelque sorte devenu paresseux. J'étais à l'aise dans ma situation. J'étais satisfait. Et c'était l'une des raisons pour lesquelles je ne voulais pas changer, pousser et fournir des efforts pour atteindre les objectifs de Dieu. On doit être satisfait, mais pas se contenter de ce qu'on a. Peut-être que je devrais dire l'inverse, qu'il faut savoir se contenter de ce qu'on a, mais ne pas s'en satisfaire. Quoi qu'il en soit, vous comprenez l'idée. On doit être satisfait de Dieu tout en continuant à élargir notre vision, parce qu'aucun d'entre nous n'a jamais manifesté Dieu pleinement dans sa vie. Aucun d'entre nous n'a accompli complètement le plan de Dieu pour sa vie. Il faut donc constamment progresser. Je commençais à me relâcher et j'avais aussi la crainte des hommes. Je craignais la persécution, je craignais de m'exposer davantage aux critiques et à toutes sortes d'oppositions. Hier, j'ai commencé à expliquer que je craignais le succès. J'ai vu plus de gens détruits par le succès que par les difficultés et les problèmes. La plupart des gens se tournent vers le Seigneur quand ils ont des problèmes, mais la plupart s'éloignent du Seigneur quand tout va bien. Peut-être pas par rejet ou par rébellion, mais simplement par manque de dépendance à l'égard de Dieu. Et cela vous détruira. Hier, j'ai pris l'exemple de Saül dans 1 Samuel chapitre 15. Samuel lui a parlé et lui a dit « Quand tu étais petit, à tes propres yeux, Dieu t'avait élevé. » Mais lorsqu'il s'est enflé d'orgueil, Dieu l'a totalement rejeté. Un autre exemple est celui de David, que Dieu a appelé dans 1 Samuel chapitre 13 et verset 14. Il dit qu'il avait choisi un homme selon son cœur. Et nous savons maintenant que c'était David et qu'il a oint David. Lorsque David a commencé à suivre Dieu dans 1 Samuel, chapitre 16, David était si humble, il dépendait de Dieu, il adorait Dieu. Au chapitre 17 de 1 Samuel, il a tué Goliath et a continué à servir Dieu. Saül est devenu son beau-père et pourtant il lui a enlevé sa femme et l'a donnée à un autre homme. Il a essayé de tuer David qui, au lieu de riposter, a continué à suivre Dieu. Il a fait preuve d'une grande humilité. À plusieurs reprises, il aurait pu tuer son beau-père en état de légitime défense. Personne ne l'aurait critiqué pour cela. Mais il a continué à servir le Seigneur et David était un homme de grande force à bien des égards. Maintenant, regardez ce qui est écrit dans 2 Samuel, chapitre 11. L'année suivante, à l'époque où les rois partent en campagne, David envoya Joab avec ses serviteurs et tout Israël semer la dévastation chez les Ammonites et faire le siège de Rabba. Quant à lui, il resta à Jérusalem. Au commencement, quand David était humble et que les choses n'étaient pas assurées, c'était lui qui sortait à la tête de ses troupes. Il s'engageait et combattait lui-même dans ses batailles. Dieu était avec lui et il réussissait dans tous ses combats. Mais nous sommes ici vers la fin de la vie de David, ou en tous les cas, plus tard dans la vie de David, après que David ait été fermement établi en tant que roi d'Israël et de Juda. Pour lui, il ne s'agissait plus d'une bataille importante. Il n'avait pas besoin de sortir lui-même. Et pourtant, il est dit que c'était le moment où les rois allaient au combat. À l'époque, les conditions étaient différentes de celles que nous connaissons aujourd'hui. Et il y avait une certaine période de l'année où l'on pouvait faire la guerre. À d'autres moments, il faisait trop froid, c'était trop humide, timide et on ne pouvait pas faire grand-chose. On en était donc à la période où l'on sortait pour aller combattre. Il y avait encore des territoires à conquérir conformément à ce que Dieu avait dit aux Israélites. Et David était le roi. Les rois sortaient au combat, mais David ne l'a pas fait. Il était maintenant si bien établi qu'il pouvait rester à Jérusalem. Et il envoya Joab, le général de ses armées, pour faire la guerre. En d'autres termes, cela montre qu'il avait bien réussi. Ce n'était pas une campagne importante pour lui. Il a simplement envoyé son général et ses troupes pour qu'ils combattent pour lui. Il est resté à Jérusalem. Et regardez maintenant le verset 2. Un soir, David se leva de son lit, comme il se promenait sur le toit du palais royal, etc. Qu'est-ce que cela montre si vous vous levez au moment où le soleil se couche, le soir? Cela signifie que vous avez dormi pendant la journée. La plupart des gens travaillent pendant la journée, ils sont occupés. Ce qui est décrit, c'est que David avait tellement de succès et tout allait si bien qu'il s'ennuyait. Il dormait pendant la journée et il s'est levé de son lit au coucher du soleil. Et comme il marchait sur le toit du palais, il aperçut de là une femme qui se baignait et qui était très belle. David fit demander qui était cette femme. Et on lui dit, n'est-ce pas Bathsheba, fille d'Éliam, et femme d'Uri, le Hittite? Et bien sûr, la plupart des gens connaissent l'histoire et savent que David prit Bathsheba, ou Bathsheba, coucha avec elle et qu'elle tomba enceinte. Ensuite, afin de cacher ce qu'il avait fait, il envoya chercher le mari, le fit revenir de la guerre et essaya de le convaincre d'aller voir sa femme et de coucher avec elle, afin de faire croire que l'enfant était le sien et non celui de David. Mais cela n'a pas réussi car Uri était tellement intègre qu'il n'a pas voulu rentrer chez lui et passer la nuit avec sa femme, alors que tous ses compagnons d'armes étaient en train de livrer bataille. David envoya donc par la main d'Uri une note à Joab pour lui dire de placer Uri à un endroit particulièrement dangereux et de faire en sorte que tout le monde s'éloigne de lui en plein combat afin qu'il se fasse tuer. David utilisa donc l'ennemi pour tuer Uri, puis il prit Bathsheba pour femme. Mais il est dit dans la dernière partie du verset 27 de 2 Samuel, au chapitre 11, que ce que David avait fait déplut à l'Éternel. Je peux vous dire que c'est un euphémisme. David a non seulement commis un adultère, mais il a commis un meurtre pour essayer de couvrir son adultère. Ensuite, dans le 12e chapitre, Dieu réprimande David pour cela, et je ne vais pas prendre le temps de lire toute l'histoire. Mais vous savez en gros ce qu'il a dit. Je vais en lire une partie. Il est écrit au verset 7 et 8 de 2 Samuel 12. Nathan déclara alors à David, « C'est toi qui es cet homme-là. Voici ce que dit l'Éternel, le Dieu d'Israël. Je t'ai désigné par onction comme roi sur Israël et je t'ai délivré de Saül. Je t'ai donné la famille de ton maître. J'ai mis ses femmes contre ta poitrine et je t'ai donné la communauté d'Israël et de Juda. Si cela avait été trop peu, j'y aurais encore ajouté. » Permettez-moi, avant de lire la suite, de dire que dans le Nouveau Testament, on voit Jésus dire dans Marc chapitre 10, que dès le début, Dieu les a fait homme et femme, et il n'a jamais voulu qu'un homme ait plus d'une femme. Et pourtant, dans l'ancienne alliance, il a permis aux gens d'avoir plusieurs femmes. Jésus a pourtant dit que ce n'était pas la volonté de Dieu. Dès le commencement, il les a fait mâle et femelle, un homme et une femme. Dieu ne voulait pas la polygamie, mais il l'a permise, et quand ils ont posé la question à Jésus, alors pourquoi Moïse l'a-t-il permise? En effet, Moïse lui-même avait plusieurs femmes. Pourquoi Moïse a-t-il permis cela? Jésus leur dit, c'est à cause de la dureté de votre cœur que Moïse vous a donné cette règle. Jésus a donc montré que ce n'était pas la volonté de Dieu d'avoir plusieurs femmes. Et pourtant, Dieu dit, « Regarde, je t'ai donné les femmes au pluriel de ton maître. » Et David lui-même avait, j'ai oublié combien de femmes, mais c'était près de 10 ou 13, je crois. Dieu a donc permis tout cela, même si ce n'était pas sa volonté parfaite. Et il a dit à David, « Si cela avait été trop peu, je t'en aurais donné plus. » Même si ce n'était pas la volonté parfaite de Dieu, il aurait permis à David d'avoir davantage de femmes. Mais le vrai problème n'était pas tant ce que David avait fait avec Bathsheba, c'était le fait que David avait atteint un tel niveau de réussite qu'il n'avait plus besoin de dépendre de Dieu, ni de le suivre. David était roi et il était pratiquement le dictateur absolu. Il pouvait faire tout ce qu'il voulait. Et lorsqu'il est arrivé au point où il n'y avait plus de contraintes sur lui et qu'il pouvait faire n'importe quoi, David commit un adultère avec Bathsabée et tua son mari pour couvrir l'adultère. Et Dieu l'a réprimandé parce qu'il s'était détourné de lui. Il avait perdu sa relation intime avec Dieu. Et maintenant qu'il était roi et qu'il pouvait tout faire, il n'avait plus besoin de Dieu. Voici donc ce qui est dit au verset 9 et 10 de 2 Samuel 12. « Pourquoi donc as-tu méprisé la parole de l'Éternel en faisant ce qui est mal à mes yeux? Tu as tué par l'épée Uri le Hittite. Tu as pris sa femme pour faire d'elle ta femme. Et lui, tu l'as tué sous les coups d'épée des Ammonites. Désormais, puisque tu m'as méprisé, que tu as pris la femme d'Uri le Hittite pour faire d'elle ta femme, l'épée ne s'éloignera plus de ton foyer. » Remarquez que Dieu dit, « David, tu m'as méprisé. » Certains qui regardent cette émission en ce moment ont commis un adultère ou un autre péché, pas forcément sexuel, comme dans le cas de David. Mais peut-être vous êtes-vous éloigné de Dieu d'une façon ou d'une autre. Même si ce que vous avez fait est mal et déplaît au Seigneur, le pire, c'est que, comme le Seigneur l'a dit ici, « David, tu m'as méprisé ». Beaucoup d'entre vous pensent qu'ils n'ont pas méprisé le Seigneur, qu'ils l'aiment toujours, et qu'ils n'ont simplement pas pu résister à la tentation. Non, en réalité, vous avez méprisé le Seigneur. Lorsque vous vous éloignez de Dieu et que vous commettez un péché, vous dites « Dieu, je n'aime pas tes commandements. Je ne suis pas d'accord avec toi. Ma voie est meilleure. » Les Écritures disent à plusieurs reprises, « La voie qui paraît droite à un homme peut finalement conduire à la mort. » Lorsqu'une personne pèche, elle méprise Dieu en quelque sorte. La plupart des gens diraient qu'ils n'ont pas méprisé Dieu, mais c'est pourtant ce qu'ils ont fait. J'ai essayé de faire comprendre cela à mes enfants. Je me souviens que lorsqu'ils ont commencé à conduire, nous leur avons imposé un couvre-feu. J'ai oublié maintenant ce que c'était, mais je pense qu'ils devaient être de retour à 11 heures du soir. Et si je leur disais de rentrer à 11 heures, ils rentraient à 11h10 ou 11h15. Ils faisaient tout simplement reculer la limite fixée. Et en général, lorsque cela se produit, un parent dira, « Tu ne devrais pas sortir tard. Tu pourrais avoir un pneu crevé ou tomber en panne d'essence. Si quelque chose devait arriver, c'est à ce moment-là que tous les dingues sont de sortie. C'est une heure dangereuse. » Et il pourrait arriver quelque chose. Et tout cela est vrai. Mais savez-vous quel est le vrai problème? Lorsque vous dites à votre enfant d'être à la maison à 11h et qu'il arrive à 11h15, vous savez quel est le vrai problème? Ce n'est pas le fait de ces 15 minutes, ni que le diable soit lâché après 11h du soir. Même s'il est vrai qu'il y a des risques et des dangers accrus à partir d'une certaine heure. Mais ce n'est pas le cœur du sujet. Vous savez quel est le vrai problème? Vous devriez dire à votre enfant, « Ce n'est pas un droit absolu, et je ne suis pas obligé de te prêter ma voiture et de te faire confiance. Je t'ai donné quelque chose de manière volontaire, et tu m'as méprisé. Tu as brisé ma confiance. » Vous ne le direz peut-être pas de cette manière, mais c'est vraiment la racine du problème. Il est vrai qu'il y a des choses qui peuvent arriver s'il reste dehors tard, et je reconnais tout cela. Mais le vrai problème, c'est que lorsque vous dites à vos enfants de rentrer à 11h et qu'ils rentrent à 11h15, le vrai problème, c'est qu'ils ont abusé de votre confiance. Ils ne vous ont pas honoré, ils vous ont méprisé. C'est comme si votre parole n'avait pas d'importance. 15 minutes, ce n'est pas grave, ce n'est rien. En effet, les 15 minutes ne sont pas très importantes, mais la confiance qui a été rompue est très importante. C'est très grave. Savez-vous que lorsque j'étais enfant, et encore une fois, je ne dis pas cela pour me vanter, je le dis juste pour illustrer mon propos, mais je crois que mon couvre-feu quand j'étais jeune était à 10h30, ou peut-être 11h, mais je rentrais toujours 20 ou 30 minutes avant l'heure, parce que je savais que ma mère avait confiance en moi. Mon père est mort quand j'avais 12 ans, ma mère et moi étions très proches, et si ma mère me disait d'être de retour à 11h, j'arrivais à 10h30. Je pense qu'il n'y a eu qu'une seule exception pendant cette période où je vivais à la maison, avant d'être appelé sous les drapeaux et d'aller au Vietnam. Après mon retour, les choses ont changé puisque j'avais atteint l'âge adulte. Mais lorsque je vivais à la maison et sous le contrôle de ma mère, je pense qu'il n'y a qu'une seule fois où je suis rentré plus tard que ce qu'elle m'avait dit. Et c'était parce que j'avais enfermé mes clés dans la voiture après être allé au cinéma. Et à cette époque, nous n'avions pas de téléphone portable. Cela m'a pris du temps, mais j'ai trouvé une cabine téléphonique. Je l'ai appelée, je lui ai raconté ce qui s'était passé et que je serais à la maison avec quelques minutes de retard. Mais c'était à cause d'une circonstance imprévue et cependant, je l'ai prévenue de ce qu'il se passait. Je veux dire que je n'aurais pas violé cette règle parce que ce n'était pas une question de 10 ou 15 minutes de retard. C'était une question de confiance. Et dans le cas de David, il s'agissait d'une relation personnelle avec Dieu. Et c'est ce que le Seigneur lui disait. « David, si tu n'avais pas assez de femmes, je t'en aurais donné d'autres. Même si ce n'était pas ma volonté parfaite, j'aurais fait n'importe quoi. J'aurais fait toutes ces choses. Comment as-tu pu faire cela et me mépriser ainsi ?» Et vous savez pourquoi c'est arrivé ? Parce que David en était arrivé au point où il était si riche. Il avait tellement réussi. Il avait gagné bataille après bataille après bataille. David n'avait jamais connu la défaite. Tout ce qu'il faisait, comme tout ce que touchait Midas, se transformait en or. Plus tard, on voit dans 1 Chronique, chapitre 29, que David a littéralement donné des milliards de dollars d'or, d'argent et de pierres précieuses pour la construction du temple sur son compte personnel. Cet homme était milliardaire. Il avait de l'argent, il avait du succès, il avait de l'autorité. Il avait réussi comme personne ne l'avait jamais fait. Mais le succès l'a ruiné. Et il est arrivé à un point où il ne recherchait plus Dieu. Il ne faisait plus ce que Dieu l'appelait à faire. Il dormait pendant la journée, il s'ennuyait. Il ne se concentrait plus. Et j'ai vu des situations comme celle-là où le succès avait détruit des gens. Et à cause de cela, je craignais de succomber de la même manière si j'enlevais les limites. Et si je commençais à laisser Dieu agir à travers moi et accomplir ce que je savais être sa volonté pour ma vie. Et comme je l'ai dit dans mon émission d'hier, le Seigneur m'a finalement parlé et m'a dit qu'il avait passé 34 ans à me préparer pour cela et que je devais simplement lui faire confiance. Permettez-moi de vous donner un autre exemple, celui d'Élie, qui est entré en scène dans 1 Roi, chapitre 17. Il a parlé au roi. Il a ordonné une sécheresse. Après 3 ans et demi de sécheresse, la nation était dévastée. Élie est revenu, a convoqué le roi et tous les faux prophètes. Il a fait descendre le feu du ciel et a détruit un sacrifice qu'il avait préparé. Dans 1 Roi chapitre 18, tous les membres du peuple tombèrent le visage contre terre et dirent « C'est l'Éternel qui est Dieu. C'est l'Éternel qui est Dieu. » Ensuite, Élie tua tous les prophètes de Baal et tous les prophètes des bosquets sacrés. Il a également ressuscité le fils d'une veuve. C'est la toute première fois dans l'histoire de la Bible que quelqu'un est ressuscité d'entre les morts. Élie réussissait en tout. Il a vraiment connu le succès. Il s'était opposé au roi, à toutes les armées, aux prophètes de Baal, et il avait triomphé. Mais juste après toutes ces réussites, il est dit dans 1 Roi, chapitre 19, verset 1, « Achab rapporta à Jézabel, qui était sa femme, la reine, tout ce qu'avait fait Élie et la manière dont il avait tué par l'épée tous les prophètes. Jézabel envoya alors un messager à Élie pour lui dire que les dieux me traitent avec la plus grande sévérité si demain à la même heure, je ne te fais pas ce que tu leur as fait. » En d'autres termes, elle disait à Élie, « Tu sais, je vais te tuer de la même manière que tu as tué tous ces prophètes. » Élie avait tué 450 prophètes de Baal et 400 prophètes des bosquets sacrés, soit un total de 850 hommes tués par l'épée. Pouvez-vous imaginer ce que cela représentait, de tuer 850 personnes, personnellement? Cela a dû être un spectacle horrible. Et Jézabel lui a dit, « Je vais faire en sorte que ta vie soit comme la leur demain à cette heure-ci. » Et il est dit, « Voyant cela, Élie se leva et partit pour sauver sa vie. » En voyant quoi? Il gardait en mémoire l'image brutale des 850 hommes tués la veille. Et il s'est vu mourir de la même manière qu'il avait tué ces autres personnes. Après cela, il s'est donc enfui. Essayez de vous faire une idée de ce qu'il s'est passé. Il s'était opposé au roi, aux armées, aux prophètes, à la nation entière, à des milliers et des milliers de personnes. Et il s'en était sorti avec un succès total. Après cela, une femme lui envoie un message et il ne fait aucun doute que Jézabel voulait sa mort. Mais si elle l'avait voulu, ou plutôt si vraiment elle était prête à le tuer, elle aurait envoyé un soldat armé d'une épée et non pas un messager avec un mot. Elle essayait de l'intimider parce que l'opinion publique s'était retournée contre elle et elle ne pouvait pas se permettre de tuer Élie. C'est pourquoi elle a menacé. Elle essayait de l'intimider et il s'est enfui devant cette femme qui le menaçait. Et nous en voyons la raison dans le verset suivant. Il marcha toute une journée dans le désert, puis il s'assit sous un genêt et demanda la mort en disant « C'est assez. Maintenant, Éternel, prends-moi la vie, car je ne suis pas meilleur que mes ancêtres. » Mais savez-vous que cette prière est très révélatrice? Elle montre qu'avant tout cela, il pensait être meilleur que ses ancêtres. Il était fier de ses propres accomplissements. Il avait en tête ses hauts faits. J'ai commandé la sécheresse, et j'ai mis fin à la sécheresse. J'ai ressuscité le fils d'une veuve, et j'ai multiplié sa nourriture pendant 3 ans et demi. J'ai défié les prophètes de Baal, j'ai fait descendre le feu du ciel. J'ai tué 850 hommes par l'épée. J'ai donné des ordres au roi qui m'a obéi. Et en fin de compte, il se disait, « Je suis formidable. Je suis quelqu'un de spécial. » On le voit bien dans le fait que lorsqu'il s'est finalement enfui à cause de Jézabel et qu'il est revenu à lui, il a dit « Dieu, ôte-moi la vie, car je ne suis pas meilleur que mes ancêtres. » Il n'avait jamais été meilleur que ses ancêtres. Il avait sans aucun doute été utilisé par Dieu, mais c'est son orgueil qui l'a exalté. Je cite à nouveau le verset 18 du chapitre 16 des Proverbes, qui dit que l'arrogance précède la ruine et l'orgueil précède la chute. Donc j'ai vu toutes ces histoires. J'ai vu Saül qui, lorsqu'il était petit à ses propres yeux, a été élevé par Dieu. J'ai vu David qui, tant qu'il était sous pression et que sa vie était menacée, a recherché Dieu et s'est soumis à lui. Et il était un homme selon le cœur de Dieu, mais lorsqu'il a atteint tous ses objectifs, son cœur s'est enflé d'orgueil. Il a cessé de poursuivre ce pourquoi Dieu l'avait oint. Il s'ennuyait, il dormait pendant la journée, et il en est venu à perdre sa relation intime avec Dieu. Il a méprisé Dieu et a commis un adultère et un meurtre en essayant de couvrir son adultère. Et voici Élie qui avait accompli tous ses grands exploits et qui lui aussi s'est enflé d'orgueil et s'est cru meilleur que ses ancêtres. Personne n'avait jamais ressuscité quelqu'un d'entre les morts. Personne n'avait jamais fait descendre du feu du ciel. Et il s'est enflé d'orgueil et il est tombé. L'arrogance précède la ruine et l'orgueil précède la chute. Et donc, parce que je connaissais toutes ces histoires, je faisais face à ce dernier obstacle que je devais absolument surmonter. Dieu, si je me soumets à toi, et si je te permets de m'utiliser, d'avoir un ministère qui s'étend au monde entier et touche des gens partout dans le monde, je risque de perdre ma relation avec toi et de me laisser emporter par l'orgueil. Et c'est ce que je craignais, et à cause de cela, je limitais ce que Dieu pouvait faire à travers moi. Je connaissais l'appel de Dieu sur ma vie. Il m'avait appelé à atteindre des gens dans le monde entier. Cela fait maintenant plus de 50 ans que je sais que Dieu veut que j'exerce un ministère mondial. Mais en 2002, je le limitais parce que j'avais peur de ce que le succès pouvait me faire. Et Dieu a dû m'aider à surmonter cela. Il peut y avoir bien d'autres raisons qui font que nous limitons Dieu. 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La peur de l'homme, la peur du succès, la peur du rejet, le simple fait d'être paresseux ou de se sentir trop confortable. Je traite de beaucoup de questions et à partir de l'émission de demain, je commencerai à parler de quelque chose de très puissant concernant le fait que vous devez vous voir réussir à l'intérieur de vous-même. Vous devez vous imaginer en train de réussir. 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
12: Pas besoin de détester aller au travail tous les jours. et détester la vaisselle, détester la lessive, détester d'aller au supermarché. Vous pouvez même aimer cela. Vous dites, eh bien, dis-moi comment. Je vous le dirai. Très bien, ce week-end, j'ai 3 messages. Ce soir, demain matin, demain après-midi. Et je vais enseigner sur la joie et la réjouissance. Mais même plus que sur la joie, je parlerai de la réjouissance. Comment profiter de la vie et pas juste des vacances ou d'une fête ou d'aller faire du shopping ou ces jours rares où quelque chose de vraiment super excitant arrive avec vous. Parce que nous savons tous que ces choses sont plutôt assez rares. Elles sont dans nos vies, mais nous ne vivons pas au sommet de cette montagne tout le temps. Une grande partie de la vie est ordinaire. Nous nous levons, nous nous couchons, nous allons au travail, nous rentrons, nous faisons la vaisselle, nous changeons l'huile de la voiture, nous faisons des emplettes, nous faisons la lessive, nous cuisinons, nous nettoyons la pagaille. Nous nous levons le jour suivant, nous allons au travail. Et je crois qu'il y a une façon, avec l'aide de Dieu, de vivre pleinement dans tout ce que nous faisons. Par exemple, si je dis, combien d'entre vous aiment conduire au travail dans les embouteillages? Combien d'entre vous aiment faire la lessive? Combien aiment faire le ménage? Que Dieu bénisse les deux qui aiment faire le ménage. Combien d'entre vous aiment aller au supermarché? Ok. Je pourrais continuer avec ça. Vous savez, je ne suis pas matinale. Et donc, quand je me réveille, ma première pensée n'est pas de sauter hors du lit et dire « Bonjour tout le monde !» Je dois dire que ma première pensée est « Oh mon Dieu, je ne veux pas me lever. Oh. Je ne veux pas me lever, je ne veux pas. » Mais Dieu m'a montré certaines choses que je vais partager avec vous et je pense qu'elles peuvent changer beaucoup de choses dans votre vie. J'étais dans un magasin il y a quelques semaines. C'était un magasin de vêtements. Et il s'occupait de ma transaction. Il y avait 2 dames qui étaient debout à l'arrière et je dirais qu'elles étaient de vieilles dames. Mais elles ont probablement mon âge alors. Donc, disons juste qu'elles semblaient être âgées et pas moi. Alors, vous feriez mieux d'être d'accord. Parce que je travaille sur cela. Et l'une d'elles a dit à l'autre, « Comment vas-tu ? » Et elle a dit, « Eh bien, je me débrouille. » Et elle a dit à l'autre, « Et comment vas-tu ? » Et elle a dit, « Oui, c'est de même pour moi, je me débrouille. » Et j'ai pensé, c'est vraiment triste, mais c'est l'histoire de la plupart des gens. Ils survivent. Ils se débrouillent. Et Dieu a tellement plus pour nous que cela. Il n'y a rien en Dieu qui est juste de se débrouiller. Il est Jéhovah El Shaddai, le Dieu de quoi? Du plus que juste le nécessaire. Pas juste le nécessaire ou à peine, mais plus que juste le nécessaire. Maintenant, laissez-moi vous dire que tout le monde ici a de la joie. Si vous avez Jésus, vous avez la joie. Elle est en vous, elle est dans votre esprit. Mais Satan travaille très dur pour essayer de l'arrêter de sortir ou pour qu'on ne la ressente pas parce que la joie du Seigneur est votre force. Je crois que la joie est puissante. Je crois que la joie nous guérit. Les personnes les plus heureuses sont celles qui sentent le mieux. Amen. Et donc, je pense que nous devons être aussi joyeux que possible. Et la joie est tous deux l'hilarité à un plaisir calme. Donc, être joyeux ne veut pas dire que vous passez vos jours à rire et rigoler à travers la vie. Mais ça veut dire que vous avez un plaisir calme dans votre vie. Les gens ont des personnalités différentes. L'une de mes filles, j'en ai deux, est vraiment très... Je ne connais pas tous les termes pour cela, mais quand j'ai étudié les personnalités, elle a un tempérament sanguin. Elle est vraiment toujours enthousiaste. Elle est matinale. Bonjour tout le monde! Et elle est enthousiasmée à cause des plus simples des choses. Et je peux vous le dire, ce n'est pas parce qu'elle est plus spirituelle que quiconque. Elle est une fille spirituelle et aime Dieu et enseigne sa parole, mais c'est sa personnalité. Et nous devons apprendre que nos personnalités sont toutes différentes. Elle est venue chez moi l'autre jour et elle a appelé plus tard. Elle a dit « Oh, je suis allée acheter des lumières de Noël quand je suis partie de chez toi. Et j'étais si excitée que j'ai presque fait de l'hyperventilation. » Maintenant, j'aime bien Noël. J'aime mes lumières. Mais je n'ai jamais hyperventilé à cause de cela. Ça ne fait juste pas partie de ma personnalité. Amen. Donc, quand je dis que vous pouvez vivre pleinement votre vie, je ne veux pas dire que vous devez nécessairement le faire comme elle. Combien d'entre vous connaissent quelqu'un qui est juste comme ça? Il s'extasie toujours à cause de la moindre des choses. Eh bien, si vous êtes honnête, si vous êtes une personne très colérique, alors vous tape-t-il sur les nerfs parfois? Parce que vous pensez en fait, « Oh, arrêtez un peu. Personne ne fait l'hyperventilation à cause de lumière de Noël. » Eh bien, elle, si. La réjouissance. Laissez-moi vous demander, est-ce que vous ressentez de la joie à voir vos enfants profiter de la vie? D'accord, donc, est-ce que ça vous rend heureux de les voir tristes et déprimés, à marmonner et se plaindre, et dans la peur et la crainte et l'inquiétude, et plein d'anxiété? Eh bien, si nous, nous ressentons cela concernant nos enfants, que pensez-vous que Dieu ressent? Et l'un des problèmes que les gens ont, pas toutes les personnes, mais certaines personnes, est que ils ne pensent pas vraiment ou ne savent pas que Dieu approuve de ce qu'ils vivent pleinement leur vie. Maintenant, je n'ai pas eu d'enfance. Je n'ai pas pu faire cela comme il faut parce que j'étais dans une situation abusive et il n'y avait rien de joyeux chez nous. Et je me rappelle en fait avoir des problèmes parce que je riais et je jouais. « Arrête cette cacophonie !» mon père disait. Et donc, ça semblait plaire beaucoup plus aux gens que je travaille. Donc, j'ai juste ressenti que le travail était meilleur que la réjouissance. Donc, avant d'avoir à peu près 50 ans, je me sentais coupable à chaque fois que je m'amusais parce que je pensais que sûrement il y avait du travail que je devrais faire. Maintenant, si j'ai raison, il y a des personnes à cette conférence, et je sais que j'ai raison. Il y a quelqu'un à cette conférence, probablement beaucoup de personnes qui, si je ne vous dis pas cela, vous ne profiterez de rien dans toute cette conférence parce que vous penserez à toutes les choses que vous auriez dû et auriez probablement pu faire chez vous, et qui vous attendront à votre retour. Allez, je vous laisserai lever un peu les mains. Hein? Eh bien, ce sont plusieurs centaines de personnes. D'accord, comment est-ce logique? Laissez-moi vous dire ce que j'ai appris. La poussière sera là demain. Je ne pense pas qu'elle a besoin de rester là pour toujours, mais ça ne veut pas dire que vous ne pouvez jamais prendre une pause. En fait, vous travaillerez mieux et plus efficacement si vous prenez des pauses et vous faites des choses qui vous passionnent. Je suis finalement arrivée au point où je prends des vacances de 5 minutes à travers la journée. Avant, j'allais d'une chose à l'autre, à l'autre, à l'autre, à l'autre, à l'autre. Et je suis arrivée au point où, disons, je m'exerce avec mon entraîneur le lundi, le mercredi et le vendredi. Eh bien, ça me fatigue de faire ça. Eh bien, la chose suivante que je faisais était de me doucher, donc j'allais directement prendre une douche. Plus maintenant, je vais à ma chaise longue. Et je reste là pendant 5 ou 10 minutes pour récupérer. Ensuite, je fais la chose suivante. Vous voyez? Et vous seriez étonnés par comment ces petites mini-vacances de 5 minutes peuvent vous restaurer et vous rafraîchir et littéralement vous aider à aimer votre journée, bien que beaucoup de cela est juste de s'occuper de choses mondaines. Maintenant, nous allons parler de 4 versets et je veux que nous les regardions sérieusement parce que quand Dieu a commencé à m'enseigner qu'il voulait que je vive pleinement ma vie, que je n'étais pas faite juste pour travailler, travailler, travailler, travailler, voici quelques versets que Dieu m'a montrés qui étaient vraiment éclairants. Jean chapitre 10:10. C'est pourquoi nous appelons notre programme télé « Vivre pleinement la vie de tous les jours ». Et c'était simplement parce que ça a été difficile pour moi de faire cela. Et ça semblera être insensé, mais pour beaucoup, ça ne semble pas être insensé. Et vous savez exactement de quoi je parle. D'accord. Eh bien, c'est la plupart d'entre vous. Donc, Dieu merci, nous avons le bon message. Jean 10:10. Le voleur vient seulement pour voler, pour tuer et pour détruire. Moi, je suis venu. Je suis contente que Jésus soit venu. J'aime comment il formule cela. Voici ce que le diable est venu faire, mais je suis venu afin que vous viviez pleinement votre vie, pas juste pour qu'il l'ait, mais pour qu'ils en profitent, une vie abondante, remplie, à ras-bord, jusqu'à déborder. Que tout le monde dise « je vais vivre pleinement ma vie ». Nous vivons une vie naturelle, mais Dieu la rend surnaturelle. Vous pouvez vivre une vie très ordinaire ou même avoir un problème et toujours vous réjouir. Comment faire ça? Nous allons parler un peu de la perspective, parce que tellement de la vie et comment nous décidons de la regarder et nous devons prendre cette décision. Amen? Très bien. Remarquez la phrase qui dit « abondante, remplie ». Jusqu'à déborder. Pas juste à peine assez pour que vous puissiez survivre, mais assez de joie pour vous-même et de la joie qui débordera sur les autres. Et cela les rendra peut-être affamés et assoiffés d'avoir ce que vous avez. Jésus enseigne aux gens de demeurer en lui. Jean chapitre 15. Mais si vous demeurez en moi et que mes paroles demeurent en vous, demandez ce que vous voudrez, vous l'obtiendrez. Si vous demeurez en moi, vous produirez du fruit en abondance. Et pendant 10 versets, il parle à propos de demeurer dans son amour. Demeurer veut dire vivre, habiter et rester, ou ça veut dire se reposer dans. Se reposer, demeurer en Jésus. Et puis dans le verset 11, il dit, « Tout cela, je vous le dis, pour que la joie qui est la mienne vous remplisse vous aussi et qu'ainsi votre joie soit complète. » Donc il n'y aura pas de réjouissance si nous n'apprenons pas à nous reposer en Dieu. Vous ne pouvez pas être anxieux et vivre pleinement votre vie en même temps. Amen. Et vous ne pouvez pas être si éreinté que vous ne pouvez pas bouger tout le temps et vivre pleinement votre vie. Nous devons avoir un certain équilibre. Et la réjouissance est une grande partie de ce qui nous aide à récupérer et traverser les temps difficiles dans la vie. La Bible amplifiée dit « Je vous ai dit ces choses pour que ma joie et ma réjouissance vous remplissent et pour que votre joie et votre réjouissance soient entières, complètes et en abondance. » Et puis Jean 16, 24 dit « Jusqu'à présent, vous n'avez rien demandé en mon nom. Demandez et vous recevrez pour que votre joie soit complète. » La Bible amplifiée dit « Demandez et recevez pour que votre joie soit complète. » Nous demandons beaucoup, mais nous ne prenons pas le temps de recevoir. Merci. Pensez-y, je veux que vous pensiez à cela. Parce que rien ne rendrait le diable plus en colère que quand vous apprenez comment vous réjouir dans n'importe quelle situation. Pas besoin de détester aller au travail tous les jours et détester la vaisselle, détester la lessive, détester d'aller au supermarché. Vous pouvez même aimer cela. Vous dites, « Eh bien, dis-moi comment !» Je vous le dirai. C'est difficile de m'empêcher de vous le dire, mais je vais vous faire attendre. Demandez et vous recevrez pour que votre joie soit complète. Il y a beaucoup de gens qui ne savent pas vraiment recevoir. Ne détestez-vous pas quand vous essayez de donner quelque chose à quelqu'un et il refuse. Non. Je dis, le prendras-tu enfin? S'il te plaît, prends-le. Et souvent, nous ne savons pas recevoir de Dieu. Certains d'entre vous ont besoin de recevoir la miséricorde de Dieu. Allez, c'est un don gratuit et vous vous blâmez encore à cause de quelque chose que vous avez fait il y a un an. Et vous avez demandé à Dieu de vous pardonner et vous croyez même qu'il a fait, mais vous ne vous êtes pas pardonné parce que vous n'avez pas reçu la miséricorde de Dieu. La miséricorde est quand Dieu est bon envers vous, bien que vous ne le méritiez pas. Si vous comprenez ce qu'est la miséricorde, vous aurez la joie. Et puis dans Jean 17, 13, il dit, et je vais vous lire ce verset de deux versions différentes. « Et maintenant je vais à toi, et je dis ces choses dans le monde, afin qu'ils aient en eux ma joie parfaite et complète. » Regardez la Bible amplifiée. « À présent, je retourne auprès de toi et je dis tout cela pendant que je suis encore dans le monde pour qu'ils possèdent et fassent l'expérience. De quoi? De quoi? Oh mon Dieu! Tu veux dire que ce n'est pas juste une question de foi, mais qu'il veut en fait que nous fassions l'expérience de sa joie et que nous nous réjouissions de la vie? Vous savez, je suis tout à fait pour la foi et croire et attendre dans la foi. Mais un temps arrive où je veux arriver aussi. Je veux obtenir ce que je veux et pouvoir dire à quelqu'un que c'est réel et que l'attente en valait la peine. Allez! Je veux que mes délices soient accomplies en eux et que ma réjouissance soit parfaite dans leurs âmes. Combien Jésus était-il heureux? Il dit, « Je veux que vous soyez aussi heureux que je le suis. Je veux que vous ayez le genre de joie que j'ai. Je veux que vous viviez pleinement votre vie comme je vis pleinement ma vie. » Ceci me semble être très bien. Je crois que l'éducation concernant la joie est très importante. Nous devons croire que Dieu veut que nous vivions pleinement notre vie. Est-ce que tout le monde peut dire « Dieu veut que je vive pleinement ma vie » Mais nous ne pouvons pas toujours être en vacances. Certains d'entre vous prenez des vacances pour vous inquiéter concernant vos problèmes. Nous avons besoin de choses spéciales dans nos vies. Et parfois, vous arrivez au point où vous sentez juste « Dieu, j'ai besoin que tu fasses quelque chose pour moi. Montre-moi quelque chose. » Et n'importe qui vous êtes et ce que vous faites, nous arrivons tous à ce point. Je suis arrivée à un point où j'ai dit « Dieu, je fais ce truc de la foi ici depuis longtemps. J'ai besoin de ce que tu fasses quelque chose de spécial pour moi. » Et il n'y a pas de mal à ça. Demandez à Dieu de faire quelque chose de spécial pour vous quand vous sentez que vous êtes arrivé au point où vous en avez besoin. Et j'ai prié à ce propos, et bien sûr, 3 ou 4 choses sont arrivées depuis. Ce n'est pas grand, mais je savais que c'était un clin d'œil de Dieu pour moi. N'aimez-vous pas quand vous recevez ces petits « Je suis là, je t'ai entendu, je prends soin de toi ». Et donc, ce que nous faisons est de nous énerver contre les gens parce qu'ils ne nous donnent pas ce que nous aimerions avoir, au lieu d'aller vers Dieu et de lui demander de nous donner quelque chose. Allez-vous m'entendez? Je suis énervé contre Dave parce qu'il n'a pas fait ceci ou cela. J'ai fait tout cela pendant des années, et c'était inutile. Ça ne changera pas la personne que vous avez épousée de la blâmer pour votre manque de joie. Le Seigneur m'a dit une fois, « Arrête de tenir Dave pour responsable de ta joie. » Allez, cela pourrait vraiment libérer quelqu'un ici. Une femme, après une conférence comme celle-ci, est venue vers moi et elle m'a remercié de lui avoir donné la permission de vivre pleinement sa vie. Et je sens qu'il y a plusieurs personnes comme ça ici parce que je crois de tout mon cœur que ce que Dieu me donne d'enseigner dans différents endroits est la bonne parole dans sa saison, à sa place. Et il y a des personnes ici qui ont désespérément besoin de cela. Donc, j'avais à peu près 50 ans avant d'apprendre que Dieu voulait vraiment que je me réjouisse de ma vie. Et je me souviens d'une fois où j'allais regarder un film et j'avais travaillé toute la journée. Et j'ai toujours travaillé dur. Et je mangeais du pop-corn et j'ai réalisé, alors que j'étais couchée là, que j'avais ce sentiment vague dans mon esprit de culpabilité. Ressentez-vous cela quand vous essayez de vous reposer, hein? Ou de vous réjouir dans la vie? Vous dites, je devrais faire quelque chose, je devrais faire ceci, je devrais faire cela. Et j'ai dit, Seigneur, pourquoi est-ce que je passe par cela tout le temps? Il a dit, parce que tu penses que tu ne mérites pas de vivre pleinement. Rappelez-vous, avec l'aide de Dieu, nous pouvons apprendre à

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Seigneur mon Dieu, je viens devant toi au début de ce moment sacré. Je laisse derrière moi le bruit, les opinions, les pressions. Et je choisis simplement ta présence. Respire en moi, esprit de paix. Apaise mes pensées dispersées. Rassemble mon cœur. Tu connais les chemins qui s'ouvrent devant moi chaque jour. Certains brillent, mais éloignent de toi. D'autres sont simples, mais conduisent à la vie. Aujourd'hui, je te demande le discernement. Garde-moi de marcher selon la confusion du monde. Garde-moi de suivre les conseils qui assèchent l'âme. Garde-moi de m'asseoir dans les lieux où l'espérance meurt. Fais naître en moi un amour profond pour ta parole. Qu'elle devienne mon souffle du matin et mon repos du soir. Quand mes pensées s'égarent, ramène-moi doucement vers la vérité. Quand mon cœur hésite, enracine-moi dans ta sagesse. Je veux être comme l'arbre planté près des eaux, pas pressé, pas agité, mais nourri en silence. Que mes racines descendent dans ta fidélité. Que mes décisions portent le fruit de la paix. Que mes saisons sèches ne me fassent pas peur. Même lorsque rien ne semble pousser, tu travailles en profondeur. Apprends-moi la constance. Apprends-moi la patience intérieure. Apprends-moi la joie simple d'être avec toi. Je te confie aujourd'hui mes choix, mes paroles et mes réactions. Conduis mes pas avant même que je décide d'avancer. Et si je m'éloigne, rappelle-moi doucement. Si je tombe, relève-moi avec tendresse. Car je ne veux pas seulement réussir ma journée, je veux marcher avec toi. Seigneur, bénis mon esprit pour penser juste. Bénis mon cœur pour aimer juste. Bénis mes actions pour porter la vie. Je reste quelques instants en silence devant toi. Pause 5 secondes. Tu es mon guide. Et je choisis ton chemin. Amen.

Ce corps physique ne change pas quand vous renaissez, mais quelque chose de nouveau a été placé en vous maintenant. Vous êtes une nouvelle création. Le diable ne craint peut-être pas votre apparence, mais il craint ce qui est en vous. La vie même de Dieu est en vous. Maintenant, le diable ne peut pas faire la différence jusqu'à ce qu'il vous affronte. Il ne vaut donc pas la peine de vivre et de continuer à vivre dans le péché connu. Voyez-vous, quand je ne pardonne pas à quelqu'un, je crée un obstacle à la bénédiction qui doit couler dans ma vie. Ma haine, ma méchanceté, ma colère envers cette personne deviennent en fait une barrière. Mais en présence de Dieu, Dieu me donne la capacité de pardonner. Et ainsi, lorsque je libère cette personne, écoutez-moi, vous vous libérez en fait vous-même de l'esclavage de ce pouvoir du péché ou de tout ce qu'ils vous ont fait. Vous êtes libéré de cet esclavage. Vous êtes libéré et vous êtes affranchi. Il ne vaut donc pas la peine de continuer à vivre dans le refus de pardonner. C'est préjudiciable à votre propre progression, à votre propre santé et à votre bien-être. Alors, peu importe ce que quelqu'un vous a fait, vous et moi devons nous rappeler, par la parole de Dieu, que Dieu a dit « à moi la vengeance ». Alors, quel est mon rôle ? Non, pas de me venger, mais de pardonner. En pardonnant à cette personne, je confie désormais à Dieu le soin d'accomplir sa part, qui est la vengeance. Je n'ai pas besoin de me venger. Il s'occupera de ce qui doit être fait et fera tout ce qui est nécessaire. Alors, libérez cette personne. Laissez tomber et ne laissez rien vous retenir. Car Dieu veut que vous viviez non seulement dans l'abondance des richesses, mais aussi dans ce que l'argent ne peut pas vous acheter, la paix. La richesse de ce monde ne peut pas vous acheter la paix. Les richesses de ce monde ne peuvent pas vous acheter la paix. Mais la présence de Dieu peut vous apporter la paix. Et vous et moi avons été créés pour sa présence. Que quelqu'un dise Amen. Jean chapitre 5, verset 39. Regardez ceci. Il s'adresse aux pharisiens, aux sadducéens et aux érudits. Et il dit, vous étudiez les Écritures avec diligence parce que vous pensez avoir en elles la vie éternelle. Ce sont précisément ces Écritures qui témoignent de moi. Il dit que vous lisez la Bible, vous lisez la Torah, pour connaître le Messie, pour connaître et comprendre la vie éternelle. Et elle pointe toute vers moi. Mais vous refusez de venir pour avoir la vie. Vous refusez de venir à moi. Pourquoi ? Ils sont aveuglés. Ils sont instruits, mais ils sont aveuglés. Ils sont instruits, mais ils sont sourds. Ils sont instruits, mais leurs cœurs ont été endurcis au point qu'ils ne peuvent pas reconnaître le Messie lui-même, juste sous leurs yeux. Le Messie est présenté. Il se présente lui-même. Et ils disent, non, tu n'es pas le Messie. Comment peux-tu être le Messie ? Tu es le fils du charpentier. Voyez, ils sont aveuglés. La religion aveugle les gens. Le péché aveugle les gens. Amen. Ils ne pouvaient pas reconnaître le Messie parce qu'ils étaient spirituellement aveugles et leur cœur était endurci. Le péché endurcit votre cœur vis-à-vis des choses de Dieu. Vous savez, quand vous perdez, regardez bien ceci. Quand vous perdez l'envie de lire la Bible, quand vous perdez l'envie de prier, c'est qu'une attaque directe de l'ennemi. Vous ne verrez peut-être pas de figure démoniaque. Vous ne verrez peut-être pas quelqu'un danser dans votre chambre la nuit avec le bruit de bracelets ou autre, mais je peux vous assurer que c'est une attaque directe du diable. Alors, dès l'instant où vous réalisez « je perds ce désir que j'avais », ne parlez à personne. Allez devant Dieu et dites « Seigneur, il faut que cela soit rétabli ». Ce n'est pas ainsi que je suis censé être. J'ai besoin d'avoir une fin authentique de la parole, une fin authentique de prier, car c'est ce qui m'aide à demeurer en ta présence. Ce que le diable essaie de faire, c'est que lorsqu'il vous déconnecte de la parole, lorsqu'il vous déconnecte de la prière, il travaille en réalité à vous déconnecter de la présence de Dieu. Peu importe ce que le monde offre, et il peut offrir de grandes choses qui exciteront votre chair et vous procureront une certaine joie, ce qu'on appelle la joie et l'excitation dans le monde, vous ne serez jamais comblé.
car votre accomplissement réside dans la présence de Dieu. Ce que je dois comprendre, c'est que la chose la plus importante à laquelle je devrais toujours aspirer, c'est sa présence. Alors Moïse dit, « Seigneur, si ta présence ne m'accompagne pas, je ne bougerai pas. » Avec tous ces miracles qui avaient été accomplis, ces choses incroyables qu'il a faites, il a dit, « Seigneur, ça suffit. Je veux ta présence. Si tu n'y vas pas, je n'y vais pas. » Et le Seigneur dit, « Oui, je te donnerai ma présence. » Peux-tu me donner cette référence dans Exode 33? Je crois que je veux lire ce passage, si tu peux me donner cette référence. 32 ou 33? 33. Donne-le-moi, s'il te plaît, rapidement. Parce que je veux te montrer quelque chose. Oh, wow! Ouais, donne-le-moi, s'il te plaît, rapidement. D'accord? Et il a dit, « Ma présence ira avec toi, et je te donnerai du repos. » Attends, attends. Il y a une vérité merveilleuse ici. Il y a une vérité merveilleuse ici. Ma présence ira avec toi. Et que produira la présence? Du repos. L'argent ne peut pas le produire, la richesse ne peut pas le produire, la célébrité ne peut pas le produire. Ça. Seule sa présence peut le produire. Ma présence ira avec toi et je te donnerai du repos. Ouah. Donc, peu importe ce qui se passe autour de moi, si sa présence est avec moi, j'aurai aussi du repos. Je ne m'inquiéterai pas pour demain. Je ne m'inquiéterai pas du diagnostic du médecin. Je ne m'inquiéterai pas de ce que les gens font ou disent, ni de ce qu'ils préparent. Écoutez, aucune arme forgée contre toi ne prospérera. Donnez-moi cette référence. Ésaïe. Je vais vous montrer quelque chose encore. Ésaïe 54, 17. Donnez-le-moi, s'il vous plaît. Oui. Toute arme forgée contre toi sera sans effet. Toute langue qui s'élèvera en justice contre toi, tu la condamneras. Tel est l'héritage des serviteurs de l'Éternel. Et le salut, il en viendra de moi, dit l'Éternel. Passez au verset suivant. Non. Allez, revenez en arrière, s'il vous plaît. Revenez en arrière. 16. Voici. D'accord, revenez en arrière. Ouais, voici, ils se rassembleront, mais ce ne sera pas par moi. Ce sont vos ennemis, mais pas de mon fait. Quiconque se rassemblera contre toi tombera à cause de toi. Yo, wow. Ne vous souciez donc pas de ce que les gens essayent de faire. Recherchez sa présence. Alors, non. Peu importe la puissance de l'arme qui est forgée pour attaquer votre vie, pour attaquer votre nom, pour attaquer votre caractère, pour vous assassiner, pour faire des choses, pour vous faire du mal, pour vous voler ou pour vous nuire par la maladie. Aucune arme forgée contre vous ne prospérera. Vous la condamnerez, car c'est là votre héritage en Jésus-Christ. Faites attention. Et à cause de cela, vous aurez la paix. Maintenant, qu'est-ce que cela disait? Le rassemblement? Revenez au verset 15, s'il vous plaît. Le rassemblement de quiconque le voudra se rassemblera contre. Non, ils se rassembleront certainement. Cela signifie qu'ils prévoient vraiment de faire cela. Ils prévoient vraiment de vous faire du mal. Mais Dieu dit qu'ils se rassembleront certainement. Mais ils ne se rassemblent pas de ma part. Ce n'est pas moi qui fais cela. Il dit, quiconque se rassemblera contre moi tombera à cause de toi. Que quelqu'un crie Alléluia. J'ai dit, criez Alléluia. Vous devenez invincible. Vous devenez inapprochable. Vous devenez protégé grâce à sa présence. Alors, le psalmiste dit, celui qui demeure. Revenez à ce verset, s'il vous plaît. Psaume 91. Gloire à Dieu. Alléluia. Celui qui demeure dans le lieu secret du Très-Haut reposera à l'ombre du Tout-Puissant. Maintenant, lorsque vous demeurez sous l'ombre du Tout-Puissant, dans la présence de Dieu, vous êtes inatteignable. Vous êtes inatteignable. Ils peuvent venir vous attaquer, mais quand ils viendront, ils seront aveuglés. Qu'a dit le prophète? Le prophète a dit, Seigneur, aveugle-les. Toute l'armée est venue. Seigneur, aveugle-les. Et il les a conduits. Ils étaient venus pour lui faire du mal. Ils étaient venus pour le lier. Ils étaient venus pour l'emprisonner et le faire prisonnier. Mais il dit, Dieu, aveugle-les. Ils sont aveuglés. Ils voient avec leurs yeux, mais ils ne peuvent pas reconnaître que c'est lui qui recherche. Allô? Ceci est la Bible.
Ceci est la parole de Dieu. Cette parole est applicable de génération en génération. Elle ne devient jamais obsolète. Ce dont nous avons besoin, c'est d'une révélation et d'une compréhension pour travailler sur la manière de rester dans la présence de Dieu. Donc, le péché est ce qui vous sépare de quoi ? La présence de Dieu. Quand vous êtes en dehors de votre environnement, vous allez sûrement mourir. Dites Amen, quelqu'un. Très bien. D'accord. Qu'est-ce qu'on dit ? Ils ne pouvaient pas reconnaître le Messie parce qu'ils étaient spirituellement aveuglés et que leur cœur était endurci. Le Jean 3:3. Jésus lui dit, « en vérité, je te le dis, si un homme ne naît de nouveau, il ne peut voir le royaume de Dieu. » Regardez, il s'agit de Nicodème. Nicodème vient à lui. C'est un homme très instruit au sein du Sanhédrin, une position très élevée. Il vient voir Jésus de nuit et lui dit, « Mon Dieu, l'homme, les choses que tu fais, si Dieu n'était pas avec toi, ce serait impossible. » Il est en plein conflit intérieur parce que son esprit lui dit, « Ce ne peut pas être le Messie. » Son éducation lui dit, « Il ne peut pas l'être. Je sais d'où il vient, mais en même temps, je ne peux pas nier ce qu'il fait. Ce qu'il fait est divin, et seul Dieu peut accomplir les choses qu'il fait. » Il y a donc une bataille qui se joue dans son cœur et dans son esprit. Il se dit, « Je ne sais pas comment accepter cela. Je ne sais pas comment rejeter cela. » Il est donc dans un état de confusion. Alors Jésus dit, « Écoute, la raison pour laquelle tu es dans la confusion, c'est que tu n'es pas né de nouveau. » Et à moins de naître de nouveau, tu ne peux pas voir le royaume et tu ne peux pas entrer dans le royaume. La religion ne peut donc pas t'emmener à cet endroit. Pas même le christianisme. Seul le Christ le peut. Ta relation avec le Christ, à tous ceux qui l'ont reçu, il leur a donné le pouvoir. Il donne le pouvoir. Pas la religion appelée christianisme, pas la religion appelée judaïsme. Aucune religion ne peut vous donner le pouvoir. Seul le Christ le peut. Il peut vous donner le pouvoir. Il dit donc qu'à celui qui croit en Dieu, il donne le pouvoir de devenir enfant de Dieu. Dites Amen. Alléluia. Vous saisissez quelque chose ce matin ? D'accord. Maintenant, aucun effort humain ne peut réconcilier l'homme avec Dieu. Qu'est-ce que la religion ? La religion est un effort humain pour trouver Dieu. Un effort humain. Les gens font toutes sortes de choses pour atteindre et connaître Dieu, leur Dieu. La religion ne peut vraiment vous mener que jusqu'à un certain point. Et ce point est, oui, elle peut vous emmener vers une expérience spirituelle, mais pas une expérience divine. C'est pourquoi dans de nombreuses religions, y compris le judaïsme, il y a du spirituel. Il y en a. Je ne peux pas utiliser le mot « secte », mais il existe des courants qui explorent les domaines de l'esprit qui ne sont pas divins, y compris dans le judaïsme. C'est pourquoi, même parmi les différentes autres religions, vous trouverez, parce que je ne veux pas les nommer, mais même celles que nous connaissons bien, il y a certaines branches qui emmènent réellement les gens vers une expérience dans le domaine spirituel. Est-ce que je vous dis la vérité ? Vous voyez de quoi je parle, n'est-ce pas ? C'est disponible même dans le judaïsme. Dans le judaïsme, d'accord. Maintenant, ce que nous disons, c'est ceci. L'effort humain peut vous mener à ce lieu d'expérience dans le domaine de l'esprit, mais ce n'est pas le domaine divin. Il pense que c'est Dieu, mais ce n'est pas Dieu. Il n'y a qu'un seul Dieu. Son nom est quoi ? Yahweh, Jésus, le Saint-Esprit, c'est ça. Le plus grand. Je suis. Il a dit, son nom est Je suis. Aucune religion ne peut vous mener à Juif. Seul le Christ le peut. Il a dit, je suis le chemin. Nul ne vient au Père si ce n'est par moi. Amen. Alléluia. Le sang de Jésus. Donc, je dis ceci, le sang de Jésus est la réponse au problème du péché. Jésus est venu, il est devenu péché pour l'humanité. Alors, comment a-t-il répondu à cette question du péché ? D'accord, 2 Corinthiens chapitre 5, verset 21. «
foi. 2 Corinthiens chapitre 5 verset 1. Car il l'a fait devenir péché pour nous. Car il, qui est ce il? Tout le monde, dites Dieu. Alors, lisons-le comme ceci. Dieu a fait devenir Jésus péché pour nous. Dieu a fait de Jésus le péché. Non, non, non. Jésus n'a pas porté nos péchés. Jésus est devenu péché à cause de nos péchés. D'accord. Qui n'a pas connu le péché? En vérité, Jésus, lui, n'a jamais connu le péché. Il en est resté totalement exempt. Il n'y avait aucun péché dans son sang. Il n'est pas né comme vous et moi. Il est né d'une sainte vierge par l'Esprit de Dieu. D'accord. Afin qu'il puisse être cela, pourquoi Dieu a-t-il fait cela? Pourquoi Dieu a-t-il fait de Jésus le péché? Afin que nous puissions être faits, la justice de Dieu en Christ. Afin que nous puissions être faits. Regardez bien. Donc, quand une personne naît de nouveau, toutes choses sont passées. Voici, toutes choses sont devenues nouvelles. Vous êtes fait. Vous êtes nouveau? Naître de nouveau ne signifie pas... Ils essaient de me mettre de la musique pour ma prédication. Vous savez, certaines personnes sont très serviables. Je n'aime pas cette musique, par contre. Améliorez ça un peu. Qu'est-ce que je disais? Ouais. Rendu juste. Maintenant, vous êtes rendu juste. J'essaye d'expliquer ceci. Quand une personne naît de nouveau, elle n'est pas remise à neuf. Vous savez ce que signifie remettre à neuf, n'est-ce pas? On enlève les vieilles choses et on en met des nouvelles par-dessus. Non, non, non, non, non. Ce n'est pas repeindre, ce n'est pas remettre à neuf. C'est le cas. L'ancien est retiré et un nouveau est mis au monde. Vous êtes rendu juste, vous êtes une nouvelle création. Le sang a le pouvoir d'extraire l'ancien de vous et de le remplacer par quelque chose de tout nouveau. Alléluia. J'ai dit Alléluia. C'est comme ça. Avez-vous déjà vu de vieilles? Vous savez ces voitures de dragster? Elles ont parfois l'air très drôles, d'énormes roues et tout ça. Et parfois, elles sont vieilles, elles ont l'air cabossées. Mais ce qu'ils ont fait, c'est qu'elles ont l'air d'un très vieux modèle. Mais ils ont retiré le moteur, en ont fabriqué un nouveau et l'ont installé. Et vous, vous tenez là avec une voiture flambant neuve et vous dites « Allons-y !» Et quand elle démarre, elle vous laisse loin derrière. Parce que même si elle peut paraître vieille, il y a quelque chose de nouveau à l'intérieur. Ce corps physique ne change pas quand vous renaissez, mais quelque chose de nouveau a été placé en vous. Maintenant, vous êtes une nouvelle création. Le diable ne craint peut-être pas votre apparence, mais le diable craint ce qu'il y a en vous. La vie même de Dieu est en vous. Maintenant, le diable ne peut pas faire la différence jusqu'à ce qu'il vous affronte, car il pense que vous êtes le même. Vous savez, comme cette vieille voiture délabrée garée à côté de votre nouvelle voiture. Je peux facilement le battre, mais ensuite, quand il démarre, ça les laisse sur place, n'est-ce pas? C'est comme ça que ça se passe. Donc vous devez comprendre, il se passe quelque chose ici. Il est devenu péché. Dieu l'a fait pécher. Ce n'était pas sa nature. Sa nature était quoi? Justice et sainteté. Il n'y avait aucune trace de péché en Jésus. Mais Dieu l'a fait pécher afin que vous et moi puissions devenir ou être rendus justice. Cela signifie que nous ne pourrons jamais gagner, par des pratiques religieuses, le droit de nous tenir en présence de Dieu. Mais cela nous a été offert comme un don. Voyez-vous, c'est là que notre esprit a beaucoup de mal à comprendre. C'est déconcertant pour l'esprit. Comment cela peut-il arriver? Ne laissez pas votre esprit interférer. C'est une vérité. C'est une vérité fondamentale. C'est la parole de Dieu qui est établie. Donc, votre esprit doit pénétrer dans votre âme en contournant votre mental pour vous faire savoir « Je suis une nouvelle création.
Je suis la justice de Dieu en Jésus-Christ. Je ne suis donc plus un pécheur par nature. Je suis juste par nature. C'est pourquoi, lorsque vous lisez la Bible et que vous lisez les Épîtres, Paul écrit, ou peu importe qui écrit, il s'adresse aux saints dans la ville de Corinthe, aux saints dans la ville de Rome, vous savez, aux saints. Il commence par dire « saint », mais ensuite il dit « parmi vous, il y a quelqu'un qui a couché avec la femme de son père ». Oula, oula, oula, attendez. Ce qu'il dit, c'est qu'il y a du péché là-bas, mais que ce n'est pas votre nature. Rappelez-vous qui vous êtes. Ce n'est pas parce qu'il les appelle des saints qu'ils sont sans péché. Mais vous devez comprendre qui vous êtes. Donc, je dois me rappeler que je suis de sang royal. Non pas parce que je me sens royal, ni à cause des vêtements que je porte, ni à cause des voitures que je conduis, ni à cause de la maison dans laquelle je vis, mais parce que c'est ce que je suis en Christ. Il m'a déclaré comme étant de sang royal. Alors, je le vis peut-être pas en ce moment, mais je suis en chemin pour le vivre. Jésus, alléluia, amen. Nous sommes rendus justice de Dieu en Jésus-Christ. Je ne sais pas où m'arrêter. Matthieu, chapitre 27, versets 45 à 46. Laissez-moi lire ceci, et ensuite je m'arrêterai probablement là. Depuis midi jusqu'à 3 heures de l'après-midi, les ténèbres couvrirent tout le pays. Je ne sais pas à quel point vous pouvez comprendre l'agonie et la douleur et la souffrance, à la fois spirituelle et physique, que Jésus a dû endurer. Pouvez-vous imaginer 3 heures ? Vous êtes déjà émacié. Vous avez perdu beaucoup de sang. La veille, votre dos a été lacéré et votre corps meurtri a porté la croix, la lourde croix en bois. Vous montez jusqu'au Golgotha, et là, il perce les mains et les pieds, et vous êtes suspendu sans aucun soutien pour le dos, n'est-ce pas ? Tout le poids repose sur ce corps. Il s'affaisse. Mais s'il ne se hisse pas vers le haut, il ne peut pas respirer. Imaginez simplement cela, et ce n'est pas pour quelques secondes. Cela dure pendant 3 heures. J'essaye de dépeindre une image pour vous faire comprendre la valeur de ce sang et la puissance qui réside dans ce sang. Ce n'a pas été bon marché. Le salmé est gratuit. Mais quelqu'un a dû payer pour cela. Le salut est gratuit, mais il n'est pas bon marché. La plupart d'entre nous ne le comprennent même pas. La douleur, l'agonie. Et pire que tout, après 3 heures de douleur et d'agonie dans le corps physique, il a soif. Il est suspendu là. Il essaye de parler. N'oubliez pas le côté humain. Maintenant, il parle de sa mère. À Jean, tout cela se passe sur la croix. Et au bout de 3 heures, je veux dire, 3 heures peuvent être très longues. 3 heures peuvent être très très longues. Quand vous traversez une expérience douloureuse, disons que vous êtes dans, comment dire, un endroit où vous traversez une douleur. Et on vous dit que ce n'est que pour quelques minutes. Ces quelques minutes peuvent sembler durer des heures. Est-ce vrai ? Pendant 3 heures, il traverse cela, au terme desquels il dit « Oh mon Dieu ! Et c'est la pire partie !» C'est la pire partie. Vers 15 heures, Jésus s'écria d'une voix forte. « Eli, Eli, lama sabachthani. » Ce qui signifie « mon Dieu, pourquoi m'as-tu abandonné ?» Si Dieu n'avait pas abandonné Jésus, il n'aurait pas pu nous accueillir. Je trouve cela très profond. Si Dieu n'avait pas rejeté Jésus, il n'aurait pas pu nous accepter. Je veux que vous compreniez et que vous demandiez au Saint-Esprit de vous aider à comprendre
l'amour que le Père a pour vous et pour moi. Je sais que dans cette dispensation, nous parlons de l'amour de Jésus, mais en négligeant souvent l'amour du Père. Ce qui a initié toute cette mission, c'est l'amour de Dieu le Père. Il était prêt à rejeter son Fils pour que vous puissiez devenir son enfant. Il était prêt à laisser partir son Fils pour pouvoir vous avoir, vous et moi, comme fils et fille. Pourquoi m'as-tu abandonné ? Pour qu'il puisse vous recevoir. Et dire, grâce à ce que mon fils Jésus a fait, vous pouvez maintenant être mon fils, ma fille. C'est très puissant.

0: Quand Noémie voit que Ruth veut à tout prix venir avec elle, elle n'insiste plus. Les deux femmes marchent ensemble jusqu'à Bethléem. Quand elles arrivent là, tous les habitants sont surpris de les voir. Les femmes du village disent « Est-ce que c'est Noémie ?» Mais Noémie leur répond « Ne m'appelez pas Noémie, la femme heureuse. Appelez-moi Mara, la femme amère, car le Tout-Puissant a rendu ma vie très amère. En partant d'ici, j'avais les mains pleines. Le Seigneur me fait revenir les mains vides. Il s'est tourné contre moi. Le Tout-Puissant m'a fait du mal. Ne m'appelez donc plus Noémie, la femme heureuse. » C'est de cette façon que Noémie revient du pays de Moab avec Ruth, sa belle-fille moabite. Elles arrivent à Bethléem au moment où la récolte de l'orge commence. Ruth, chapitre 1, versets 18 à 22.
1: J'entends beaucoup trop de ces situations tristes, macabres, dans lesquelles je me sens totalement démuni. J'en vois beaucoup trop de ces gens qui vivent des situations où le mal, la maladie et le malheur arrivent trop facilement à faire leur trou. Et dans ces situations, bien les réactions sont très diverses. Il y a ceux qui peinent à en parler, qui ont une sorte de pudeur qui les conduit à n'en parler qu'à certaines personnes. Ils ne veulent pas que tout le monde le sache. Et puis, il y a ceux qui en parlent très facilement. Noémie, elle, à peine arrivée dans son village, annonce la couleur. Elle dit haut et fort qu'elle n'est plus la même, qu'elle est atteinte par le malheur et que Dieu n'y est pas étranger à ce malheur. Il faut dire que les gens du village peinent à la reconnaître. Elle doit être marquée, meurtrie, et ça doit se voir sur elle. Oserais-je une sorte de conclusion que certains qualifieront de facile ? N'est-ce pas quand même un début de guérison que d'oser dire son malheur ? Surtout qu'ainsi les autres peuvent comprendre le comportement et la tristesse. Ils savent pourquoi Noémie, par exemple, pourrait avoir des réactions qui pourraient être qualifiées de bizarres si l'histoire de Noémie était inconnue. Même si pour les autres c'est pas toujours facile à entendre, osons dire alors ce que Dieu est ou ce que nous pensons qu'il est dans notre histoire. Pour Noémie, il est clairement celui qui a causé son malheur. Bref, c'est simplement un appel à l'authenticité. Être et dire qui nous sommes.

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prêt à recevoir la pluie qui vient du ciel. La pluie, alléluia, du réveil. La pluie de provision, alléluia. Une pluie de bénédiction, alléluia. Nous sommes disposés, prêts à recevoir maintenant cette pluie qui nous vient de toi, qui nous fait produire du bon fruit, alléluia. Qui ne va pas retourner à toi sans qu'elle ait produit du fruit dans nos vies. Alléluia. Shira mama mama shaka.

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Bonjour et bienvenue sur la radio RFE, je suis Mylène, j'espère que vous allez bien. Bienvenue dans mon émission Lumière sur les Écritures. Aujourd'hui, je suis heureuse de vous retrouver dans cette première diffusion et en rediffusion toute cette semaine sur la radio RFE. Aujourd'hui, nous irons dans le livre de la Genèse. À partir du chapitre 1, nous connaissons tous l'histoire de la Genèse lorsque Dieu créa l'homme, lorsque Dieu créa la terre. Une chose qu'il nous faut savoir, c'est que la Genèse, c'est le plan originel de Dieu. Alors, on ne va pas parler de la chute, etc., pas tout de suite, mais en tout cas, j'aimerais vraiment aujourd'hui vous parler du mandat de la domination. C'est ce que l'on voit dans la Genèse lorsque Dieu crée la terre, il crée Adam, il crée Ève, et il leur donne des instructions. On voit ça dans Genèse 26 à 28. Il leur dit « Soyez féconds, multipliez, remplissez la terre, assujettissez-la et dominer. » Et ce mot « domination », c'est un mot important dont nous allons parler là aujourd'hui. Et c'est un mot qui caractérise la vie chrétienne. Dieu appelle chacun de ses enfants à la domination. Bien entendu, lorsque je parle de domination, il n'est pas question de se dominer les uns les autres, de se faire du mal, de se contrôler, de briser notre prochain. Mais il est question de la domination dans ce monde, sur cette terre, en tant qu'enfant de Dieu. Le mot « dominer », c'est le mot « rada », R-A-D-A-H, en hébreu. C'est un mot qui veut dire « gouverner ». Donc Dieu nous appelle à gouverner, à être au-dessus, à être la tête et non la queue. Ça veut dire « régner » en souverain. Souvent, le mot « rada », domination, dominer dans l'Ancien Testament, était une expression royale. Lorsqu'un roi devait régner sur une nation, sur un peuple, une situation, une guerre, c'était ce mot qui était utilisé. Donc c'est un mot très très fort. C'est un mot qui représente vraiment l'autorité. Dieu nous appelle à la domination, à triompher, à avoir la victoire, à vraiment à prendre cette victoire, à fouler aux pieds les adversités de la vie, à assujettir, à dévorer, à arracher. C'est ce que veut dire ce mot « domination ». Nation, rada. Et une chose importante, c'est que non seulement à la création, Dieu donne ce mandat à Adam et Ève de dominer, d'assujettir, de se multiplier, de régner en fait sur cette terre. Mais je crois qu'aujourd'hui, par l'œuvre de la croix, à nouveau, Dieu nous donne ce mandat de domination. Alors bien entendu, lorsqu'on est dans la Genèse, on est à l'origine du monde, hein, sur les bases de la vie, Dieu parle de domination et il parle à Adam et Ève du monde animal, du monde naturel, des circonstances certainement. C'était avant la chute, donc Dieu appelait Adam et Ève à s'occuper des animaux et non pas que ce soit pas les animaux qui dominent l'homme, mais que l'homme domine les animaux, mais pas dans le sens de faire quelque chose de mal aux animaux. Parce que n'oubliez pas que l'homme a été créé à l'image de Dieu et Dieu n'est pas un tyran. Lorsque Dieu parle de domination dans la Genèse, hein, qui est le départ, la volonté originelle de Dieu, Dieu ne parle jamais de domination satanique, démoniaque, humaine. Dieu parle d'une domination à son image parce qu'il a créé l'homme et la femme à son image. Et la première chose que l'on doit, la première question que l'on doit se poser lorsqu'on regarde la Genèse et que tout ce que Dieu a donné à l'homme et réaliser qu'aujourd'hui encore, Christ est mort pour nous donner la domination parce qu'on sait très bien que dans le jardin, Adam et Ève ont été séduits, trompés, ils se sont fait voler leur autorité, leur héritage, etc. Et que toutes ces choses, elles ont été restaurées en Jésus-Christ. Et c'est en Jésus-Christ que nous avons à nouveau la domination par la position qu'il nous donne au-dessus des démons parce qu'il nous connecte avec le ciel, il nous connecte avec le Père. C'est un autre sujet. Mais c'est un sujet important qui nous montre que Dieu nous appelle à régner. Quel que soit le domaine, Dieu vous appelle à la domination. Et la question que je dois me poser aujourd'hui, est-ce qu'il y a un domaine dans ma vie dans lequel je n'exerce pas la domination? Je ne parle pas d'une domination perverse sur vos enfants, votre conjoint, vos collègues, les gens dont vous êtes responsable à la louange ou si vous êtes quelqu'un qui est pasteur. Je ne parle pas d'une domination sur les gens. Parce que beaucoup se trompent, et nous en parlerons un peu plus tard, Dieu ne nous appelle pas à nous dominer les uns les autres. Et c'est ce qu'il dit dans les évangiles lorsque les disciples voulaient savoir qui était le plus grand. Jésus dit « Certaines personnes oppriment et gouvernent les gens, ils les dominent, qu'il n'en soit pas de même parmi vous. » Et nous, enfants de Dieu, en tant que chrétiens, Dieu ne nous appelle pas à faire du mal les uns aux autres, à nous dominer avec violence. Un homme qui va dominer sa femme, qui va la contrôler, qui va la menacer, qui va la violenter, peut vous dire que ce type de domination ne vient pas de Dieu. Alors la question que je me pose, c'est est-ce que je domine dans mes finances,
ma santé, sur les problèmes de ma vie. Est-ce que les problèmes dans ma famille, est-ce que je domine dans ces problèmes? Est-ce qu'ils me submergent ou est-ce que c'est moi qui me défends, qui règne au-delà de circonstances? Est-ce que j'ai de la domination? J'exerce cette domination dans mon emploi. Parce que Dieu nous appelle à exercer la domination. Vous savez, c'est la volonté originelle de Dieu. Dieu ne change pas. Il est le même aujourd'hui. Il est le même hier, aujourd'hui et éternellement. Et ce qu'il voulait dans la Genèse, je crois qu'il le veut encore aujourd'hui avec ses enfants. Et comme je l'ai dit tout à l'heure, il y a deux types de domination et il faut faire attention. La domination dont parle la Genèse, c'est la même domination que pouvait utiliser un roi pour gouverner le peuple. C'est aussi la domination dont parle Ézéchiel lorsqu'il parle des bergers qui abusent, qui dominent les brebis. Donc il est question d'une mauvaise, d'une domination oppressive. C'est exactement le même mot. Sauf que Dieu donne un ordre à Adam et Ève qui avaient été créés à son image. Et nous savons que Dieu ne nous domine pas avec dureté, avec méchanceté, avec violence. Dieu, l'image de Dieu, c'est la bienveillance. C'est vraiment les attributs de Dieu, la paix, l'amour, la joie, la restauration, la guérison, toutes ces bonnes choses. Donc dites-vous toujours que dans le livre de la Genèse, lorsqu'il est question de domination, pour Adam et Ève, il est question de domination juste et bienveillante. Comme celle d'un berger qui va protéger ses brebis, qui va les faire prospérer. Dans le psaume 72, il est question de domination qui domine d'une mère à une autre en faisant droit aux pauvres et à l'opprimé. On retrouve ça dans le psaume 72, verset 4 et aussi verset 12 à 14. Il est question d'un roi, d'un berger qui va dominer avec bienveillance en rendant ses brebis prospères, en rendant les gens qu'il domine prospères. C'est ce à quoi Dieu nous a appelés, à dominer avec bienveillance si nous devons dominer les uns les autres, que ce ne soit pas une domination oppressive. Et dans Lévitique 25, 43, 46 à 53, Dieu interdit Israël de dominer avec dureté et de, par exemple, lorsqu'il y avait des Hébreux, des esclaves, Dieu interdisait Israël de dominer avec violence. Il est question de cela aussi dans Ézéchiel 34:4. Il est question que Dieu condamne les mauvais bergers qui dominent avec violence, qui dominent le troupeau, qui n'en prend pas soin, qui le maltraite, qui abuse de lui, qui prend tout ce qu'il a. Et malheureusement, on voit aujourd'hui, il y a encore beaucoup de faux prophètes, il y a beaucoup de faux pasteurs qui dominent. C'est le mot rada, malheureusement, les gens, mais avec une domination oppressive, malveillante, par intérêt, et Dieu ne veut pas ce type de domination. Lorsque je parle de domination dans cet enseignement, je parle vraiment d'une domination bienveillante à l'image de Dieu. Dans Genèse 1, on voit, et aussi dans Ézéchiel 34, que l'homme a un pouvoir. Dieu donne un pouvoir à l'homme. Il lui donne du pouvoir. Et malheureusement, ce pouvoir, c'est bien sûr quand il dit assujettir, dominer. Et on voit que cette domination, nous venons d'en parler, peut se pervertir. Et parfois, en tant que chrétien, on peut dominer, mais de la mauvaise façon. On peut exercer une domination perverse sur les gens, sur les circonstances, hausser le ton, crier, prendre autorité, tordre les écritures pour manipuler les gens, pour leur faire peur, pour les utiliser à notre guise. Dieu ne nous appelle pas à cette domination. Je pense que s'il y a des domaines dans lesquels nous devons dominer, c'est les domaines de notre vie et nous les verrons certainement dans un autre épisode de cette série sur la Genèse. Nous verrons que Dieu nous appelle à exercer la domination dans d'autres domaines et ce sont des domaines importants. Dans tous les domaines de votre vie, Dieu vous appelle à régner. Dieu vous appelle à dominer. Vous n'êtes pas des enfants de Dieu, pauvres, malades, démunis, qui traînent la patte, qui sont dans la souffrance, qui supportent, qui survivent. Non, vous devez dominer. Et nous verrons plus tard les outils bibliques, les éléments que Dieu nous donne pour exercer cette domination biblique dans notre vie. Premièrement. Ensuite, nous pouvons bien sûr aider les autres à se lever, à dominer, mais nous ne devons jamais exercer une domination oppressive contre notre prochain parce que nous avons été créés à l'image de Dieu, à sa ressemblance. Et Dieu est amour. Donc ce mandat que Dieu nous donne, le mandat de la domination, c'est le fondement de ce début de cet enseignement, est fondé sur la ressemblance de Dieu. Il est fondé sur l'image de Dieu et non pas sur de la force physique, de la domination en parole, psychologiquement. Parfois, vous avez des gens qui ont des positions importantes, que ce soit sur un lieu de travail, dans une église, dans une association. Ces gens sont supérieurs et lorsqu'ils décident de cibler une personne, ils exercent une domination psychologique
psychologique, mentale. Ils s'adressent de façon dure à cette personne, ils la menacent constamment, ils lui font croire que sans elle, ces personnes sont perdues, il y a vraiment de la violence verbale, il y a du mépris, il y a parfois des insultes. Je vous dis que ces choses, elles sont diaboliques, elles ne viennent pas de Dieu. Et ce n'est pas à ce type de domination que Dieu nous a appelés. Dieu nous a appelés à nous aimer, nous respecter. Vous pouvez avoir une position d'autorité, que ce soit pasteur, enseignant, directeur de louange ou chef dans une entreprise ou je ne sais quoi, et montrer de la bienveillance, et montrer de la sagesse. Vous savez, la gentillesse n'est pas une preuve de faiblesse, mais c'est une preuve de sagesse, parce que la sagesse s'incline vers le bien, s'incline vers ce qui est bien. Et ce n'est pas parce que vous avez une position de responsable que vous devez être dur avec les gens, que vous devez être autoritaire avec les gens. Bien sûr que vous devez tenir votre rôle avec autorité, responsabilité, chacun est à sa place, que les gens reconnaissent votre titre, votre position, vos responsabilités, mais ça ne vous oblige pas à le faire dans une domination oppressive. C'est important parce qu'aujourd'hui, même dans le corps de Christ, même à l'église, on voit des gens qui ont des tendances à dominer, littéralement à détruire, et on parle d'abus spirituels, on en entend beaucoup parler. C'est pas un nouveau mot à la mode, c'est pas quelque chose qu'on a envie de parler sur TikTok ou autre. Il y a des réalités pour lesquels Dieu demandera des comptes de leaders spirituels qui exercent une domination anormale sur certaines des brebis, certaines personnes qui travaillent en huis clos avec eux. Et ces choses, elles sont diaboliques, elles sont charnelles. J'aimerais vous donner quatre éléments importants des outils bibliques par lesquels on va entrer dans la sphère de domination, mais de façon biblique. Ce sont des outils qui vont nous aider à exercer cette domination. Donc, c'est juste le début de cet enseignement. Et ces outils, ils sont importants parce qu'ils sont donnés par Dieu, ils sont de Dieu. Et prenant ces outils comme socle, comme base, nous allons pouvoir dominer dans tous les domaines de notre vie. Nous allons pouvoir dominer dans nos finances, dans notre santé, au milieu de notre famille. Je ne parle pas de dominer sur nos enfants, les traiter mal et puis leur parler n'importe comment, mais je parle de dominer la division, de dominer la violence. Nous allons avoir des familles unies et c'est très important. Donc j'aimerais vous parler de ces quatre principes. Ensuite, la prochaine fois, nous verrons différents domaines dans notre vie dans lesquels Dieu nous appelle à dominer et nous allons voir comment dominer dans ces endroits. Le premier socle que Dieu nous donne pour la domination, c'est une base que vous et moi, nous avons. Ne vous posez pas la question « est-ce que je peux, est-ce que j'ai ?» Ce socle, c'est la parole de Dieu. C'est l'autorité suprême de la parole de Dieu dans notre vie. La Bible dit que la parole s'est faite chair, qu'elle a habité parmi nous. Lorsque vous pensez à la parole de Dieu, pensez à Christ. Christ est dans votre vie, sa parole est dans votre vie. C'est pour cela que je ne me lasserai jamais de vous encourager à lire la Bible, à étudier les Écritures. La Bible dit dans Psaume 119, 105, « Ta parole est une lampe à mes pieds, une lumière sur mon sentier. » Ça veut dire que cette parole, c'est vraiment un guide pour votre vie. Un guide et une autorité. Et une autorité parce qu'elle est puissante par la vertu de Dieu. C'est par cette parole en vous que vous allez renverser les forteresses. Donc, avec cette parole qui est la Bible, les versets bibliques que Dieu nous donne, cette position en Jésus-Christ que nous sommes affirmés, que nous sommes enfants de Dieu, nous allons pouvoir exercer notre domination dans notre vie, pour notre vie privée. Ensuite, le deuxième socle important que Dieu nous donne en tant qu'enfant de Dieu pour dominer sur cette terre, dans notre vie, face aux circonstances, c'est la prière. Et pas n'importe quelle prière, la prière d'autorité et même l'intercession. Dieu nous donne l'autorité en Jésus. La Bible dit que nous sommes assis dans les lieux célestes en Jésus-Christ, au-delà de toute domination, de toute autorité, de toute puissance. Donc nous sommes dans une position dans laquelle nous avons le droit et le pouvoir d'exercer notre autorité, notre domination. Lorsque vous avez des problèmes financiers, de santé, de relations, ou une situation, un courrier vous parvient, vous pouvez exercer la domination. Vous pouvez régner comme un roi règne sur son royaume. Et Dieu vous a donné une sphère dans laquelle vous pouvez régner. Ce n'est pas uniquement dans la sphère là où vous avez une position, mais c'est surtout dans votre vie privée, c'est surtout dans votre foyer. Qu'est-ce qu'il est dit dans Philippiens 4, 6 ? Ne vous inquiétez de rien, mais en toute chose, faites connaître vos besoins à Dieu par des prières et des supplications avec des actions de grâce. Vous savez, souvent, lorsque nous passons par des temps difficiles,
Nous faisons tout ce qu'il y a à faire. Nous appelons toutes les personnes, nous postons des posts et nous faisons toute espèce de choses, mais nous oublions la prière. La prière, c'est la deuxième autorité que Dieu vous donne pour vraiment dominer, pour vraiment avoir la victoire dans votre vie. La Bible dit que vous ne devez pas vous inquiéter. Ne vous inquiétez pas, restez calme, mais faites connaître à Dieu. Apportez-lui vos besoins. Vous avez le droit, vous en avez l'autorité. Jésus a fait un chemin. Son sang nous permet d'aller devant le trône. Le voile a été déchiré. Vous pouvez vous présenter devant Dieu et lui dire « Voilà, Seigneur, ma situation. Voilà ce dont j'ai besoin. » La Bible parle de prière, de supplication et d'action de grâce. N'oubliez jamais de remercier le Seigneur, de lui dire merci, de tirer sa robe comme cette femme à la perte de sang qui a touché le bord du vêtement de Jésus. Et nous savons qu'à l'époque, les rabbins, sur le bord de leurs vêtements, étaient inscrits la Torah, il y avait donc des versets, hein, si on peut dire, de la Bible, et cette femme s'est saisie du bord de son vêtement. C'est comme si elle se saisissait de l'autorité de la parole de Dieu qui est Christ pour pouvoir plaider et apporter son problème. Elle était gravement malade, elle avait une maladie contagieuse, elle était isolée, elle avait été ruinée, mais elle s'est saisie de la parole de Dieu et avec supplication, elle a invoqué le Seigneur qui, immédiatement, grâce à sa foi, l'a guéri. Donc je vous encourage vraiment à prier. Donc premièrement, il y a la parole de Dieu pour exercer notre domination dans ce monde. Ensuite, il y a la prière d'autorité, de supplication, d'action de grâce, l'intercession. Vous savez, il y a tellement de façons de prier Dieu et il nous faut connaître toutes ces façons et bien sûr, ces outils, vous les retrouvez dans la parole de Dieu. Ensuite, le troisième élément dont nous avons besoin pour dominer, c'est la sagesse, le discernement des choses pratique. Et dans je ne sais plus quel épisode, mais j'ai déjà parlé de la sagesse sur cette radio. Et j'aimerais vraiment vous encourager à demander à Dieu la sagesse, à lui demander la sagesse comme discernement. Vous savez, le discernement, c'est de voir au-delà de ce que nos yeux voient. C'est de voir par l'esprit. Dites, Seigneur, ouvre les yeux de mon cœur face à cette situation. Montre-moi où je suis passé à côté. Montre-moi ce que je dois faire, comment je dois prier, comment je dois appliquer ta sagesse. Seigneur, aide-moi. Et vous savez, Dieu vous aidera. Qu'est-ce qu'il est dit dans Jacques 1:5 ? Si quelqu'un d'entre vous manque de sagesse, qu'il la demande à Dieu, qui donne simplement, sans reproche, et elle lui sera donnée. Dieu ne va pas dire, mais toi, comment ça, tu n'y arrives pas ? Tu n'es pas capable de régler cette situation ? Tu n'es pas capable, combien de fois je vais te le répéter ? Combien de fois je vais te le dire ? Mes amis, si vous demandez 10 fois par jour de la sagesse à Dieu, il ne va pas vous en vouloir, il ne va pas se fâcher contre vous, mais il vous donnera de la sagesse. La Bible dit qu'il le fera sans reproche, parce qu'à chaque moment, tous les jours, à chaque instant, nous avons besoin de la sagesse, du discernement pour nos paroles, nos actions, nos décisions financières, nos décisions maritales, nos décisions familiales, pastorales. Dans tous les domaines, nous avons besoin de la sagesse. Donc, n'hésitez pas à demander à Dieu sa sagesse. Et en plus de la sagesse, demandez-lui le discernement. Demandez-lui à arriver à vous faire voir des choses que votre œil naturel ne voit pas, des choses que vous allez percevoir avec les yeux de votre cœur. Le Saint-Esprit peut vous permettre de voir bien au-delà de la sphère naturelle. Et finalement, le quatrième outil biblique et important, c'est un principe que Dieu nous donne, c'est l'autorité en Jésus-Christ. C'est un fondement essentiel et spirituel pour notre domination. Qu'est-ce qu'il est dit dans Luc 10:19 ? Je vous ai donné le pouvoir de marcher sur les serpents et les scorpions et toute la puissance de l'ennemi et rien ne pourra vous nuire. N'oubliez jamais une chose, c'est que notre domination commence par une position spirituelle. C'est pas une lutte pour prendre le pouvoir, pour savoir qui criera le plus fort, qui aura le plus d'autorité, qui on va écouter le plus, à qui on va se soumettre le plus. Pas du tout. Cette autorité, elle est déjà exercée dans la bienveillance, rappelez-vous Genèse, parce qu'on a été créé à l'image de Dieu. C'est une autorité qui nous a été donnée par Jésus-Christ. La Bible dit que nous avons le pouvoir. Nous pouvons marcher sur les serpents et les scorpions. Ce sont des animaux venimeux, dangereux. Et parfois, nous naviguons sur des vagues qui sont des vagues dangereuses. Nous passons par des situations qui sont venimeuses, qui sont dangereuses, qui peuvent nuire à notre vie. Je peux parler de maladie, je peux parler de tellement de choses. La Bible dit que nous pouvons marcher sur ces choses. Vous savez, le serpent, il étouffe. Il aveugle avec son venin, il paralyse. Et toutes ces situations qui vous étouffent, qui vous paralysent et vous aveuglent, la Bible dit que vous avez le pouvoir et l'autorité de marcher, c'est-à-dire d'être
au-dessus. Non seulement d'écraser ces choses, de les dominer sans qu'elles vous atteignent. Vous avez le pouvoir parce que vous exercez votre autorité en Jésus-Christ. Rappelez-vous, la Bible dit que c'est à la croix qu'il a triomphé dans son char triomphant, qu'il a traîné les autorités, les puissances, il les a traînées dans son char triomphant. Et aujourd'hui, il a donné à l'Église ce pouvoir suprême, cette autorité pour qu'elle l'exerce. Alors tout à l'heure, je vous parlais de prière, c'était mon troisième point. Lorsque vous priez, faites-le avec autorité. Faites-le parce qu'il vous a été délégué un plein pouvoir. Ce pouvoir, c'est l'autorité que Christ vous a donnée. Il vous a donné cette autorité parce qu'il est assis dans les lieux célestes et nous sommes assis avec lui en Jésus-Christ. N'oubliez pas que lorsque Jésus a donné sa vie et lorsque vous avez décidé de lui appartenir, de marcher en lui, vous êtes rentré dans une alliance de domination, une alliance d'autorité. Vous savez que Dieu et Adam avaient une alliance. Dieu a donné des ordres à Adam, il lui a donné des instructions, mais il lui a aussi donné la bénédiction. La Bible dit qu'il les bénit. Vous savez, bénir veut dire du bien, mais ça veut dire aussi qu'il a fait quelque chose d'excellent, qu'il a fait quelque chose de bon, de suprême pour Adam. Et je crois qu'aujourd'hui, nous sommes sous une meilleure alliance et que tout ce que Dieu a fait, toutes les bonnes choses que Dieu nous a données, que ce soit les bénédictions d'Abraham, l'alliance dans l'Ancien Testament, sont à nous. Et la Bible dit que nous sommes sous une meilleure alliance. Donc aujourd'hui, j'aimerais vraiment vous encourager et vous laisser sur cette pensée que vous avez le droit de dominer. Dieu vous appelle à dominer dans votre santé, dans vos finances, dans votre famille. Une situation ne va pas apporter cette situation dans la prière. C'est l'un des éléments par lesquels vous allez dominer. La parole, l'autorité, la prière, la sagesse et vraiment l'autorité spirituelle pour dominer. Donc je vous laisse avec ces dernières paroles, hein, que Dieu vous bénisse. Je vous dis à très bientôt, nous continuerons dans la série de Genèse par rapport à ce que Dieu nous a donné aux bonnes choses et surtout comment dominer dans différents domaines de votre vie. Je vous dis à très bientôt si vous connaissez quelqu'un qui a besoin d'être encouragé par cette radio. Très bientôt, nous finirons notre application. Vous pourrez partager la parole de Dieu et partager cette parole. Je vous bénis dans le nom de Jésus. Je déclare la bénédiction, la guérison et la restauration sur votre vie, que l'ennemi ne vous domine pas, mais que vous dominiez.

0: Bonjour Eddie Faure.
1: Bonjour Darline.
2: Bienvenue dans votre émission Le Gospel de la Justice de Dieu avec les enseignements de E.W. Kenyon.
0: C'est une joie immense d'être là pour ce partage spirituel.
2: Aujourd'hui, nous avons une mission très précise pour notre émission. Nous voulons parler de ce moment, ce point de bascule exact où le christianisme cesse d'être une religion épuisante pour devenir une réalité intérieure vivante.
0: Ouais, une vraie réalité. C'est tellement fondamental.
2: Exactement. Et on doit poser une question difficile pour commencer. Pourquoi est-ce que les personnes qui possèdent la vie éternelle à l'intérieur d'elles...
0: La vie même de Dieu, ouais.
2: C'est ça. Pourquoi sont-elles si souvent les plus épuisées de la pièce? C'est un paradoxe absolu, non?
0: Complètement. Et ça brise le cœur de voir ça dans le corps de Christ aujourd'hui.
2: Ah oui, tant de croyants sont littéralement vidés. Ils aiment Dieu... ils veulent bien faire, mais c'est un fardeau permanent. Comment on explique cette lourdeur qui pèse sur les épaules de tant de ceux qui nous écoutent?
0: Je crois que ce fardeau vient d'une énorme erreur de diagnostic sur ce qu'est réellement la nouvelle naissance. Le problème de fond, vous savez, c'est que la majorité des croyants essayent de faire fonctionner leur foi de l'extérieur vers l'intérieur.
2: De l'extérieur vers l'intérieur, waouh!
0: Ouais, ils abordent l'évangile avec une mentalité de l'ancienne alliance. C'est-à-dire qu'ils se disent « je dois produire un comportement sain par ma discipline ».
2: Par la force de leur volonté.
0: Avec des règles strictes.
2: Exactement. Au lieu de vivre à partir de Christ qui réside déjà à l'intérieur d'eux. Et ça, c'est l'essence même de la religion. Travailler sans relâche pour atteindre un standard. Mais la réalité biblique, c'est de vivre à partir de ce qui est déjà accompli.
0: Tout à fait. C'est une position de repos, pas d'effort charnel.
2: Je veux bien qu'on s'arrête là-dessus un instant parce que je me mets à la place de notre audience. On a presque tous grandi en entendant que la discipline charnelle, c'est ça qui forge le caractère d'un bon chrétien.
0: C'est le message classique, ouais. Fais plus d'efforts.
2: C'est ça. On a l'impression d'être sur un tapis roulant spirituel. On court, on transpire, mais on n'avance pas. On se force à aimer des gens qu'on n'aime pas naturellement.
0: Ouais, avec un faux sourire.
2: Absolument. On se discipline pour lire la Bible parce qu'on se dit qu'un bon croyant doit accumuler ses chapitres par jour, sinon Dieu va être fâché.
0: C'est de la performance pure.
2: Et face au péché, on serre les dents en se répétant « je ne le ferai plus, je ne le ferai plus ». Mais du coup, la peur de beaucoup de croyants, c'est de se dire « si on lâche cet effort, est-ce qu'on ne va pas juste devenir paresseux ?»
0: Ah, c'est la grande peur religieuse par excellence. Mais regardons un peu comment Jésus lui-même voyait cet effort purement humain. Prenons Matthieu 23, verset 27.
2: Oui, un passage très fort.
0: Très fort, ouais. Il s'adresse aux pharisiens. Et eux, c'étaient les champions du monde de la discipline extérieure. Que leur dit Jésus?
2: Il ne les félicite pas pour leurs efforts, ça c'est sûr.
0: Non, pas du tout. Il les appelle des sépulcres blanchis. Il leur dit, en gros, à l'extérieur, vous paraissez juste aux hommes, vos règles sont respectées, vous êtes magnifiques. Mais à l'intérieur, vous êtes plein d'ossements de mort.
2: Waouh! C'est violent! Des ossements de mort!
3: Ouais. Parce qu'ils avaient perfectionné la religion extérieure au point de paraître super saints, mais ils étaient totalement vides de réalité intérieure, de vie véritable.
2: Donc, la discipline extérieure sans l'esprit, c'est la mort.
3: Exactement. Quand ce n'est pas le fruit de l'esprit, ça ne produit que de la mort et de l'orgueil spirituel. Il faut tracer une ligne de démarcation très nette ici. La religion, c'est vous qui essayez d'être un chrétien par vos propres forces.
2: D'accord.
3: Alors que la réalité, c'est la vie même de Christ qui s'exprime librement à travers vous, sans forcer.
2: Je commence vraiment à cerner le piège. Si la religion, donc cet effort humain, cette transpiration spirituelle, nous mène à ce complexe du sépulcre blanchi, quelle est l'alternative biblique?
3: C'est là qu'on entre dans le cœur du message.
2: Parce que très souvent, les prières qu'on entend, c'est « Seigneur, aide-moi, aide-moi à être patient, aide-moi à résister à cette tentation aujourd'hui ».
3: On le voit comme une béquille.
2: C'est ça, on voit Jésus comme un coach de vie qui reste sur la touche et qui nous crie « Allez, tu peux le faire, je te donne un peu de force ».
3: Ouais, le grand motivateur dans le ciel.
2: Mais en préparant cette émission, je relisais E.W. Kenyon et il a cette citation qui remet absolument tout en question. Il dit « Le christianisme n'est pas une religion extérieure à pratiquer, c'est Christ vivant en vous comme votre vie. »
3: Amen, c'est magnifique.
2: On passe de l'aide à la vie.
3: Et la nuance est colossale. Hein. C'est vraiment la révélation qui doit illuminer notre esprit aujourd'hui. Jésus n'est pas un assistant, il n'est pas là pour vous encourager pendant que vous faites le gros du travail.
2: Non, il veut prendre toute la place.
3: Tout à fait. L'apôtre Paul utilise des mots d'une précision incroyable dans Colossiens 3, verset 4. Il écrit qu'en Christ, qui est notre vie, paraîtra.
1: Attendez, permettez-moi de vous interrompre, car c'est fascinant. Il ne dit pas « Christ qui nous donne la vie ».
3: Exactement. C'est le point clé. Il ne dit pas qu'il nous donne la vie, il ne dit pas qu'il nous aide à vivre, il dit Christ qui est notre vie.
1: Il est notre existence.
3: Littéralement. Il est devenu notre existence spirituelle. Et ça nous amène directement à Galates 2:20, qui est peut-être la déclaration la plus puissante de Paul à ce sujet.
1: J'ai été crucifié avec Christ.
3: Et si je vis, ce n'est plus moi qui vis, c'est Christ qui vit en moi. La vie chrétienne victorieuse, ce n'est pas vous qui essayez d'imiter Jésus en copiant son comportement.
1: Comme si on avait un manuel de bonne conduite.
0: Ah, le vaisseau de sa nature.
2: Mais là, ça soulève une énorme question. Si ce n'est plus moi qui vis, si c'est Christ qui vit en moi, que s'est-il passé avec l'ancienne version de moi-même ?
0: Le vieil homme.
2: Oui, ce vieil homme. Cette version qui luttait, qui était esclave de la colère, des addictions, des peurs. Kenyon utilise souvent l'analogie de l'acteur de théâtre pour expliquer la religion.
0: Une très belle image, ouais.
2: La religion, c'est cet acteur qui transpire sous les projecteurs, qui joue un rôle de sainteté qui n'est pas le sien. Et le soir, il rentre chez lui, épuisé d'avoir pratiqué ce personnage toute la journée.
0: Il enlève son masque de chrétien parfait.
2: Exactement. Alors, comment on enlève le costume définitivement, hein ? Comment on passe de cet état d'acteur à la simple réalité d'être ? Surtout quand, honnêtement, on ressent encore des désirs charnels dans notre corps.
0: Bah, pour comprendre comment on enlève ce costume, il faut regarder l'anatomie spirituelle de la nouvelle naissance. Qu'est-ce qui s'est réellement passé quand vous avez cru ?
2: D'accord.
0: Paul nous donne la clé dans Romains 6, verset 6. « Sachant que notre vieil homme a été crucifié avec lui, afin que le corps du péché fût détruit. » Remarquez le temps du verbe ici.
2: « A été crucifié. » C'est au passé.
0: C'est un fait accompli, un fait historique et spirituel. La tragédie de la religion, c'est d'enseigner aux croyants qu'ils doivent mourir à eux-mêmes tous les jours, qu'ils doivent essayer de tuer le vieil homme.
2: Et pourtant, c'est le langage qu'on entend partout. « Il faut que je crucifie ma chair aujourd'hui. » Mais si je comprends bien, on ne peut pas tuer ce qui est déjà mort.
0: Absolument pas. C'est le secret de la vraie liberté. Pensez à un cadavre. Vous pouvez insulter un cadavre. Vous pouvez essayer de le tenter avec un banquet ou de l'argent. Il ne réagira jamais.
2: Évidemment, il est mort.
0: Pourquoi ?
2: Parce que la vie qui répondait à ces stimuli n'est plus là.
0: La religion vous dit de muscler votre volonté pour combattre vos désirs. Mais la grâce vous révèle que vous combattez un cadavre. Le vieil homme spirituel est mort.
2: L'image est frappante. Vraiment. Mais soyons honnêtes avec ceux qui nous écoutent. Beaucoup doivent se dire en ce moment même « D'accord, mais je suis bien vivant quand la tentation arrive. Mon corps réagit, la colère monte, mes émotions s'emballent. »
0: Ouais, le ressenti est très réel.
2: Alors si le vieil homme est un cadavre, pourquoi il a l'air de faire autant de bruit ?
0: C'est là qu'il est crucial de comprendre la différence entre l'esprit, l'âme et le corps. C'est central chez Kenyon et Womack.
2: La tripartition de l'homme.
0: Exactement. Dans 2 Corinthiens 5:17, la parole dit « Si quelqu'un est en Christ, il est une nouvelle création. Toutes choses sont devenues nouvelles. Cette nouveauté absolue, elle se trouve où ? Dans votre esprit recréé. »
2: Dans notre esprit, pas dans notre chair.
0: C'est ça. L'apôtre Pierre le confirme dans 2 Pierre 1:4, on participe à la nature divine. Donc dans votre esprit, vous êtes aussi saint et parfait que Jésus l'est en ce moment même.
2: C'est vertigineux de réaliser ça.
0: Mais votre âme, votre intelligence, vos émotions et votre corps physique, eux, n'ont pas encore été glorifiés. Ils ont été habitués pendant des années à fonctionner selon les vieux schémas du vieil homme.
2: Ah, je vois, des vieilles habitudes.
0: Voilà. Donc quand vous ressentez une tentation charnelle, ce n'est pas votre nature profonde qui s'exprime. C'est juste la mémoire musculaire de votre âme non renouvelée et de votre corps.
2: La mémoire musculaire de l'âme non renouvelée, waouh ! C'est une clé phénoménale. Donc la santé n'est pas un combat contre notre vraie nature.
0: Pas du tout. La sainteté devient l'expression naturelle de cette vraie nature, quand on laisse l'esprit saturer l'intelligence.
2: Et ça m'amène directement à cette image magistrale de Jésus dans l'évangile de Jean, au chapitre 15, le sarment et le cep.
0: Une de mes illustrations préférées.
2: Si on pousse la logique de la religion des œuvres à l'extrême avec cette image, ça devient presque comique. Imaginez une branche de vigne, un sarment, en train de transpirer et de contracter toutes ses fibres de bois.
0: Ouais, qui gémit de toutes ses forces.
2: Exactement. Qui se dit « il faut absolument que je produise une grappe de raisin avant ce soir, sinon le jardinier va être tellement déçu de moi ».
0: C'est ridicule, hein ?
2: Totalement absurde.
1: Une branche ne produit pas de fluide par l'effort musculaire.
0: Absurde dans la nature, mais c'est pourtant la norme dans nos églises. La branche ne travaille pas pour produire. Son seul et unique travail, c'est de rester attaché au tronc.
1: De rester connecté.
0: C'est ce que Jésus appelle demeurer. Il dit « demeurez en moi et je demeurerai en vous ». C'est le secret spirituel absolu. On ne produit pas le fruit par une discipline de fer, mais en demeurant dans la conscience de notre union avec lui.
1: Et quand on demeure, que se passe-t-il ?
0: La sève du cep, la vie même du Saint-Esprit, monte naturellement dans le sarment. Le fruit apparaît sans effort. Dans Galates 5, on l'appelle le fruit de l'esprit, pas le fruit de l'effort humain. L'amour, la joie, la paix, ça pousse naturellement.
1: C'est magnifique. Mais concrètement, il faut qu'on décortique ce verbe « demeurer ». Parce que, bon, c'est bien beau de dire « soyez comme la branche », mais une branche n'a pas de loyer à payer, elle n'a pas un patron tyrannique ou des angoisses pour ses enfants.
0: C'est clair, le quotidien est exigeant.
1: Quand mon intelligence tourne à 1000 à l'heure, comment je demeure ? Qu'est-ce qui se passe réellement dans la tête du croyant ? Comment on actionne ça ?
0: C'est la question vitale. Demeurer, il ne faut pas voir ça comme une passivité mystique où on s'assoit en tailleur et on fait le vide. C'est une action hautement ciblée de votre âme.
1: Un ancrage.
0: Un ancrage mental et spirituel, ouais. Quand la pression monte, votre chair veut paniquer, veut s'inquiéter, veut trouver une solution par ses propres moyens.
1: Le fameux « je dois régler ça moi-même ».
0: C'est ça. Demeurer, c'est prendre la décision consciente de déplacer votre attention. Vous détournez votre regard du problème, de la circonstance, de votre incapacité, et vous fixez votre attention sur ce qui est achevé. Vous vous rappelez activement « je suis uni à Christ ». Sa sagesse est ma sagesse là, maintenant.
1: Sa paix est ma paix.
0: Exactement. C'est un repos de l'âme. Vous arrêtez d'essayer de mériter l'approbation de Dieu pour qu'il intervienne. La religion nous fait transpirer pour mériter son amour, mais Éphésiens 1:6 nous dit qu'on est déjà pleinement accepté dans le bien-aimé.
1: Ce passage de l'approbation à l'acceptation, on sent littéralement un poids qui tombe des épaules quand on entend ça. Mais descendons encore plus sur le terrain du quotidien avec cette puissante vérité.
0: Allons-y.
1: Il est 7h du matin. C'est lundi.
0: Le fameux lundi matin.
1: Le réveil sonne. Comment ce changement de paradigme se manifeste dès la première seconde, Evelyne ?
0: Dans le système de la religion, le réveil sonne et c'est l'avalanche. Je dois prier 30 minutes, je dois lire la Bible, je dois vaincre cette pensée impure.
1: On est condamné avant même de s'être levé.
0: Exactement, le sarment transpire déjà. Dans le système de la réalité en Christ, le réveil sonne et la première pensée, c'est la reconnaissance. Père, merci parce que Christ est ma vie aujourd'hui.
1: Waouh, pas de liste de tâches.
0: Non, je ne m'appuie pas sur ma force. Je suis la justice de Dieu parce que Jésus a fait, pas parce que je vais faire aujourd'hui. Vous partez de la victoire, vous n'essayez pas de l'atteindre.
1: D'accord, le matin c'est magnifique, mais je vous arrête. À midi, la réalité frappe. Un collègue de travail s'attribue le mérite de votre projet. Ou quelqu'un dans votre famille vous trahit avec des mots très cruels.
0: Une blessure profonde, ouais.
1: La religion nous dit « serre les dents et force-toi à pardonner ». Parce que c'est ce qu'un chrétien fait.
0: C'est une agonie de faire ça.
1: Absolument. On ravale la colère, mais on boue à l'intérieur. Comment la révélation de Christ notre vie gère cette offense violente ?
0: C'est là que cette vie montre sa supériorité. Face à la trahison, la nouvelle création ne vous demande pas de fabriquer un pardon humain. Le pardon humain compte les points. Il est fragile.
1: Très fragile.
0: Quand vous êtes blessé, ne forcez pas le pardon. Vous reconnaissez votre incapacité charnelle. Vous dites « Père, dans ma chair, je ne peux pas pardonner ça. Mais je ne suis plus obligé de vivre de ma chair. »
1: Christ est ma vie.
0: C'est ça.
1: Christ en moi a déjà pardonné à ses bourreaux. Je laisse ton pardon couler à travers moi.
0: Ouais.
1: Vous devenez juste le canal. Vous distribuez un pardon qui ne vient pas de vous.
0: Quel soulagement.
1: Et face à une tentation soudaine, quand l'opportunité de pécher est là et que la chair hurle pour y céder, la religion dirait de se fouetter mentalement, de lutter.
0: Et c'est ça qui donne de la force à la tentation. Paul dit que la force du péché, c'est la loi. Plus vous vous concentrez sur l'interdit pour y résister, plus vous le nourrissez.
1: C'est tellement vrai. C'est l'effet psychologique de l'interdit.
0: La réalité utilise une autre mécanique, l'identité. Quand la tentation frappe, vous ne fixez pas le péché. Vous vous rappelez la vérité de Romains 6. « Je suis mort à ce péché. »
1: Je suis mort à ce péché.
0: Cette tentation parle à un cadavre. Elle ne correspond plus à ma nature divine. La tentation perd son pouvoir parce que vous exposez le mensonge. C'est juste incompatible avec qui vous êtes devenu.
1: C'est un affranchissement total. Mais il reste une dernière friction, et peut-être la plus douloureuse pour ceux qui nous écoutent.
0: Laquelle ?
1: Que se passe-t-il quand on échoue ? Parce qu'on n'a pas toujours notre intelligence renouvelée, parfois on manque la cible, on se met en colère, on cède à la peur, on tombe.
0: Ouais, ça arrive.
1: Et la religion est redoutable dans ces moments. Elle nous écrase de culpabilité. Elle nous dit que Dieu nous a tourné le dos, qu'on doit ramper et faire des promesses de plus d'efforts.
0: C'est le poison absolu de la condamnation. Ça maintient les croyants dans un cycle d'échecs sans fin. La différence avec Christ en nous est radicale et elle est remplie de grâce.
1: Comment on réagit alors selon la grâce en Colus ?
0: Quand vous trébuchez, la réalité ne vous dit pas de faire plus d'efforts. Elle vous montre juste que pendant un instant, vous avez arrêté de demeurer. Vous avez essayé par vous-même et vous avez oublié votre vraie identité.
1: Donc pas de pénitence ? Pas de mise en quarantaine spirituelle ?
0: Surtout pas. Ça, ce serait retourner aux œuvres. Ce que vous faites, c'est vous reconnecter immédiatement, sans aucune condamnation. Vous dites « Seigneur, cette colère, cette chute, ce n'est pas ma vraie nature. Ma nature, c'est la tienne. »
1: On change de mentalité.
0: Cette formation reprend, non pas par l'effort, mais par la révélation de Christ en vous.
1: Quel soulagement pour l'âme ! C'est ça le vrai évangile. Si nous devons synthétiser tout ce que nous avons décortiqué aujourd'hui, la révélation est lumineuse. Le christianisme est réel quand Christ le vit à travers vous. Et ce sera toujours une religion morte si vous essayez de le vivre pour lui.
0: C'est exactement le résumé parfait.
1: Nous voulons encourager chacun d'entre vous à déposer les armes de la chair. Arrêtez de transpirer sur ce tapis roulant. Appuyez-vous sur votre identité spirituelle. Vous êtes une nouvelle création. Demeurez simplement attaché au cep.
0: Absolument. C'est du véritable repos spirituel. Et d'ailleurs, pour aller plus loin, maintenant que vous savez que la clé, c'est Christ en vous, gardez à l'esprit qu'il existe une seule habitude quotidienne, souvent ignorée.
1: Ah oui ?
0: Une habitude très simple, qui fortifie l'esprit humain bien plus que des heures de prière basées sur la peur ou de longues études religieuses. Une habitude qui rend votre esprit si inébranlable que les circonstances extérieures ne peuvent plus dicter votre paix.
1: Waouh, ça donne envie d'en savoir plus.
0: Et c'est ce que vous découvrirez en continuant de marcher dans cette magnifique révélation de la grâce.
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Dieu dit, autant les cieux sont élevés au-dessus de la terre, autant mes voix sont élevées au-dessus de vos voix et mes pensées au-dessus de vos pensées. Et à cause de cela, parfois, le serviteur de Dieu se trouve dans des situations qu'il ne comprend pas et dans lesquelles il doit malgré tout s'investir, persévérer et poursuivre son ministère de témoin de la parole de Dieu. C'est l'expérience que fait Ananias, un habitant de Damas en Syrie. Nous sommes au cours du premier siècle de notre ère. Un homme nommé Saul de Tarse est missionné par le tribunal religieux juif afin d'aller chercher les chrétiens de Damas et les ramener enchaînés à Jérusalem. Saul a été élevé au pied de Gamaliel, docteur de la loi, estimé de tout le peuple juif. C'est une période troublée où l'envahisseur romain fait la loi dans toute cette partie du Proche-Orient. Les religieux intégristes veulent éradiquer par la force et la violence tous ceux qui proclament que Jésus est le Messie attendu et qu'il est mort pour le salut de quiconque croit. La Bible nous dit qu'Ananias est disciple de Jésus-Christ. Il prêche l'Évangile à Damas lorsqu'une nuit il est appelé par une vision à se rendre auprès de Saul de Tarse, célèbre par la cruauté de ses persécutions et qui maintenant est aveugle. D'abord, Ananias résiste à la vision car d'après ce que le Seigneur lui dit, celui qu'il doit visiter est bien le persécuteur de l'Église naissante. Mais Dieu le rassure et lui annonce les brillantes destinées de Saul. Obéissant comme un fidèle serviteur, Ananias part vers celui à qui il doit imposer les mains. On peut facilement imaginer les pensées qui assaillent Ananias en chemin. Ce qu'il s'apprête à faire est complètement en opposition avec l'esprit du monde qui très certainement lui aurait suggéré de se débarrasser d'un ennemi mortel. Mais les pensées de Dieu ne sont pas nos pensées. Ananias fait un acte de foi au péril de sa vie. En effet, aller rencontrer Saul, qui devait toujours être entouré de ses soldats, c'est comme si on lui demandait d'entrer dans une cage pleine de lions affamés. Par la foi et l'obéissance, il accomplit quelque chose qui lui fait peur. Cependant, Ananias a une telle confiance en son Dieu que dès qu'il voit Saul, il lui impose les mains selon l'ordre de Dieu et il l'appelle « mon frère » et le miracle s'accomplit, il recouvre la vue. Ananias le baptise, Saul est rempli du Saint-Esprit et c'est sans doute à ce moment que Saul disparaît pour laisser la place à l'apôtre Paul. Dieu a parlé à Ananias parce qu'il a vu en lui un disciple fidèle, loyal, obéissant et aimant son Seigneur et sa parole plus que sa propre vie. C'est à cette seule condition que le disciple de Jésus entend la voix de son maître qui lui dit « C'est ici le chemin, marche-y ». Oui, aujourd'hui encore, Dieu parle aussi clairement qu'il a parlé à Ananias. Cependant, il parle tantôt d'une manière, tantôt d'une autre, et pour l'entendre, il faut être dans la même disposition de cœur et d'esprit qu'Ananias. Cette chronique vous a été proposée par Bruno Oldani et Jacques Cudeville.

demeure à l'abri du Très-Haut. Je repose à l'ombre du Tout-Puissant. 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

Jude 1. Adresse et salutations. Jude, serviteur de Jésus-Christ et frère de Jacques, à ceux qui ont été appelés, aimés en Dieu le Père et gardés pour Jésus-Christ. Que la miséricorde, la paix et l'amour vous soient multipliés. Mise en garde contre les impies. Bien-aimés, alors que je désirais vivement vous écrire au sujet de notre salut commun, je me suis senti obligé de le faire, afin de vous exhorter à combattre pour la foi, celle qui a été transmise aux saints une fois pour toutes. Car il s'est glissé parmi vous certains hommes, dont la condamnation est écrite depuis longtemps. Des impies qui détournent la grâce de notre Dieu en prétexte à la débauche et qui renient notre seul Maître et Seigneur, Jésus-Christ. Je veux vous rappeler ce que vous savez déjà. Le Seigneur, après avoir sauvé son peuple d'Égypte, fit ensuite périr les incrédules. Il a enchaîné dans les ténèbres les anges qui n'ont pas gardé leur dignité et les réserve pour le jugement du grand jour. Sodome et Gomorrhe, qui se sont livrés à l'impudicité et à des vices contre nature, sont donnés en exemple, subissant la peine d'un feu éternel. Malgré cela, ces hommes souillent leur chair, méprisent l'autorité, injurient rien les êtres glorieux. Or, même l'archange Michel, lorsqu'il contestait avec le diable pour le corps de Moïse, n'osa pas porter contre lui un jugement injurieux, mais il dit simplement « Que le Seigneur te réprime ». Eux, au contraire, parlent d'une manière injurieuse de ce qu'ils ignorent et se corrompent dans ce qu'ils savent naturellement, comme les brutes. Leur destinée est scellée. Malheur à eux, car ils ont suivi la voie de Cain. Ils se sont jetés pour un salaire dans l'égarement de Balaam. Ils se sont perdus par la révolte de Corée. Ce sont des écueils dans vos repas fraternels, des nuées sans eau, poussées par les vents, des arbres sans fruits. Deux fois morts, déracinés, des vagues furieuses de la mer, rejetant l'écume de leurs impuretés, des astres errants pour lesquels l'obscurité des ténèbres est réservée pour l'éternité. Hénoc, le septième depuis Adam, a prophétisé à leur sujet « Voici, le Seigneur est venu avec ses myriades de saints pour exercer le jugement et condamner tous les impies à cause de leurs œuvres d'impiété et de leurs paroles arrogantes. Ce sont des gens qui murmurent et se plaignent sans cesse, qui marchent selon leurs propres désirs, qui parlent avec arrogance, qui flattent les autres par intérêt. Mais vous, bien-aimés, souvenez-vous de ce que les apôtres du Seigneur Jésus-Christ ont annoncé. À la fin des temps, il y aura des moqueurs, marchant selon leurs convoitises impies. Ce sont ceux qui provoquent des divisions, des hommes charnels, dépourvus de l'esprit. Exhortation et doxologie finale. Mais vous, bien-aimés, édifiez-vous sur votre très sainte foi, priez par le Saint-Esprit, maintenez-vous dans l'amour de Dieu, attendez avec confiance la miséricorde de notre Seigneur Jésus-Christ pour la vie éternelle. Quant aux autres, reprenez ceux qui doutent, sauvez certains en les arrachant du feu. Ayez compassion des autres, mais avec prudence, haïssant jusqu'à la tunique souillée par la chair. Or, à celui qui peut vous préserver de toute chute et vous faire paraître irrépréhensible devant sa gloire, dans l'allégresse, à Dieu seul notre Sauveur, par Jésus-Christ, notre Seigneur, soit la gloire, la majesté, la force et la puissance, dès avant tous les temps, maintenant et pour l'éternité. Amen.

La météo pour ce dimanche 27 septembre, le temps reste globalement estival, même si les nuages se font de plus en plus nombreux dans l'ouest et le nord-ouest, avec un risque d'averse sur la pointe bretonne. Les températures pour ce dimanche matin, 11 degrés pour Strasbourg, 12 à Lille, 13 degrés à Paris et Brest, 14 degrés pour Cherbourg, 15 à Lyon, 16 à Bordeaux et Bastia, 17 à Toulouse et Nice, 18 degrés pour Marseille et 19 pour Ajaccio. Et pour ce dimanche après-midi, 19 sur la Bretagne, 22 sur la Normandie, 24 degrés sur les Hauts-de-France, jusqu'à 27 en Île-de-France et en Nouvelle-Aquitaine, 28 degrés sur l'Alsace, 29 sur l'Occitanie et la vallée du Rhône.

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Quatrième clé, des limites claires, sans cri ni chantage. L'amour vrai pose des limites. Un adolescent a besoin d'un cadre pour se sentir en sécurité. Il va peut-être contester, mais au fond de lui, il en a besoin. Fixez des règles claires, justes, expliquez les conséquences avec calme et tenez bon avec douceur. Psaume 89, verset 15 dit « La justice et l'équité sont la base de ton trône. La bonté et la vérité marchent devant ta face. » Faites de votre foyer un lieu de vérité et de bonté. Cinquième clé, ne portez pas cela seul. Il n'y a aucune honte à demander de l'aide. Parfois, il est nécessaire de parler avec un conseiller, un pasteur ou un thérapeute chrétien. L'accompagnement n'est pas un échec. C'est une preuve d'amour et de courage. Et surtout, n'oubliez pas ceci. Ce que vous vivez aujourd'hui ne détermine pas l'avenir de votre enfant. Conclusion, chers parents, Dieu vous voit. Il connaît vos larmes, vos prières, vos silences. Et même quand vous ne comprenez pas votre adolescent, lui, Dieu le connaît. Continuez d'aimer, continuez de prier, continuez d'espérer. Un jour, les graines que vous avez semées porteront du fruit, et vous verrez que rien n'a été perdu. Moi et ma maison, nous servirons l'Éternel. Josué, chapitre 24, verset 15. 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

Bonjour les militants d'ultra-droite Loïc Lepriol et Romain Bouvier, auteurs des tirs mortels sur le rugbyman argentin Federico Martín Aramburu, ont respectivement été condamnés hier à 26 et 19 ans de réclusion criminelle par la cour d'assises de Paris, 4 ans et demi après les faits. Les deux autres accusés, Laison Rochemire et Anthony Sorrentino, sont condamnés à 3 ans de prison avec du sursis. Quelques 300 000 personnes se sont réunies hier après-midi le long d'un parcours à Paris pour voir le pape arriver en France pour une visite de 4 jours. Après la célébration des vêpres à Notre-Dame, le souverain pontife s'est rendu au Stade de France pour une veillée destinée aux jeunes. Le sénateur écologiste Yannick Jadot a été suspendu à titre conservatoire des écologistes après avoir soutenu Raphaël Glucksmann, candidat à la primaire à gauche en vue de la présidentielle. Cette décision a été prise en raison de son soutien officiel à un autre candidat que la personne désignée par le parti, à savoir Marine Tondelier, secrétaire nationale des écologistes. Un homme recherché après la découverte dimanche dernier du corps de sa compagne dont le Cher a été interpellé et placé en garde à vue. Âgé de 32 ans et qualifié de dangereux par les gendarmes, il a été arrêté à une dizaine de kilomètres du lieu des faits. Le corps de sa compagne, âgée de 47 ans, a été retrouvé à son domicile. L'autopsie pratiquée lundi dernier indiquait que la mort de la victime était consécutive à des multiples liaisons traumatiques. L'Iran a soumis une proposition aux États-Unis pour rouvrir sous 7 jours le détroit d'Ormuz. Parmi les conditions fixées par Téhéran figurent le déblocage et le versement d'avoirs iraniens gelés, ainsi que la suppression des sanctions économiques américaines. C'est la fin de ce flash, une très bonne journée à toutes et à tous. Bonjour, football pour la première de Zinedine Zidane à la tête de l'équipe de France. Les Bleus ont décroché une victoire dans la douleur à Izmit en Turquie 1-0 hier soir à l'occasion de la première journée de la Ligue des Nations. La Turquie qui restait sur 9 matchs sans défaite à domicile dans la compétition. Le parcours du contre-la-montre de cyclisme des Super Mondiaux en 2027 autour du lac d'Annecy a été dévoilé hier en marge des championnats du monde à Montréal. Le départ sera donné au cœur d'Annecy en Haute-Savoie et les athlètes longeront ensuite le lac sur un parcours long de 37,2 km pour 235 mètres de dénivelé positif, aussi bien pour les hommes que les femmes et les espoirs, organisés à mi-chemin entre les Jeux Olympiques de Paris 2024 et ceux des Alpes 2030. Ces Super Mondiaux regrouperont 20 disciplines du cyclisme, y compris en handisport, des sports olympiques comme la route, le VTT, le BMX ou la piste, et d'autres beaucoup plus confidentiels comme le polo vélo ou le cyclisme speedway. Ils auront lieu du 24 août au 5 septembre. Athlétisme, la vice-championne olympique du 100 mètres et Sirena Samba Mayela, seule médaillée française en athlétisme aux JO de Paris, a été provisoirement suspendue depuis le 18 septembre en cause de 3 manquements à ses obligations de localisation dans le cadre de contrôle antidopage. Rugby Pro D2 au lendemain de la 5e victoire de Brive, Provence et Oyonnax, eux aussi toujours invaincus, ont également poursuivi leur sans faute en s'imposant respectivement face à Nevers hier 56-35 et Aurillac 24-20. Oyonnax reste leader avec 2 points d'avance sur Brive et Provence. Tennis comme Kyrian Jacquet aux dépens de l'Argentin Echeverry, Hugo Gaston a validé hier son billet pour les quarts de finale du tournoi d'Hangzhou en Chine. Le Toulousain assuré de grimper ce lundi à la 85e place a renversé le Portugais Jaime Faria, 68e en 3-7, 4-6, 7-6, 6-4. Il défierait André Rublev pour une place en demi-finale. Voilà, c'est la fin de ce Flash Sport. Une très bonne journée à notre écoute.

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1: Bonjour mon ami, je veux vous souhaiter la bienvenue. Si vous avez une Bible, pourquoi ne pas la prendre? Nous sommes actuellement dans le livre des Philippiens. J'ai commencé une série. Nous avons parcouru verset par verset cette magnifique lettre écrite par l'apôtre Paul. Et parce qu'elle a été inspirée par le Saint-Esprit, parce qu'il est dit que toute l'Écriture est inspirée de Dieu, qu'elle a la vie de Dieu en elle, nous y découvrons tant de choses extraordinaires et pratiques. Et moi-même, rien qu'en la relisant hier soir, j'étais assis à la table de ma cuisine, je parcourais Philippiens chapitres 3 et 4, et je réfléchissais à ce que j'allais partager avec vous aujourd'hui. Dieu m'a vraiment parlé à travers cela. Il y a ici des choses profondes, et cela commence ainsi avec les mots « c'est pourquoi ». Comme quelqu'un l'a dit un jour avec sagesse, chaque fois que vous trouvez un « c'est pourquoi » dans la Bible, vous devez chercher pourquoi ce « c'est pourquoi » est là, parce qu'il renvoie à ce qui vient d'être dit. C'est pourquoi, mes très chers frères et sœurs, que je désire tant revoir, vous qui êtes ma joie et ma couronne, tenez ferme dans le Seigneur. Très bien, si nous revenons au chapitre 3, Paul a parlé de son désir d'expérimenter pleinement la vie de résurrection de Dieu. Il a clairement dit qu'il n'était pas encore arrivé et qu'il y avait encore de la place pour une croissance spirituelle dans sa propre vie. Et mon ami, laissez-moi vous dire ceci, si l'apôtre Paul n'était pas encore arrivé, vous non plus. Aucun de nous n'est dans un état de pleine maturité, et cela se poursuit tout au long de notre vie terrestre. Il a parlé du fait d'avancer et d'oublier le passé afin d'accomplir la volonté de Dieu pour sa vie, et nous devons faire la même chose. Oublier ce qui est derrière, même les victoires pour lesquelles nous remercions Dieu et que nous célébrons, mais nous ne bâtissons pas notre vie sur une victoire passée. Et nous ne voulons certainement pas être ancrés ou liés à un échec passé. Oublier ce qui est derrière et avancer vers ce qui est devant nous. Paul a parlé de cela et il a aussi averti du fait que certains avaient corrompu l'Évangile et il a parlé du danger qu'ils représentaient. Cela était vrai dans sa génération. C'est certainement vrai dans notre génération. Puis il a terminé le chapitre 3 avec la promesse de la résurrection physique des croyants et cela se produira au retour de Christ. Et nous arrivons au chapitre 4 où il dit « C'est pourquoi, vous savez, mes bien-aimés, tenez ferme dans le Seigneur parce que Jésus revient bientôt. Nous devons être prêts à le rencontrer, alors tenez ferme. Ne cédez pas de terrain, ne vous laissez pas tromper, ne prenez pas de retard, ne vous laissez pas détourner. » Il dit « Mes très chers frères et sœurs que je désire tant revoir. » Vous savez, à plusieurs reprises dans cette lettre, et c'est intéressant parce que nous entrons directement dans ce sujet au chapitre 4, alors j'espère que vous êtes prêts. Pour moi, il y a ici des pensées vraiment profondes. À plusieurs reprises dans la lettre, Paul les a exhortés à marcher dans l'unité et à mettre de côté les querelles, mais il a toujours parlé de manière générale. Il est revenu sur ce point encore et encore, et c'est tellement important pour nous. Mon ami, si la querelle, l'amertume ou l'animosité trouvent accès dans votre vie, cela paralysera votre foi. Cela détruira des relations. Cela entrave votre relation avec Dieu. Cela entrave votre progression. C'est comme accrocher une pancarte à la porte d'entrée de votre maison disant « Bienvenue au diable ». Le livre de Jacques dit que là où il y a de la jalousie et un esprit de rivalité, il y a aussi toutes sortes de pratiques mauvaises. Cela ouvre tout simplement la porte au mal et à de mauvaises choses que nous ne voulons pas voir arriver. Nous devons donc combattre les querelles comme on combattrait un serpent venimeux, ne pas les laisser entrer dans nos maisons, ne pas les laisser entrer dans nos églises et certainement pas les laisser trouver accès dans nos cœurs. Mais encore une fois, Paul l'a mentionné de nombreuses fois dans cette lettre en particulier, mais il a toujours parlé en termes généraux. Au chapitre 1, verset 15, il a dit « Certains, il est vrai, proclament Christ par jalousie, avec un esprit de rivalité. » Là encore, c'est très général, « certains ». Puis au chapitre 1, verset 27, il dit « Tenez ferme dans un même esprit, combattant d'un même cœur. » alors qu'il s'adresse à toute l'Église. Puis au chapitre 2, versets 2 et 3, il dit « Vivant en plein accord, ayez un même amour, un même cœur, une unité de pensée. Ne faites rien par esprit de rivalité ou par désir d'une gloire sans valeur. » Je crois que c'est ainsi que le dit la version second 21. Là encore, c'est écrit à toute l'Église de manière très générale. Au chapitre 2, verset 14, il dit « Faites tout sans murmure ni contestation. » Là encore, c'est écrit à toute l'Église. Imaginez maintenant que cette lettre soit lue à toute l'Église. Tout le monde écoute et les gens se disent « Oui, oui, vous savez, nous devons vraiment réfléchir à cela. » Oui, oui, cela s'applique à tous, oui, oui. Ils suivent la lecture. Puis soudain, ils quittent le domaine des généralités et mentionnent spécifiquement, par leur nom, certaines personnes qui étaient en conflit. Voilà ce qu'il fait. Nous arrivons au verset suivant, le verset 2. Il dit, « J'encourage Évodie et Saint-Tiche à vivre en plein accord dans le Seigneur. » Puis il poursuit au verset 3. « Toi aussi, mon fidèle collègue, je te demande, j'aime bien l'ancienne version King James. Elle dit « un véritable compagnon de joue » et je vais en parler dans un instant. « Je te demande de les aider, elles qui ont combattu pour l'Évangile avec moi, ainsi qu'avec Clément et mes autres collaborateurs dont le nom figure dans le livre de vie. » Donc Paul dit « Écoutez, j'encourage Évodie, j'encourage Saint-Tiche à vivre en plein accord dans le Seigneur. » Ces deux femmes dans l'Église ne s'entendaient pas. Elles n'avaient pas la même pensée, elles n'étaient pas dans l'unité. Et ensuite, il dit, écoute, mon compagnon de joue, mon compagnon, écrivant sans doute au pasteur de cette Église. Or, le mot compagnon de joue, l'expression littérale en grec, désigne littéralement quelqu'un qui tire bien dans un double joug. Imaginez donc un joug posé sur le cou de deux bœufs. Un compagnon de joug est quelqu'un qui tire bien dans un attelage double. Il ne se cabre pas en voulant toujours aller dans une direction différente de l'autre bœuf. C'est quelqu'un qui sait marcher dans l'unité et produire des résultats, comme le feraient les bœufs. Ils sont sous le même joug, ils labourent le champ, mais si vous avez un animal sous le joug qui n'est pas un bon compagnon de joug, pas un bon compagnon, qui se cabre toujours, qui tire toujours dans l'autre direction, que l'autre veut prendre, vous n'accomplirez pas grand-chose. C'est vrai aussi dans l'Église. Quand il y a des querelles, il ne se passe pas grand-chose. Mais quand vous avez des personnes qui tirent ensemble, dans l'harmonie, mon ami, la charrue avance dans la terre, les semences de l'Évangile peuvent être plantées et nous récolterons une moisson. Évodie et Saint-Tiche ne travaillaient donc pas bien ensemble. Elles tiraient dans des directions différentes. Et qui de mieux pour les aider que quelqu'un qui savait marcher dans l'unité? Alors il dit « compagnon, compagnon de joue » et je crois qu'il s'adressait probablement au pasteur de l'Église. Mais il dit « aide-les ». C'est en fait un mot composé en grec. La première partie du mot signifie « rendre quelque chose complet » ou « unifié ». La deuxième partie du mot signifie « saisir »,« arrêter » ou « s'emparer d'eux ». Ainsi, il dit « attrape-les, empêche-les de se disputer et réunis-les à nouveau ». Même avec cela, Paul se montre bienveillant. Il mentionne qu'elles ont travaillé avec lui aux côtés de Clément et d'autres, dont les noms sont dans le livre de vie, d'autres croyants. Ces deux femmes avaient donc apparemment des positions assez visibles dans l'Église. Elles étaient bien connues dans l'Église, suffisamment pour que leurs actes soient parvenus aux oreilles de l'apôtre Paul. Et suffisamment pour que les gens de l'Église les connaissent et sachent qu'elles avaient travaillé pour le Seigneur. Elles avaient donc une certaine forme de responsabilité, de leadership dans l'Église. Et il dit, écoutez, elles ont travaillé avec moi. Ainsi Paul, au moment même où il les corrige, les félicite et leur rappelle où elles en étaient auparavant. Et j'aime vraiment cela. Vous savez, il ne les a pas simplement démolies. Il les a aussi félicités. Je pense, vous savez, à Jésus après sa résurrection, quand Pierre et les autres disciples sont découragés. Pierre dit, écoutez, je vais pécher. Et dans le grec, il dit, je vais pécher et je vais continuer à pécher. C'est une forme verbale continue. En fait, il va quitter le ministère et retourner à la pêche. Et les autres disciples disent, nous allons avec toi. Donc, en quelque sorte, Pierre avait abandonné le ministère. C'est après la résurrection. Et bien sûr, ils sont là-bas. Ils pêchent toute la nuit, ils ne prennent rien, Jésus est sur le rivage. Et il dit, les enfants, n'avez-vous rien à manger? Non. Il leur dit, jetez le filet de ce côté de la barque. Ils le font, ils prennent 153 gros poissons. L'un d'eux dit à Pierre, c'est le Seigneur. Pierre saute dans l'eau, Pierre l'impulsif. Il saute dans l'eau, nage jusqu'au rivage, et Jésus a déjà allumé un feu. Il tire jusqu'au rivage le filet rempli des 153 poissons. Jésus les fait asseoir et il leur sert du pain et du poisson. Puis il dit à Pierre, « Pierre, m'aimes-tu ? » Seigneur, tu sais que je t'aime. Jésus dit, nourris mes agneaux. Il dit de nouveau, Pierre, m'aimes-tu? Vous connaissez l'histoire. Vous savez, parce que voilà Pierre, il dit, je vais pécher, j'en ai fini avec tout ça, je suis découragé, je n'ai pas vu le Seigneur. Le message adressé à Pierre et aux disciples était, dites-leur de retourner en Galilée, je les précède. Le Seigneur était donc déjà là, à les attendre, mais il ne s'était pas révélé à eux. Et dans le découragement, parce qu'ils étaient arrivés et que Jésus n'était pas là, Pierre abandonne. Mais voici le point que je voulais souligner. Vous savez, Jésus va reprendre Pierre sévèrement. Il va le corriger. Et cela va faire que Pierre va se sentir tout petit, mais il en a besoin. Et avant que Jésus ne le fasse, il réalise qu'ils sont mouillés, qu'ils ont froid, qu'ils ont faim et qu'ils sont découragés. Ainsi, il leur fait un feu, leur prépare quelque chose à manger, les réchauffe, puis il les corrige. Mon ami, si vous devez corriger quelqu'un, si vous devez le faire, eh bien préparez-lui d'abord un sandwich, préparez-lui une bonne tasse de thé, puis reprenez-le sévèrement. Vous savez, ici, l'apôtre Paul corrige ses femmes, et cette lettre est lue devant toute l'Église. Ces deux femmes ne sont pas dans une même pensée. Elles tirent dans des directions opposées. Elles ont laissé les querelles entrer. Paul va donc les corriger, mais il dit, elles ont travaillé avec moi pour l'Évangile, avec telle autre personne. Ainsi, au moment même où il les corrige, il les félicite pour leur travail passé. Mon ami, il y a quelque chose à retenir ici. Écoutez simplement, parents, écoutez-moi. Parfois, vous corrigez vos enfants et vous leur tombez dessus. Vous devez aussi leur rappeler les bonnes choses qu'ils font. Si vous êtes patron ou manager, vous devez aussi vous souvenir de ce principe. S'il y a de bonnes choses à mentionner, vous devez les amener en même temps que la correction. Donc, en tout cas, il les corrige devant toute l'Église et c'est vraiment une pensée qui fait réfléchir. Parmi le peu que nous savons d'Évody et de Saint-Tiche, la chose principale que nous savons d'elle, c'est qu'elle se disputait. Supposons que votre vie soit résumée en une seule phrase. Quelle serait-elle? Si vous deviez entrer dans l'histoire pour la seule chose que les gens savent de vous, pour votre trait le plus marquant dans l'Église, quel serait-il? Que vous vous plaigniez des sermons, que le pasteur prêche toujours trop longtemps, que vous créez des querelles, ou que vous avez servi dans le ministère auprès des enfants, ou que vous étiez toujours présent à l'église. Quelle est cette seule chose? Si vous entriez dans l'histoire et que les gens écrivaient à votre sujet pour la seule chose qu'ils savent de vous en lien avec la maison de Dieu, quelle serait-elle? Nous poursuivons. Verset 4, il dit « Réjouissez-vous toujours dans le Seigneur. » Je le répète, réjouissez-vous. Que votre douceur soit connue de tous les hommes. Le Seigneur est proche. Très bien. Réjouissez-vous dans le Seigneur en tout temps. Réjouissez-vous toujours dans le Seigneur. Les gens qui se réjouissent n'ont pas le temps pour les querelles. Si nous maintenons une communion constante avec Jésus, nous ne serons pas intéressés, vous savez, par les disputes avec tel membre de l'Église ou les querelles avec votre femme ou votre mari. Il dit encore au verset 5 que votre douceur, d'autres traductions disent que votre modération, que votre patience, que votre bienveillance soit connue de tous les hommes. Une traduction le rend ainsi. Que tout le monde sache que vous êtes prêt à faire un pas vers l'autre. Or, cela renvoie en fait aux querelles et au manque d'unité dont il a parlé plus haut. Que tout le monde sache que vous êtes prêt à faire un pas vers l'autre. Certaines personnes sont tellement rigides qu'elles ne bougeront jamais de leur position. Elles sont inflexibles, et parce qu'elles sont inflexibles, elles créent des querelles. Et je comprends que s'il s'agit d'une chose majeure, vous savez, et que c'est une vérité que nous ne pouvons pas transgresser, d'accord, nous devons être fermes lorsqu'il s'agit de la vérité, mais même alors, nous devons dire la vérité dans l'amour. Elle doit être enveloppée d'amour. Mais vous savez quoi? Il y a des choses secondaires qui ne sont pas si graves. Mais certaines personnes sont tellement rigides sur un point secondaire, alors qu'il y a la place pour des avis différents. Mais elles restent tellement campées sur leur position qu'elles se moquent de faire s'écrouler toute la maison autour d'elles. Elles sont tout simplement tellement inflexibles. Et elles créent des querelles partout où elles passent. Certaines personnes doivent apprendre à se détendre un peu sur les points secondaires et à s'entendre avec les autres. Et certains d'entre vous découvriront plus tard qu'en réalité, votre position n'était pas la meilleure ou qu'une chose pouvait en fait être envisagée sous plusieurs angles. Je vous dis simplement qu'il est important d'avoir l'unité dans l'Église. Et il dit, le Seigneur est proche. Nous n'avons pas le temps de nous disperser ni de nous engager dans des querelles mesquines parce que le Seigneur est proche. Autrement dit, il revient bientôt. Et mon ami, quand Jésus viendra, il viendra comme juge. Et voici la chose, si nous n'avons fait preuve d'aucune miséricorde envers les autres, si nous n'avons pas été compréhensifs envers eux, alors nous serons jugés. De la même manière, nous dit l'Écriture. Vous savez, dans Jacques 5, 9, il est dit « le juge se tient à la porte ». Je sais que certains disent « Eh bien, vous savez, il n'est pas revenu depuis 2000 ans et je ne m'inquiète pas trop de son retour ». Non, il reviendra comme un voleur dans la nuit, autrement dit, quand vous ne vous y attendrez pas. Vous savez, ma femme et moi, au moment où j'enregistre ceci et où je vous parle maintenant, nous sommes mariés depuis 44 ans. Et Janet et moi, il n'est pas fréquent que nous nous disputions. Je veux dire, de temps en temps, cela arrive, mais vous savez, nous sommes tous les deux très prompts à nous repentir et nous connaissons l'importance de marcher dans l'amour. Mais je suis marié à une femme qui a des opinions très affirmées et il se trouve que moi aussi, j'ai des opinions très affirmées. Et nous avons appris à discuter des choses, nous avons appris à marcher dans l'unité et nous sommes devenus meilleurs en cela. Et la vérité, c'est que je suis un homme béni d'être marié à une femme de Dieu aussi merveilleuse. Mais je me souviens, c'était probablement il y a 30, 38 ans, quelque chose comme ça. Nous étions au centre commercial et honnêtement, je ne me souviens même plus de quoi il s'agissait, mais nous nous sommes disputés à propos de quelque chose. Ce n'était pas une grosse dispute, mais vous savez, nous étions tous les deux assez têtus et nous échangeions quelques paroles l'un avec l'autre dans le centre commercial. Vous savez, il y avait des gens qui passaient et honnêtement, je ne sais même plus de quoi il s'agissait. Et en plein milieu de cette dispute entre Janet et moi, des adolescents se sont approchés de nous et ont dit « Pasteur Bayless, Pasteur Janet, bonjour !» C'était des adolescents de l'église et ils sont arrivés sur Janet et moi en plein milieu de notre dispute. Je me suis senti terriblement mal. Alors nous sommes sortis très vite du mode dispute, nous leur avons parlé, ils sont repartis, puis nous nous sommes regardés et nous nous sommes dit « Oh là là là, nous avons mal fait ». Vous savez, c'est vraiment la dernière situation dans laquelle vous voulez que des jeunes de l'église vous surprennent, en train de faire la forte tête et d'élever un peu la voix contre votre femme. Eh bien, vous savez quoi? Je ne veux certainement pas que Jésus revienne et trouve de l'amertume dans mon cœur. Et je sais que je parle à certaines personnes en ce moment même. Oui, on vous a fait du tort. Et je ne dis même pas que votre position était mauvaise, mais vous avez laissé l'amertume et la blessure entrer dans votre vie, et vous n'avez pas pardonné. Et mon ami, vous ne voulez pas que Jésus vous trouve dans cet état lorsqu'il reviendra. Le Seigneur est proche. Soyez prompt à vous repentir, soyez prompt à pardonner, gardez un cœur tendre. Vous savez, parfois nous pensons, eh bien, si je pardonne à cette personne, je la libère. Eh bien, vous libérez effectivement un prisonnier lorsque vous pardonnez, mais vous découvrirez que le prisonnier que vous libérez lorsque vous pardonnez, c'est vous. Vous êtes le seul à être prisonnier. Vous ne leur faites pas de mal en gardant du non-pardon contre eux. Cela n'en vaut vraiment pas la peine. Cela n'en vaut vraiment pas la peine. Ici, Paul, en écrivant à l'église de Philippe, leur parle des querelles et de l'importance de marcher dans l'unité. Et il encourage le pasteur à aider ces femmes. Pasteur, vous savez comment marcher dans l'unité, alors aidez-les. Hé, le Seigneur est proche. Et en écrivant à toute l'église, il dit, faites connaître au monde entier que vous êtes prêts à faire un pas vers l'autre. Vous savez, en espagnol, on dit muy simpático. Avec qui s'entendre est facile, mais il y a des gens qui ne sont pas simpatico, ils sont antipatico. Il est difficile de s'entendre avec eux. Et j'espère que vous n'êtes pas ce genre de personne. J'espère qu'il est facile de s'entendre avec vous, que les gens trouvent chez vous comme un air de grâce, qu'ils ont envie d'être en votre compagnie et que vous apportez ce même bon esprit dans l'église que vous fréquentez. Eh bien, vous savez quoi? Nous allons examiner encore d'autres versets, et ils sont tellement riches. Il poursuit au verset 6 et dit « Ne vous inquiétez de rien ». Cela signifie « Ne vous faites aucun souci ». Pas au sujet de l'avenir, pas au sujet de votre santé, pas au sujet du paiement de votre voiture, pas au sujet de vos enfants, pas au sujet de ce qui se passe au travail, pas au sujet des événements, de la fin des temps, pas au sujet de l'actuel président des États-Unis, pas au sujet de ce qui se passe avec l'OTAN, ni de ce qui se passe dans tel pays, ni de ce que votre voisin vous a dit, ni de ce qui va arriver à votre retraite. Ne vous inquiétez de rien. Ne vous faites aucun souci. Mais en toute chose, cela signifie dans toutes les circonstances, dans toutes les situations, dans toutes les saisons, en toute chose, faites connaître vos besoins à Dieu par des prières et des supplications dans une attitude de reconnaissance. Alors ne vous inquiétez pas, parlez-en à Dieu. Ne soyez pas anxieux, parlez-en à Dieu. Et il donne ensuite une promesse qui l'accompagne. « Et la paix de Dieu, qui dépasse tout ce que l'on peut comprendre, gardera votre cœur et vos pensées en Jésus-Christ. » Je vais consacrer le reste du temps à parler de ces versets et je ne vais même pas effleurer la surface de ce qu'ils contiennent. C'est tellement riche et tellement important. Quand il a dit « Ne vous inquiétez de rien », la construction dans la langue grecque indique qu'il s'inquiétait de manière habituelle ou que l'inquiétude était devenue un mode de vie. Paul leur écrit et leur dit « Débarrassez-vous de l'habitude de vous inquiéter ». Et pour certains d'entre nous, c'est notre réaction par défaut. Nous entendons quelque chose qui ne s'est pas tout à fait bien passé ou nous sommes incertains à propos de ceci ou cela. Et notre réflexe, c'est de glisser en mode inquiétude et anxiété. Laissez-moi vous dire que cela vous volera à chaque fois. L'inquiétude vous volera la qualité de vie que Dieu a prévue pour vous. Elle peut ouvrir la porte à la maladie et aux infirmités. Elle peut ouvrir la porte à la dépression. L'inquiétude n'est pas une bonne chose. Dans Marc chapitre 4, Jésus dit que lorsque la parole est semée, Satan vient aussitôt enlever cette parole du cœur d'une personne. Puis il mentionne différents outils que le diable utilise pour déloger la parole de Dieu du cœur des gens. Et l'un des premiers outils que Jésus mentionne, que le diable utilise pour enlever la parole du cœur d'une personne, afin qu'elle ne puisse pas porter du fruit, afin qu'elle ne puisse pas expérimenter les choses que Dieu a promises, c'est l'inquiétude et l'anxiété. Mon ami, l'inquiétude vient du diable. Maintenant, je peux avoir une juste préoccupation devant Dieu, je peux me soucier de quelqu'un sans porter l'inquiétude que cela représente. Je peux être préoccupé par la position qu'une personne a prise ou par la voie qu'elle a choisi de prendre dans une situation donnée. Très bien, je peux prier pour cela. Je les aime, donc je suis préoccupé, mais je ne vais pas porter le fardeau de l'anxiété et de la dépression à ce sujet. Cela n'a pas sa place dans ma vie et cela ne devrait pas avoir sa place dans la vôtre. Il dit, ne vous inquiétez de rien, ne soyez anxieux pour rien. Vous savez, certains chrétiens, c'est intéressant, sont tellement, vous savez, légalistes lorsqu'ils voient, par exemple, un autre chrétien allumer une cigarette. Oh, c'est terrible qu'il fume! Eh bien, d'accord. L'habitude de fumer n'est pas bonne. Votre corps est le temple du Saint-Esprit et vous ne devriez pas l'empoisonner. Très bien. Mais l'habitude de s'inquiéter est pire, et certaines de ces personnes qui critiquent quelqu'un qui fume, qui boit ou autre chose, ont l'habitude de s'inquiéter. Et vous savez quoi? Cela ouvrira la porte à des choses bien pires, et j'aimerais avoir plus de temps pour en parler maintenant, mais ce n'est pas le cas. Mais il existe un moyen de vivre sans inquiétude. Alors je veux vous encourager à revenir et je prie maintenant pour vous, où que vous soyez, quoi qu'il se passe dans votre vie, afin qu'il illumine les yeux de votre cœur, pour que vous sachiez quelle est l'espérance qui s'attache à son appel, quelle est la

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Éphésiens chapitre 3. Paul annonce le mystère que Dieu réalise par le Christ. « Moi, Paul, je suis prisonnier du Christ Jésus pour vous qui n'êtes pas juifs. Vous avez sans doute entendu parler du service que Dieu, dans sa bonté, m'a chargé d'accomplir pour vous afin de réaliser son projet. Il m'a ouvert les yeux pour me faire connaître ce projet caché. Je viens de vous en parler un peu. En lisant ma lettre, vous pouvez voir combien je connais le mystère que Dieu réalise par le Christ. Ce mystère, Dieu ne l'avait pas fait connaître aux ancêtres. Mais aujourd'hui, il vient de le faire connaître par son Esprit à ses apôtres saints et à ses prophètes. Voici ce mystère. En étant unis au Christ Jésus par la bonne nouvelle, ceux qui ne sont pas juifs reçoivent en partage les mêmes biens que les juifs. Ils font partie du même corps, ils participent à la même promesse. Dieu, dans sa bonté, m'a donné d'être serviteur de cette bonne nouvelle, grâce à l'action de sa puissance. Moi, je suis le plus petit de tous les chrétiens. Pourtant, j'ai reçu ce don, annoncer à ceux qui ne sont pas juifs la richesse très profonde du Christ. J'ai également reçu le don de montrer clairement comment Dieu accomplit ce mystère. Lui qui est le créateur de toutes choses, il avait caché en lui ce mystère depuis toujours. Alors maintenant, par l'Église, tous ceux qui ont autorité et pouvoir dans les cieux peuvent connaître la sagesse de Dieu. Cette sagesse, Dieu la montre de mille manières, selon le projet qu'il avait fait depuis toujours. Ce projet, il l'a réalisé dans le Christ Jésus, notre Seigneur. Nous sommes unis au Christ et nous croyons en lui. Nous avons donc la liberté de nous approcher de Dieu avec confiance. C'est pourquoi je vous le demande. Ne vous laissez pas décourager par les souffrances que je supporte pour vous. Elles vous donnent la vraie gloire, l'amour du Christ. C'est pourquoi je me mets à genoux devant Dieu le Père, de qui toute famille reçoit son nom dans les cieux et sur la terre. Oui, je lui demande de vous rendre fort par son esprit, tellement sa gloire est grande. Ainsi, vous pourrez être des chrétiens solides. Que le Christ habite dans vos cœurs par la foi. Plongez vos racines dans l'amour et soyez solidement construits sur cet amour. Alors vous serez capables de comprendre avec tous les chrétiens la largeur, la longueur, la hauteur et la profondeur de l'amour du Christ. Vous connaîtrez cet amour qui dépasse tout ce qu'on peut connaître. Vous recevrez toute la vie de Dieu et il habitera totalement en vous. Dieu agit en nous avec puissance. Et quand nous lui demandons quelque chose, il peut faire beaucoup plus. Oui, sa puissance dépasse tout ce qu'on peut imaginer. À lui la gloire dans l'Église et par le Christ Jésus, dans tous les temps et pour toujours. Amen.

La météo pour ce dimanche 27 septembre, le temps reste globalement estival, même si les nuages se font de plus en plus nombreux dans l'ouest et le nord-ouest avec un risque d'averse sur la pointe bretonne. Les températures pour ce dimanche matin, 11 degrés pour Strasbourg, 12 à Lille, 13 degrés à Paris et Brest, 14 degrés pour Cherbourg, 15 à Lyon, 16 à Bordeaux et Bastia, 17 à Toulouse et Nice, 18 degrés pour Marseille et 19 pour Ajaccio. Et pour ce dimanche après-midi, 19 sur la Bretagne, 22 sur la Normandie, 24 degrés sur les Hauts-de-France, jusqu'à 27 en Île-de-France et en Nouvelle-Aquitaine, 28 degrés sur l'Alsace, 29 sur l'Occitanie et la vallée du Rhône.

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1: Vingt-deux versets bibliques pour aider les pauvres. Jacques 1, 27. La religion pure et sans tache, devant Dieu notre Père, consiste à visiter les orphelins et les veuves dans leurs afflictions et à se préserver des souillures du monde. Matthieu 25, 31 à 46. Lorsque le Fils de l'homme viendra dans sa gloire avec tous les anges, il s'assiera sur le trône de sa gloire. 32. Toutes les nations seront assemblées devant lui. Il séparera les uns d'avec les autres, comme le berger sépare les brebis d'avec les boucs. 33. Et il mettra les brebis à sa droite et les boucs à sa gauche. 34. Alors le roi dira à ceux qui seront à sa droite : Venez, vous qui êtes bénis de mon Père, prenez possession du royaume qui vous a été préparé dès la fondation du monde. 35. Car j'ai eu faim et vous m'avez donné à manger. J'ai eu soif et vous m'avez donné à boire. J'étais étranger et vous m'avez recueilli. 36. J'étais nu et vous m'avez vêtu. J'étais malade et vous m'avez visité. J'étais en prison et vous êtes venu vers moi. 37. Les justes lui répondront : Seigneur, quand avons-nous vu avoir faim et t'avons-nous donné à manger ? Ou avoir soif et t'avons-nous donné à boire ? 38. Quand avons-nous vu étranger et t'avons-nous recueilli ? Ou nu et t'avons-nous vêtu ? 39. Quand avons-nous vu malade ou en prison et sommes-nous allés vers toi ? 40. Et le roi leur répondra : Je vous le dis en vérité, toutes les fois que vous avez fait ces choses à l'un de ces plus petits de mes frères, c'est à moi que vous les avez faites. 41. Ensuite, il dira à ceux qui seront à sa gauche : Retirez-vous de moi, maudits, allez dans le feu éternel qui a été préparé pour le diable et pour ses anges. 42. Car j'ai eu faim et vous ne m'avez pas donné à manger. J'ai eu soif et vous ne m'avez pas donné à boire. 43. J'étais étranger et vous ne m'avez pas recueilli. J'étais nu et vous ne m'avez pas vêtu. J'étais malade et en prison et vous ne m'avez pas visité. 44. Ils répondront aussi : Seigneur, quand avons-nous vu ayant faim ou ayant soif ou étranger ou nu ou malade ou en prison et ne t'avons-nous pas assisté ? 45. Et il leur répondra : Je vous le dis en vérité, toutes les fois que vous n'avez pas fait ces choses à l'un de ces plus petits, c'est à moi que vous ne les avez pas faites. 46. Et ceux-ci iront au châtiment éternel, mais les justes à la vie éternelle. Luc 14, 12 à 14. Il dit aussi à celui qui l'avait invité : Lorsque tu donnes à dîner ou à souper, n'invite pas tes amis, ni tes frères, ni tes parents, ni des voisins riches, de peur qu'ils ne t'invitent à leur tour et qu'on ne te rende l'appareil. 13. Mais lorsque tu donnes un festin, invite des pauvres, des estropiés, des boiteux, des aveugles. 14. Et tu seras heureux de ce qu'ils ne peuvent pas te rendre l'appareil, car elle te sera rendue à la résurrection des justes. Luc 3, 11. Il leur répondit : Que celui qui a deux tuniques partage avec celui qui n'en a point, et que celui qui a de quoi manger agisse de même. Proverbe 19, 17. Celui qui a pitié du pauvre prête à l'Éternel, qui lui rendra selon son œuvre. 1 Jean 3, 17 à 18. Si quelqu'un possède les biens du monde et que, voyant son frère dans le besoin, il lui ferme ses entrailles, comment l'amour de Dieu demeure-t-il en lui ? 18. Petits enfants, n'aimons pas en parole et avec la langue, mais en action et avec vérité. Proverbe 14, 31. Opprimer le pauvre, c'est outrager celui qui l'a fait, mais avoir pitié de l'indigent, c'est l'honorer. Deutéronome 15, 10. Donne-lui et que ton cœur ne lui donne point à regret. Car, à cause de cela, l'Éternel, ton Dieu, te bénira dans tous tes travaux et dans toutes tes entreprises. Ésaïe 58, 6 à 10. Voici le jeûne auquel je prends plaisir. Détache les chaînes de la méchanceté, dénoue les liens de la servitude, renvoie libres les opprimés, et que l'on rompe toute espèce de joug. 7. Partage ton pain avec celui qui a faim, et fais entrer dans ta maison les malheureux sans asile. Si tu vois un homme nu, couvre-le, et ne te détourne pas de ton semblable. 8. Alors ta lumière poindra comme l'aurore, et ta guérison germera promptement. Ta justice marchera devant toi, et la gloire de l'Éternel t'accompagnera. 9. Alors tu appelleras, et l'Éternel répondra. Tu crieras, et il dira : Me voici. Si tu éloignes du milieu de toi le joug, les gestes menaçants et les discours injurieux. 10. Si tu donnes ta propre subsistance à celui qui a faim, si tu rassasies l'âme indigente, ta lumière se lèvera sur l'obscurité, et tes ténèbres seront comme le midi. Acte 20, 35. Je vous ai montré de toute manière que c'est en travaillant ainsi qu'il faut soutenir les faibles et se rappeler les paroles du Seigneur qui a dit lui-même : Il y a plus de bonheur à donner qu'à recevoir.

Seigneur, sur la croix, tu ne t'es pas donné à moitié. Voilà pourquoi aujourd'hui, je te donne tout.

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1: On entend souvent dire que la vie aujourd'hui est plus difficile qu'avant, que les mœurs se sont considérablement dégradées et que le monde va de plus en plus mal. À la suite de ces affirmations viennent les lamentations du type « c'est plus dur d'être chrétien qu'avant » ou encore « nous vivons des temps mauvais où il n'y a plus ni éducation, ni respect, ni valeur, etc. etc. » Qui oserait prendre le risque d'affirmer qu'il n'est pas d'accord avec ça ? Cependant, il convient d'ajouter quelques précisions. Dire que les mœurs se sont dégradées revient à dire que le cœur de l'homme a évolué en mal parce que le siècle que nous vivons est bien plus mauvais que tous ceux qui nous ont précédés. Mais en réalité, sur quel élément rationnel s'appuyer pour affirmer cela ? Pour le faire, le plus souvent, nous consultons l'histoire avec son lot de subjectivité. Nous entendons quelques témoignages tout en sachant très bien qu'ils sont soumis à l'émotion. Nous pouvons aussi nous appuyer sur nos propres souvenirs et nos sens, alors qu'ils nous trompent en permanence. Alors, d'où vient cette impression que ce siècle est moralement plus mauvais que tous les autres ? Le cœur naturel de l'homme n'a pas changé, et le péché, hier comme aujourd'hui, est tout autant haïssable. En fait, seuls deux éléments tangibles peuvent expliquer le mal-être social ressenti. Deux éléments réellement nouveaux depuis un siècle. Ce sont l'explosion démographique, avec les besoins et les problèmes qu'elle génère, et la recherche obsessionnelle de gains de temps poussée à son paroxysme par l'explosion technologique aux conséquences redoutables. Dans cette chronique, nous allons analyser le premier élément qui fait que le 21e siècle est vraiment différent des autres. Je veux parler de l'explosion démographique. En un siècle, la population mondiale est passée de 1,5 milliard à 7,5 milliards. Même si la pression démographique ralentit depuis une dizaine d'années, cette évolution est due principalement au progrès de la médecine et à la baisse de la mortalité infantile. Cette explosion démographique a d'immenses conséquences à tout niveau et notamment par rapport à la nature. En revanche, le péché et celui qui le manipule avec ses moyens, ses méthodes et ses effets n'ont pas évolué. La nature de l'homme n'est pas plus pécheresse qu'avant. Mais plus la concentration humaine est importante et plus le péché est visible. Plus il est visible et plus il s'impose comme une évidence devenant la norme au détriment des valeurs judéo-chrétiennes. Alors c'est vrai qu'il est difficile pour un chrétien de vivre au milieu d'un monde surpeuplé qui rend le péché et la tentation omniprésents. Un univers où il est difficile et même impossible de s'isoler du monde. C'est cela qui a vraiment changé dans notre siècle. Nous vivons un harcèlement permanent du monde qui pénètre jusqu'à notre intimité. Cependant, celui qui aime Jésus de tout son cœur et qui est attaché à sa parole, celui-là reste sourd et

Et aveugle au péché, il est porté par Dieu. Et comme le prophète Daniel dans la fournaise, il passe au travers du feu sans être atteint. Cette chronique vous a été proposée par Bruno Oldani et Jacques Cudeville.

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Bonjour les militants d'ultra-droite, Loïc Lepriol et Romain Bouvier, auteurs des tirs mortels sur le rugbyman argentin Federico Martín Aramburu, ont respectivement été condamnés hier à 26 et 19 ans de réclusion criminelle par la cour d'assises de Paris, 4 ans et demi après les faits. Les deux autres accusés, Alison Rochemire et Anthony Sorrentino, sont condamnés à 3 ans de prison avec du sursis. Quelques 300 000 personnes se sont réunies hier après-midi le long d'un parcours à Paris pour voir le pape arriver en France pour une visite de 4 jours. Après la célébration des vêpres, Notre-Dame, le souverain pontife, s'est rendu au Stade de France pour une veillée destinée aux jeunes. Le sénateur écologiste Yannick Jadot a été suspendu à titre conservatoire des écologistes après avoir soutenu Raphaël Glucksmann, candidat à la primaire à gauche, en vue de la présidentielle. Cette décision a été prise en raison de son soutien officiel à un autre candidat que la personne désignée par le parti, à savoir Marine Tondelier, secrétaire nationale des écologistes. Un homme recherché après la découverte dimanche dernier du corps de sa compagne dont le cher a été interpellé et placé en garde à vue. Âgé de 32 ans et qualifié de dangereux par les gendarmes, il a été arrêté à une dizaine de kilomètres du lieu des faits. Le corps de sa compagne, âgée de 47 ans, a été retrouvé à son domicile. L'autopsie pratiquée lundi dernier indiquait que la mort de la victime était consécutive à des multiples liaisons traumatiques. L'Iran a soumis une proposition aux États-Unis pour rouvrir sous 7 jours le détroit d'Ormuz. Parmi les conditions fixées par Téhéran figurent le déblocage et le versement d'avoirs iraniens gelés, ainsi que la suppression des sanctions économiques américaines. C'est la fin de ce flash, une très bonne journée à toutes et à tous. Bonjour, football pour la première de Zinedine Zidane à la tête de l'équipe de France. Les Bleus ont décroché une victoire dans la douleur à Izmit en Turquie 1-0 hier soir à l'occasion de la première journée de la Ligue des Nations. La Turquie qui restait sur 9 matchs sans défaite à domicile dans la compétition. Le parcours du contre-la-montre de cyclisme des Super Mondiaux en 2027 autour du lac d'Annecy a été dévoilé hier en marge des championnats du monde à Montréal. Le départ sera donné au cœur d'Annecy en Haute-Savoie et les athlètes longeront ensuite le lac sur un parcours long de 37,2 km pour 235 mètres de dénivelé positif, aussi bien pour les hommes que les femmes et les espoirs, organisés à mi-chemin entre les Jeux Olympiques de Paris 2024 et ceux des Alpes 2030. Ces Super Mondiaux regrouperont 20 disciplines du cyclisme, y compris en e-sport, des sports olympiques comme la route, le VTT, le BMX ou la piste, et d'autres beaucoup plus confidentiels comme le polo vélo ou le cyclisme speedway. Ils auront lieu du 24 août au 5 septembre. Athlétisme, la vice-championne olympique du 100 mètres et Sirena Samba Mayela, seule médaillée française en athlétisme au JO de Paris, a été provisoirement suspendue depuis le 18 septembre en cause de 3 manquements à ses obligations de localisation dans le cadre de contrôle antidopage. Rugby Pro D2 au lendemain de la 5e victoire de Brive, Provence et Oyonnax, eux aussi toujours invaincus, ont également poursuivi leur sans faute en s'imposant respectivement face à Nevers hier 56-35 et Aurillac 24-20. Oyonnax reste leader avec 2 points d'avance sur Brive et Provence. Tennis comme Kyrian Jacquet aux dépens de l'Argentin Echeverry, Hugo Gaston a validé hier son billet pour les quarts de finale du tournoi d'Hangzhou en Chine. Le Toulousain assuré de grimper ce lundi à la 85e place a renversé le Portugais Jaime Faria, 68e en 3-7, 4-6, 7-6, 6-4. Il défierait André Rublev pour une place en demi-finale. Voilà, c'est la fin de ce flash sport. Une très bonne journée à notre écoute.

Bonjour à tous, je suis Dina Vieux-Munil et vous êtes sur la radio RFE dans la rubrique Dina Care. À travers ces podcasts, je souhaite m'adresser à vous, parents et à vos enfants, pour vous encourager, vous conseiller, vous accompagner dans le domaine de la famille. Pendant 25 ans, j'ai servi en tant que responsable des enfants avec une belle équipe de moniteurs. Maintenant, je donne une formation pour les moniteurs d'école du dimanche dans les églises, afin de leur transmettre les outils et les compétences nécessaires à l'épanouissement des enfants et des jeunes. Vous pouvez me contacter si vous en avez besoin. Comment allez-vous aujourd'hui? Le titre de mon message est « Comment expliquer les anges aux enfants ». Oui, je vais parler des anges. Plus précisément, expliquer les anges à vos enfants, d'où ils viennent, leur rôle, ce qu'ils font, l'attitude que nous ne devons pas avoir envers eux. Mais avant tout cela, j'aimerais vous dire, avant de parler des anges, j'aimerais vous donner un exemple concernant la manifestation des anges à travers une histoire avec le prophète Daniel. Un jour, Daniel priait Dieu fidèlement. Des hommes jaloux décidèrent alors de le faire punir. Le roi Darius fut jeté, Daniel, dans une fosse remplie de lions. Mais Daniel faisait confiance à Dieu. Pendant la nuit, Dieu envoya un ange pour fermer la bouche des lions. Les lions ne firent aucun mal à Daniel. Le lendemain matin, le roi vit que Daniel était vivant et en bonne santé. Tout le monde comprit que Dieu l'avait protégé. Dans cette belle histoire, nous voyons que Dieu a envoyé un ange pour aider son serviteur et enfant Daniel. Premièrement, d'où viennent les anges? Les anges ont été créés par Dieu et pour Dieu. Ils vivent auprès de Dieu dans les ciels et ils lui obéissent. Vous savez, les anges ne sont pas des humains devenus des anges, absolument pas. Ce sont des êtres créés par Dieu pour le servir. Deuxièmement, le rôle dans la Bible, leur rôle dans la Bible et dans le monde. Les anges servent Dieu, comme je l'ai dit tout à l'heure. Ils servent aussi les enfants de Dieu quand nous en avons besoin et quand nous le demandons. Les anges ont aussi pour rôle de louer Dieu dans le ciel, jour et nuit, ce qui est merveilleux. Les anges font surtout ce que Dieu leur demande de faire. Ils apportent des messages, on le voit dans certaines situations bibliques, comme l'ange qui a averti Marie qu'elle deviendrait enceinte du Sauveur Jésus, ou les anges aussi venus prévenir Lot de quitter la ville de Sodome, on voit ça dans Genèse 19. Parfois Dieu utilise des anges pour parler à certaines personnes. Mais pas que cela, vous vous rappelez de l'histoire de Pierre qui était en prison. Les chrétiens prièrent beaucoup pour lui et pendant la nuit, Dieu envoya un ange. Les chaînes tombèrent et la porte de la prison s'ouvrirent. Pierre put sortir librement. Troisièmement, le rôle dans la vie des enfants. Quel est le rôle des anges dans la vie des enfants chrétiens et des enfants, vos enfants? Dieu aime les enfants et il veille sur eux. Il les protège. Vous pouvez dire aux enfants que chaque enfant a son ange gardien, son protecteur. Les anges peuvent être envoyés par Dieu pour protéger, aussi pour encourager et aider selon sa volonté, selon la volonté de Dieu, bien sûr. On va pas demander à ce que Dieu envoie des anges pour tuer quelqu'un. Les anges n'ont pas pour rôle de faire ce qui sort de la volonté de Dieu. Ça, bien le préciser aux enfants. Ils agissent selon ce que dit la parole de Dieu, c'est-à-dire Dieu. Rappelez aux enfants que les anges travaillent pour nous et avec nous. Ce que l'on peut faire en pensant aux anges, quatrièmement, on peut prier Dieu pour qu'il libère les anges, pour qu'ils viennent du ciel à la terre pour nous aider. Vous pouvez dire aussi aux enfants que les anges n'attendent que cela pour intervenir dans leur vie. N'oubliez pas qu'ils sont à notre au service aussi. Nous devons remercier Dieu pour son aide et les anges qu'il envoie, bien sûr. Et encourager les enfants à lire la Bible pour apprendre ce que dit Dieu sur les anges, pour apprendre la vérité, ce que dit la parole de Dieu. Et non pas ce que disent certains dessins animés ou les films quand ils parlent des anges. Cinquièmement, ce qu'il ne faut pas faire. Nous ne pouvons pas
adorer les anges, ni nous prosterner devant eux. Un exemple qu'on peut lire dans Apocalypse 22:9, l'apôtre Jean s'était prosterné devant l'ange, mais l'ange l'a immédiatement arrêté pour dire que seul Dieu doit être adoré. Il est écrit « Garde-toi de le faire, je suis ton compagnon de service et celui de tes frères, les prophètes, et de ceux qui gardent les paroles de ce livre. Adore Dieu. » Nous ne pouvons pas prier les anges à la place de Dieu. Nous prions au nom de Jésus, nous prions Dieu, non au nom des anges. Mais ce qui serait surtout important de dire aux enfants est que notre confiance doit toujours être en Dieu avant tout et non dans les anges. On ne prie pas les anges donc et on prie Dieu Jésus. Matthieu 4, 10 dit « Tu adoreras le Seigneur ton Dieu et tu le serviras lui seul. » Sixièmement, comment parler aux anges? Nous pouvons simplement parler à Dieu. Et je ne me rappelle pas, avoir parlé aux anges comme je parle à Dieu, non. On peut juste dire « Allez aux anges, allez au nom de Jésus, au Seigneur envoie tes anges comme protection, etc. » bien sûr dans la prière. Il vaut mieux parler à Dieu qu'essayer de parler directement aux anges. Les anges obéissent à Dieu. Lorsque nous remercions Dieu pour sa protection, nous le remercions pour les anges qu'il met à notre service. Vous vous rappelez de l'histoire de Pierre tout à l'heure en prison? Les chrétiens prient beaucoup aussi. Les chrétiens ont prié beaucoup pour lui pendant la nuit et Dieu a envoyé un ange. Et rappelez-vous que les chaînes sont tombées, comme je disais tout à l'heure, les chaînes de ses pieds, de ses mains. La porte s'est ouverte, alors on peut imaginer un ange défoncer la porte pour libérer Pierre. Bien sûr, cette histoire, encore une fois, nous montre la puissance de Dieu. Ce que les enfants peuvent retenir à travers les anges, c'est que Jésus aime les enfants et il prend aussi soin d'eux à travers les anges. Dieu nous aime et il veille sur nous avec les anges. Les anges obéissent à Dieu pour nous aider. Nous pouvons prier Dieu quand nous en avons besoin. Dieu peut nous protéger dans les moments les plus difficiles et merci à lui de nous envoyer les anges. Vous pouvez aussi rappeler à vos enfants que les yeux des anges sont toujours dirigés vers Dieu et non pas vers eux-mêmes. Je pense qu'ils n'ont absolument pas ce désir de reproduire ce que Lucifer avait fait au ciel lorsqu'il était auprès de Dieu. Donc les anges sont fidèles et soumis. Je prie que le regard de Dieu soit constamment sur vos enfants et votre famille et que les anges de Dieu soient actifs dans votre vie. C'était Dina Vieux-Ménil sur la radio RFE, dans la rubrique Dina Care et SOS Parents. Des podcasts pour vous encourager et vous conseiller, vous bénir dans le domaine de la famille et des enfants. Je vous dis au revoir et à la prochaine.

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Première épître aux Thessaloniciens, chapitre 2. L'annonce de l'Évangile à Thessalonique. Vous-même, frères et sœurs, vous le savez aussi. L'accueil que vous nous avez réservé n'a certes pas été inutile. Nous venions d'être maltraités et insultés à Philippe, comme vous le savez. Mais Dieu nous a donné toute l'assurance nécessaire pour vous annoncer, au milieu d'une grande opposition, la bonne nouvelle de l'Évangile qui vient de lui. En effet, si nous invitons les hommes à croire, ce n'est pas parce que nous serions dans l'erreur, ni parce que nous aurions des motifs malhonnêtes, ni parce que nous voudrions les tromper. Non, c'est parce que Dieu nous a jugés dignes d'être chargés de la proclamation de l'Évangile, et nous l'annonçons pour plaire, non aux hommes, mais à Dieu qui juge notre cœur. Jamais, vous le savez, nous n'avons eu recours à des discours flatteurs. Jamais nous n'avons tenté de vous exploiter. Dieu en est témoin. Nous n'avons jamais cherché à être applaudis par les hommes, pas plus par vous que par d'autres, alors même qu'en tant qu'apôtres de Christ, nous aurions pu vous imposer notre autorité. Au contraire, pendant que nous étions parmi vous, nous avons été pleins de tendresse, comme une mère qui prend soin des enfants qu'elle nourrit. Ainsi, dans notre vive affection pour vous, nous aurions voulu non seulement vous annoncer l'Évangile de Dieu, mais encore donner notre propre vie pour vous, tant vous nous étiez devenus chers. Vous vous souvenez, frères et sœurs, de nos travaux et de toute la peine que nous avons prise. Tout en travaillant de nos mains jour et nuit pour n'être à charge à aucun de vous, nous vous avons annoncé l'Évangile qui vient de Dieu. Vous en êtes témoins, et Dieu aussi. Nous nous sommes comportés envers vous qui croyez d'une manière pure, juste et irréprochable. Et vous savez aussi de quelle manière nous avons agi à l'égard de chacun de vous. Comme un père le fait pour ses enfants, nous n'avons cessé de vous transmettre des recommandations, de vous encourager et de vous inciter à vivre d'une manière digne de Dieu qui vous appelle à son royaume et à sa gloire. La foi et les souffrances des Thessaloniciens. Et voici pourquoi nous remercions Dieu sans nous lasser. En recevant la parole de Dieu que nous vous avons annoncée, vous ne l'avez pas accueillie comme une parole purement humaine, mais comme ce qu'elle est réellement, c'est-à-dire la parole de Dieu, qui agit avec efficacité en vous qui croyez. Vous l'avez montré, frères et sœurs, en suivant l'exemple des églises de Dieu en Judée, qui sont unies à Jésus-Christ, car vous aussi vous avez souffert, de la part de vos compatriotes, les mêmes persécutions qu'elles ont endurées de la part des Juifs. Ce sont eux qui ont fait mourir le Seigneur Jésus et les prophètes. Ils nous ont persécutés nous-mêmes, ils ne se soucient nullement de plaire à Dieu et se montrent ennemis de tous les hommes. Ils essaient, en effet, de nous empêcher d'annoncer la parole aux non-juifs pour que ceux-ci soient sauvés, et ils portent ainsi à leur comble les péchés qu'ils ont toujours commis. Aussi, la colère de Dieu a-t-elle fini par les atteindre. L'envoi de Timothée. En ce qui nous concerne, frères et sœurs, étant séparés de vous pour un temps, de corps mais non de cœur, nous avons fait beaucoup d'efforts pour vous revoir, car nous en avions le vif désir. C'est pourquoi nous avons voulu aller chez vous. Moi, Paul, je l'ai tenté à une et même deux reprises, mais Satan nous en a empêchés. N'êtes-vous pas, en effet, vous aussi, notre espérance, notre joie et la couronne dont nous serons fiers en présence de notre Seigneur Jésus au jour de sa venue? Oui, c'est vous qui êtes notre gloire et notre joie.

La météo pour ce dimanche 27 septembre, le temps reste globalement estival, même si les nuages se font de plus en plus nombreux dans l'ouest et le nord-ouest avec un risque d'averse sur la pointe bretonne. Les températures pour ce dimanche matin, 11 degrés pour Strasbourg, 12 à Lille, 13 degrés à Paris et Brest, 14 degrés pour Cherbourg, 15 à Lyon, 16 à Bordeaux et Bastia, 17 à Toulouse et Nice, 18 degrés pour Marseille et 19 pour Ajaccio. Et pour ce dimanche après-midi, 19 sur la Bretagne, 22 sur la Normandie, 24 degrés sur les Hauts-de-France, jusqu'à 27 en Île-de-France et en Nouvelle-Aquitaine, 28 degrés sur l'Alsace, 29 sur l'Occitanie et la vallée du Rhône.

0: Bonjour bien-aimé, c'est Pasteur Josette qui vous parle aujourd'hui. Et le titre de mon message, c'est « L'humilité qui plaît à Dieu ». Bien-aimé, qu'est-ce que la vraie grandeur ? Qu'est-ce que la grandeur selon Dieu ? J'ai lu Jésus, notre Seigneur, qui était bien sûr le plus grand que n'importe lequel d'entre nous, nous a montré et il nous a dit en quoi cela consistait. Dans le livre de Luc, au chapitre 9 et au verset 46, il est dit que Jésus venait juste de leur annoncer donc qu'il allait être livré dans les mains des hommes, c'est-à-dire être mis à mort. Or, une pensée leur vint à l'esprit, savoir lequel d'entre eux était le plus grand. Jésus, voyant la pensée de leur cœur, prit un petit enfant, le plaça près de lui et leur dit « Quiconque reçoit en mon nom ce petit enfant me reçoit, celui et il reçoit celui qui m'a envoyé. Car celui qui est plus petit parmi vous tous, c'est celui-là qui est grand. » Autrement dit, bien-aimé, celui qui est grand pour Dieu, c'est celui qui se sait petit. L'humilité, c'est la clé pour plaire à Dieu. Dans 1 Samuel 15, 17, Samuel va parler à Saül et il lui dit de la part de Dieu. « Saül, lorsque tu étais petit à tes yeux, n'es-tu pas devenu le chef des tribus d'Israël ? Et l'Éternel ne t'a-t-il pas oint pour que tu sois roi sur Israël ? Et nous savons tous que Saül a perdu sa couronne parce qu'il est devenu orgueilleux. Il a perdu cette humilité. Il a cherché à être grand devant les hommes. La Bible dit qu'il avait fait une statue à son image. C'est pourquoi dans 1 Timothée 3, 6, la Bible dit en ce qui concerne les diacres, il ne faut pas qu'il soit un nouveau converti, de peur qu'enflé d'orgueil, il ne tombe sous le jugement du diable. Et mes amis, si Dieu parle de la sorte, c'est parce qu'il connaît le cœur de l'homme. Par nature, l'être humain est orgueilleux. Alors, il y en a qui sont orgueilleux de leur savoir, les autres de leur religion, les autres de leur beauté, les autres de leur richesse. Tout un tas de choses peuvent nous rendre orgueilleux. David, roi selon le cœur de Dieu, nous dit dans le psaume 119 « Avant d'avoir été humilié, je m'égarais. Maintenant, j'observe ta parole. » Voyez-vous, mes amis, nous devons être humiliés par Dieu afin que nous observions sa parole. Humiliés par Dieu, c'est-à-dire que nous devons reconnaître que nous n'avons rien à apporter à quiconque si ce n'est ce que Dieu nous a donné. Marcher dans l'humilité, c'est ne prendre aucune décision importante sans consulter le Seigneur. C'est reconnaître que chacun d'entre nous peut se tromper. Nous voyons que David, qui était pourtant le roi, consultez Dieu avant de décider quoi que ce soit. Dans le livre de 1 Samuel 23, à chapitre 1, verset 1, nous voyons que David était en fuite devant Saül qui voulait le tuer et les Philistins attaquent la ville de Keila. David va consulter le Seigneur pour savoir quoi faire. Dieu lui dit « Va ». Mais les gens qui sont avec David lui rappellent leur situation. « Mais voyons, David, n'oublie pas, Saül est après nous, que va-t-il donc nous arriver ?» David consulte alors encore une fois le Seigneur et le Seigneur lui dit de nouveau « Va ». David, il aurait pu écouter les conseils de ceux qui l'accompagnaient car de fait, c'est vrai que leur raisonnement était juste, mais il préfère consulter une fois encore son Seigneur. Résultat, il obéit et il remporte la victoire. Il revient au camp et qu'est-ce qui se passe ? Il trouve la ville brûlée. Et leurs femmes, leurs fils et leurs filles étaient emmenés captifs. Que va faire David ? Il va encore une fois consulter le Seigneur pour savoir s'il doit poursuivre cette troupe et récupérer sa famille ainsi que la famille de ses hommes et tous leurs biens. L'Éternel lui dit « Va ». Et David alla. Quelle humilité devant Dieu ! Il est dit que même le peuple menaçait de le lapider. Mais David n'a pas pris de décision tout seul. Pourtant, c'était logique. N'importe lequel d'entre nous aurait pris des armes et serait mis en marche. Mais pas David. Il y a encore beaucoup d'entre-exemples où David a consulté le Seigneur. Par contre, à deux reprises, il n'a pas démenti la volonté de Dieu dans une situation. Et le résultat, il en a subi les conséquences. Dans 2 Samuel 11, 1 à 5, David envoya Joab et ses serviteurs pour détruire les fils d'Ammon. Nous ne voyons pas ici David demander à Dieu s'il est d'accord pour qu'il reste. Il fait à son idée. Les autres sont à la guerre Et puis lui, il reste couché dans sa maison. Il se met au vert, on peut dire. Il a besoin de se reposer après tout. Et un jour, en se levant de sa couche, il voit une femme très belle, de figure. On lui dit, bien sûr, que cette femme est mariée à Uri, un de ses vaillants hommes. Mais David passe outre et il couche avec elle. Le résultat, c'est qu'elle va devenir enceinte. Et nous connaissons la suite de l'histoire. Si David avait consulté le Seigneur, au lieu d'envoyer seul son armée, il serait parti à la guerre et ne serait pas tombé dans le péché. Un peu plus loin, nous voyons une autre histoire où David n'a pas consulté le Seigneur et où il s'est retrouvé encore dans la difficulté. Il est dit que Joab, donc son serviteur, le serviteur de David, avait envoyé une femme vers lui afin de lui faire réintégrer son fils Absalom dans le palais. Pourtant, Absalom était meurtrier. Il avait tué son frère. Et nous voyons que David, là, il va marcher par les sentiments. Il ne prend pas le temps de consulter le Seigneur concernant cette situation. Quel est le résultat ? Absalom revient sans s'être repenti et plus tard, il va faire un complot contre son père. Et beaucoup, beaucoup vont mourir. La vraie humilité, mes amis, c'est l'obéissance à Dieu. Le Seigneur Jésus ne faisait absolument rien sans consulter son père et pourtant, il était le Fils de Dieu. Lors des noces à Cana, il n'a pas fait de miracle. Même si c'était sa mère qui le lui avait demandé, il ne l'a fait que lorsqu'il a reçu l'approbation de Dieu dans son cœur. Vous lirez Jean 2, 1 à 9. Lorsque Marie et Marthe l'ont fait appeler parce que leur frère Lazare était malade, Jésus n'a pas couru pour aller guérir malade. Il est resté encore 2 jours avant de venir chez eux, à tel point que quand il est arrivé, Lazare était mort. Jean 11, 1 à 6. La Bible dit, concernant le Seigneur Jésus, dans Philippiens 2, 7 et 8, il s'est dépouillé lui-même, en prenant une forme de serviteur, en devenant semblable aux hommes, ayant paru comme un simple homme. Il s'est humilié lui-même, se rendant obéissant jusqu'à la mort, même jusqu'à la mort de la croix. Voyez-vous, mes amis, le seul désir du Seigneur, c'était de faire la volonté de son Père. Et le seul désir, c'était que son Père soit glorifié. Nous voyons l'apôtre Paul qui disait dans 1 Corinthiens 3, 5 et 6, alors que les gens se chamaillaient entre eux en disant « Moi, je suis de Paul, moi, je suis d'Apollos », il dit « Qu'est-ce que Paul et qu'est-ce qu'Apollos, des serviteurs ?» Par le moyen desquels vous avez cru, selon que le Seigneur l'a donné à chacun. J'ai planté, Apollos a arrosé, mais c'est simplement Dieu qui fait croître, car nous sommes ouvriers avec Dieu, vous êtes le champ de Dieu. Il dit, je suis un serviteur, je suis un ouvrier, et pourtant c'est l'apôtre Paul qui nous parle. Dans 1 Corinthiens 4, 1, il dit qu'on nous regarde comme des serviteurs de Christ et des dispensateurs, des mystères de Dieu. Qu'est-ce que c'est un dispensateur ? C'est celui qui distribue, celui qui partage ce qu'il a reçu. Il est le gérant de l'évangile. Il dit un peu plus loin, du reste, ce qu'on demande au dispensateur ou à l'intendant, c'est que chacun soit trouvé fidèle. Paul va dire dans 1 Corinthiens 10, 33, « Voyez-vous, moi je m'efforce en toutes choses de complaire à tous, cherchant non mon avantage, mais celui du plus grand nombre, afin qu'il soit sauvé. » Il y a un passage aussi où l'apôtre Paul dit « Je suis ce que je suis, par la grâce de Dieu. » Il ne disait pas « Je suis bon à rien, je suis un misérable. » Il reconnaissait qu'il était ce qu'il était par la grâce de Dieu, qu'il faisait les œuvres de Dieu par la grâce de Dieu. N'est-ce pas ? La vraie humilité, ce n'est pas l'esprit d'infériorité. Tu dois reconnaître ce que Dieu dit que tu es. Tu dois croire ce que Dieu dit que tu es. Si Dieu dit que tu as de la valeur pour lui, tu dois le croire. C'est ça l'humilité, mes amis. L'humilité selon Dieu, c'est s'oublier soi-même pour faire du bien aux autres. L'humilité, c'est ne pas rechercher son propre intérêt. Le nom même de Paul nous parle de lui. Paul veut dire « petit ». Nous voyons dans Actes 14, à partir du verset 8, un homme boiteux de naissance qui a été guéri par le Seigneur au travers du ministère de Paul. La foule, en voyant cela, va les comparer, lui et Barnabas, son compagnon, à des dieux. Que va faire l'apôtre ? En entendant cela, il va déchirer ses vêtements, ils vont déchirer leurs vêtements, car ils ne voulaient absolument pas recevoir ce qui revenait à Dieu seul, la gloire. Un peu plus tard, nous voyons dans Actes 16 que Paul et Silas vont aller au bord d'une rivière. Ils vont trouver un groupe de femmes. Ils s'assoient au milieu d'elles et puis ils apportent la bonne nouvelle. C'était, nous ne l'oublions pas, des apôtres, des vrais apôtres. Mais voyez-vous, ils ne trouvaient pas du tout dégradant de s'asseoir au milieu des femmes. Alléluia. Dans Actes 17, ils s'entretenaient dans les synagogues avec les juifs et les hommes, craignant Dieu et sur les places publiques chaque jour avec ceux qu'ils rencontraient. Voyez-vous, aujourd'hui, beaucoup se réclament du titre d'apôtre, mais on ne les voit jamais sur la place publique. Qu'est-ce que c'est un apôtre, mon ami ? C'est celui qui bâtit une église là où il n'y a pas d'église. Ce n'est pas celui qui prend les brebis déjà sauvées et qui les amène dans son pâturage. Pour moi, ce n'est pas un apôtre, c'est un loup. Actes 18, 1 à 4, Paul ne trouvait pas déshonorant de travailler de ses propres mains. Et les jours de sabbat, il allait annoncer la parole de Dieu. Voyez-vous, moi j'aime beaucoup Paul parce qu'il avait appris à être content en toutes choses, qu'il ait l'abondance ou la disette. Cela ne l'empêchait pas de faire l'œuvre parce qu'il aimait Dieu et parce qu'il voulait glorifier Dieu en toutes choses. Il annonçait la repentance envers Dieu et la foi en notre Seigneur Jésus-Christ. Il enseignait partout, dans les maisons et en public. Lorsqu'il faisait des miracles, il ne disait jamais que c'était lui qui avait fait. Il disait toujours « c'est Dieu ». Il ne se vantait pas et pourtant il aurait pu le faire. L'humilité selon Dieu, c'est de rendre gloire à lui seul et cela en toute chose. Voyez-vous mes amis, pour Dieu ce n'est pas le titre que l'on se donne qui importe, c'est le fruit que nous portons. Et vraiment, vous savez qu'un jour nous allons tous passer devant le tribunal de Christ. Et croyez-moi, ce sont nos œuvres qui vont être jugées, pas nos titres. Dans 1 Roi 18, 36 à 39, nous voyons que Élie, le prophète, a prié pour que le feu tombe du ciel sur le sacrifice. Et alors Dieu a répondu à sa prière. Et qu'est-ce qu'il est dit au verset 39 ? Que quand tout le peuple a vu cela, ils sont tombés sur leur visage et ont dit « C'est l'Éternel qui est Dieu, c'est l'Éternel qui est Dieu ». Pourtant, Élie a été un instrument puissant dans la main du Seigneur. Mais c'est Dieu et Dieu seul qui a reçu la louange. Est-ce qu'Élie était en colère ? Est-ce qu'il était vexé parce que les gens ne se préoccupaient pas de lui ? Non, il savait que c'était Dieu qui avait fait descendre le feu. Lui, il n'avait été qu'un instrument. Il avait cru, tout simplement. 1 Roi 10, 1 à 9, nous voyons la reine de Saba qui vient pour rencontrer Salomon. Et après, il lui répondit à toutes ses questions. Lorsqu'elle voit donc l'abondance dans sa demeure, la prospérité de ses serviteurs. C'est à l'Éternel qu'elle rend gloire. Elle sait que si Salomon est béni, c'est en raison de la faveur de Dieu. Mes amis, voyez-vous, si Salomon n'avait pas été béni de Dieu, il n'aurait jamais eu ni sagesse, ni richesse, ni serviteur, ni servante, etc., etc. Il a été un grand roi parce qu'il avait un grand Dieu. Savez-vous, mes amis, que l'homme sans Dieu n'est rien ? C'est par sa grâce, tout simplement, qu'il fait de nous ses serviteurs. Le psaume 103, verset 15, dit « L'homme, qu'est-ce que l'homme ? Ses jours sont comme l'herbe, il fleurit comme la fleur des champs. Lorsque le vent passe sur elle, elle n'est plus, et le lieu qu'elle occupait ne la reconnaît plus. » La vraie humilité, bien-aimé, c'est comprendre que tu n'es rien sans Dieu. Que tu ne peux rien faire sans Dieu. 1 Corinthiens 4, 7, celui qui s'appuie sur sa foi, bien-aimé, a vraiment besoin de rentrer en lui-même et de s'appuyer sur Dieu. 1 Corinthiens 4, 7, l'apôtre a dit, mais qu'est-ce qui te distingue, toi ? Que tu n'aies reçu ? Et puis si tu l'as reçu, pourquoi te glorifies-tu comme si tu ne l'avais pas reçu ? Mon ami, lorsque tu réalises que tout est grâce, eh bien tu fais un grand pas avec le Seigneur. L'homme, c'est un instrument et l'artiste, c'est Dieu. Lorsqu'une personne, par exemple, joue du violon, ce n'est pas le violon qui va recevoir les compliments, n'est-ce pas ? C'est celui qui a joué du violon. Que le violon soit beau, tout neuf, brillant, tout vieux, tout cabossé, ce qui compte, c'est ce que fera le violoniste, n'est-ce pas ? Nous voyons Jean-Baptiste qui pourtant a attiré des foules à Jésus. Il disait « Repentez-vous et soyez baptisés ». Lorsque ses disciples ont suivi Jésus, ils n'étaient pas jaloux. Qu'est-ce qu'il a dit ? Il a dit « Il faut qu'il croisse et que je diminue ». Et bien aimé, cela devrait être le désir de notre cœur, que Jésus croisse et que nous diminuons. Ça, c'est l'humilité selon le cœur de Dieu. Si nous suivons un homme, eh bien nous serons toujours déçus. Réalisons pleinement que les serviteurs de Dieu sont de la même nature que nous, et comme nous, ils sont sujets à faire des erreurs. Donc le vrai serviteur, selon le cœur de Dieu, c'est celui qui est invisible pour l'homme. C'est celui qui est la voix de Dieu, et rien de plus. Jean-Baptiste, il n'a pas parlé avant d'avoir entendu Dieu. Il était un intendant. Son rôle était de répéter ce que Dieu avait dit, rien de plus. Parce qu'il connaissait, si vous voulez, ses limites. Il savait ce qu'il avait à faire. Il n'a pas essayé de faire plus. Voyez-vous, mes amis, si nous voulons être grands devant Dieu, alors nous devons être petits à nos propres yeux. Ça ne veut pas dire que nous devons nous insulter, nous dire que nous sommes des bons à rien, que nous valons rien, que nous ne ferons jamais rien. Non, ça, ce n'est pas de l'humilité. C'est un esprit d'infériorité. Et Dieu ne veut pas que nous ayons un esprit d'infériorité. Mais nous devons être comme l'apôtre Paul et dire, mais Seigneur, je suis ce que je suis par ta grâce. Ce que j'ai, ce que tu m'as donné, Seigneur, pour aller le partager, c'est par ta grâce. Et Seigneur, je sais que si tu ne m'avais pas touché, Seigneur, je sais que si tu ne m'avais pas rempli de toi, Seigneur, ben je ne pourrais rien faire. Seigneur, je sais que sans toi, je ne suis rien. Voyez-vous, l'orgueil, c'est le premier péché de Satan. Et mes amis, si nous avons de l'orgueil, cela ne peut pas plaire à Dieu. Dans Philippiens 2 et 3, il a dit « Ne faites rien par esprit de parti ou par vaine gloire, mais que l'humilité vous fasse regarder les autres comme étant au-dessus de vous-même. » Tellement d'hommes, de femmes courent après la position, après les titres, tellement veulent faire partie des ministres, prophètes, docteurs, apôtres, évangélistes, pasteurs. Mais tellement peu veulent aller dans les rues pour aller prêcher l'évangile. Tellement peu veulent laver les pieds des autres comme l'a fait Jésus. Et pourtant, mes amis, ce sont là dans les rues que sont les poissons, dans la mer, pas dans les aquariums. Ceux qui sont dans l'aquarium, ils sont déjà à l'abri. Quelqu'un va les nourrir et en prendre soin, n'est-ce pas ? Avez-vous déjà vu un pêcheur aller avec sa ligne au-dessus d'un vase à poissons ? Eh bien, il y a tellement de personnes qui font cela. Ils vont avec la ligne et ils essayent de cueillir les poissons, de pêcher les poissons qui sont déjà dans l'aquarium. Et vous savez, si je vous dis ça, c'est parce que j'ai vécu beaucoup de choses de ce genre. Les gens viennent à Jésus et puis donc on les enseigne, on les aide à grandir. Et puis voilà que quelqu'un arrive et puis d'un seul coup, cette personne se lève et elle part avec tout le troupeau. Et après, elle dit « Je suis apôtre, j'ai bâti l'église de Jésus-Christ ». Non. Non, non, bien-aimé, être apôtre, ce n'est pas ça. Être pasteur, ce n'est pas ça. Bien-aimé, je vous invite vraiment à marcher dans l'humilité, parce que l'humilité précède toujours la gloire. La gloire de qui ? Pas ta gloire, mais la gloire de Dieu.
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9. Oui, nous avons été rendus justes en croyant. Et maintenant, nous sommes en paix avec Dieu, par notre Seigneur Jésus-Christ. Nous croyons, et par Jésus, nous pouvons nous approcher du Dieu d'amour, en qui nous vivons maintenant. Et nous sommes fiers parce que nous espérons recevoir la gloire de Dieu. Bien plus, nous sommes fiers parce que nous souffrons. Nous le savons, la souffrance rend patient. Et quand quelqu'un est patient, il reste fidèle malgré les difficultés. Celui qui est fidèle garde l'espérance, et cette espérance ne trompe pas. En effet, Dieu a répandu son amour dans nos cœurs par l'Esprit Saint qu'il nous a donné. Oui, quand nous étions encore sans force, le Christ est mort pour les gens mauvais, au moment décidé par Dieu. Déjà, pour une personne juste, on ne serait guère prête à mourir. Pour une personne qui fait le bien, on aurait peut-être le courage de mourir. Mais voici comment Dieu a prouvé son amour pour nous. Le Christ est mort pour nous, et pourtant, nous étions encore pécheurs. Maintenant, son sacrifice nous a rendus justes. Alors c'est sûr, le Christ va nous sauver aussi de la colère de Dieu.

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2: Je fais un rêve. Cher Yennifer, ce soir, je t'écris quelques pensées qui me semblent fondamentales. Dieu connaît nos désirs profonds et dans sa bonté, il veut les combler selon son plan pour nos vies. Quels sont les tiens? J'aimerais les découvrir. À 13-14 ans, peut-être même avant, je rêvais d'écrire. J'avais donc commencé l'écriture d'un roman. Ernest Hemingway a affirmé que les germes de nos actions futures sont en nous. Pourquoi cette envie? Le plaisir d'inventer des histoires, triturer des mots, des phrases, trouver le mot juste, exprimer ses impressions, ses sentiments, transmettre ses convictions, laisser une trace, apporter une aide, revenir sur son itinéraire personnel, témoigner de ses expériences, expliquer ses choix de vie. Ma chère Yennifer, quel est ton plus grand rêve? Ton quotidien te semble-t-il différent de celui-ci? Est-il terne, routinier, semé d'embûches? Alors ne t'inquiète pas. Dieu te prépare certainement à servir son dessein, en temps voulu. Cette idée gravée dans mon cœur pendant des mois et des années réapparaîtra vers la soixantaine. Seigneur, je renonce à écrire moi-même les pages du livre de ma vie et je te donne les droits d'écriture. Peu après, un orateur, Alain Stamp, invité à une table ronde organisée par l'AE, partage son rêve, aider les évangélistes à communiquer la bonne nouvelle via l'édition. Mon cœur s'emballe. Je souhaiterais exprimer mon désir, je dirais même mon besoin de prendre la plume, mais je me tais, car ce projet dépasse mes possibilités. L'homme de Dieu insiste. Il attend un retour de ses auditeurs. Et je vois mon rêve s'évanouir. Quand mon époux bienveillant dit « Je connais quelqu'un, ma femme ». Alors l'aventure commence. La tâche est difficile, mais grâce à l'accompagnement patient de Martine, œil de lynx, et de Septi, le premier projet aboutit et je suis ravie d'être lue. Il arrive que des grands-parents en achètent 10 d'un coup. Quelles émotions ressenties à la suite des messages reçus d'enfants et de parents. Aujourd'hui, mon 5e ouvrage t'est adressé. Joie, joie, un sourire irrésistible, une joie de vivre, ce qui nous fait plaisir. Je voudrais te dire, à toi qui souhaites voir les projets de Dieu s'accomplir, compte sur lui, c'est lui qui le fera. Pour l'heure, tu débordes d'énergie, alors engage-toi, car la moisson est immense. Je te l'avoue, je voulais imaginer des intrigues, mais Dieu en a décidé autrement. Il m'a d'abord orientée vers les préados. J'avais pour objectif de les aider en répondant, par voie épistolaire, à leurs questions sur la mort, le divorce, la violence, l'émigration. J'ai utilisé le même procédé pour m'adresser aux adultes, en leur racontant mes péripéties. Je tiens à préciser que Georges Muller représente mon modèle de foi. Sa confiance en Dieu et son amour envers les orphelins ont marqué ma jeunesse. Comme Martin Luther King, qui aspirait à l'égalité raciale, je m'autorise un autre rêve. Que tous ceux qui consultent mes ouvrages laissent Jésus entrer dans leur vie et comptent sur lui. J'espère que mes 3 enfants et mes petits-enfants conserveront ces enseignements, reçus dès leur plus jeune âge. Telle est mon espérance et telle est ma foi. À présent, chère Yennifer, je conçois que Dieu dépose en nous des buts passionnants. Toutefois, prenons la décision de rester unis à lui et de les poursuivre avec lui. Considère l'exemple des femmes bibliques qui ont réussi leur destinée en choisissant de le suivre. Rahab, Déborah, Ruth, Esther, Anne, Abigail, Élisabeth, la mère de Jean-Baptiste, Marie, mère de Jésus, la Samaritaine, Marie de Béthanie, Marie de Magdala, Lydie, Dorcas. Toi, loue Dieu, et va jusqu'au bout de sa vision. Si elle tarde, attends-la, car elle s'accomplira certainement. Tout ce que vous demanderez avec foi par la prière, vous le recevrez. PS, pour aller plus loin, je te recommande l'ouvrage de Cathy Brazelton, De mon quotidien vers ma destinée. Et celui de Samuel Hong, L'incroyable histoire de George Muller.

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2 Jean 1, adresse et salutation. L'ancien à Kyrie à l'élu et à ses enfants, que j'aime dans la vérité. Et ce n'est pas moi seul qui les aime, mais aussi tous ceux qui ont connu la vérité. Cette vérité demeure en nous et sera avec nous pour l'éternité. Que la grâce, la miséricorde et la paix soient avec vous, de la part de Dieu le Père et de Jésus-Christ, le Fils du Père, dans la vérité et l'amour. L'amour fraternel. J'ai été fort réjoui de trouver certains de tes enfants marchant dans la vérité, selon le commandement que nous avons reçu du Père. Et maintenant, ce que je te demande, Kyria, non comme un commandement nouveau, mais comme celui que nous avons eu dès le commencement, c'est que nous nous aimions les uns les autres. Et l'amour consiste à marcher selon ses commandements. C'est le commandement dans lequel vous devez marcher, comme vous l'avez appris dès le commencement. Mise en garde contre les faux docteurs, car plusieurs séducteurs sont entrés dans le monde. Ce sont ceux qui ne confessent pas que Jésus-Christ est venu en chair. Celui qui agit ainsi est un séducteur et un antéchrist. Prenez garde à vous-même, afin que vous ne perdiez pas le fruit de votre travail, mais que vous receviez une pleine récompense. Quiconque va plus loin et ne demeure pas dans la doctrine de Christ n'a point Dieu. Mais celui qui demeure dans cette doctrine a le Père et le Fils. Si quelqu'un vient à vous et n'apporte pas cette doctrine, ne le recevez pas dans votre maison et ne lui dites même pas « Salut ». Car celui qui lui dit « Salut » participe à ses mauvaises œuvres. Conclusion et salutation. Bien que j'ai beaucoup de choses moi à vous écrire, je n'ai pas voulu le faire avec le papier et l'encre. Mais j'espère aller chez vous et vous parler face à face, afin que notre joie soit parfaite. Les enfants de ta sœur l'élu te saluent.

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La météo pour ce dimanche 27 septembre, le temps reste globalement estival, même si les nuages se font de plus en plus nombreux dans l'ouest et le nord-ouest, avec un risque d'averse sur la pointe bretonne. Les températures pour ce dimanche matin, 11 degrés pour Strasbourg, 12 à Lille, 13 degrés à Paris et Brest, 14 degrés pour Cherbourg, 15 à Lyon, 16 à Bordeaux et Bastia, 17 à Toulouse et Nice, 18 degrés pour Marseille et 19 pour Ajaccio. Et pour ce dimanche après-midi, 19 sur la Bretagne, 22 sur la Normandie, 24 degrés sur les Hauts-de-France, jusqu'à 27 en Île-de-France et en Nouvelle-Aquitaine, 28 degrés sur l'Alsace, 29 sur l'Occitanie et la vallée du Rhône.

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1: En toute honnêteté, Dieu cherche des gens qui vont prier. Parce que la volonté de Dieu sur la terre est accomplie quand les hommes prient. Parce que la terre, il l'a donnée au Fils de l'homme.

0: Je vous invite à regarder avec moi de nouveau dans les versets que nous avons vus la semaine dernière. Nous allons en voir d'autres ce matin. 2 Chroniques chapitre 7 verset 14, c'est notre verset principal. Colossiens 4 verset 2, ce sont des passages qui nous incitent à prier. Et je vous demande aussi de regarder dans Romains 10, 14. Thank you, Jesus. Nous sommes bénis de Dieu. Chaque jour, je suis émerveillée de l'amour de Dieu. Chaque jour, parfois je dois me pincer pour dire je connais vraiment Jésus. Je n'ai rien fait pour le mériter. Il y a tellement de gens sur cette terre qui ne le connaissent pas encore. Et moi, je le connais. Et je le connais depuis longtemps en plus. De combien de choses il m'a préservé. Je vous assure, c'est un privilège d'être né de Dieu. C'est un privilège qu'un jour nos cœurs aient été ouverts pour reconnaître Jésus et pour de lui donner nos vies. Je prie ce matin que cette conscience gagne quelqu'un. Et qu'en étant gagné par la conscience de la grâce dont vous bénéficiez, du grand privilège qui est le vôtre de connaître Jésus, vous allez aussi être gagné par l'obsession de le faire connaître à d'autres personnes. Lorsque nous oublions la grâce que nous avons reçue et que nous nous habituons à juste venir dans l'église à recevoir la prière et ça devient une culture, ce n'est plus une mission. Mais notre foi chrétienne, ce n'est pas une culture, c'est une mission. Et nous pouvons avoir une culture chrétienne, mais nous devons certainement avoir une mission, la conscience de mission. Jésus est venu en mission et nous sommes aussi en mission. Et de temps en temps, nous constatons une stagnation, que ce soit dans l'église ou dans le pays. Où on a l'impression que la foi ne progresse pas, ou que même au sein de l'église, les gens perdent leur feu. Il y a beaucoup de chrétiens qui ont perdu leur feu. Et j'en parle dans ce livre, le feu de Dieu. Pourquoi je parle de ça? Parce que j'ai même fait un clip, où j'ai cité un passage, le passage, je dis qu'aujourd'hui, beaucoup de chrétiens ont perdu leur feu. Mais ce n'est pas votre témoignage. Quelqu'un engage un réveil personnel. Le réveil est personnel et collectif à la fois. Le réveil est dans l'église, mais aussi dans le monde, touche les gens du monde et les amène dans l'église. Et nous parlons de la prière comme catalyseur du réveil. Dans 2 Chroniques 7, verset 14, il nous a dit ceci: « Si mon peuple, celui qui porte mon nom, s'humilie, prie et me cherche, et s'il renonce à ses mauvaises voies, je l'écouterai du haut du ciel, je lui pardonnerai son péché et je guérirai son pays. » Et la réalisation de cette promesse ne dépend pas de Dieu. La réalisation de cette promesse dépend de ce peuple. Quand Dieu donne une promesse, la réalisation ne dépend plus de lui, mais dépend de la personne qui reçoit la promesse. Parce que dès lors où il donne la promesse, c'est garanti. Si la personne qui la reçoit fait ce qu'elle est censée faire, quelle que soit la promesse, elle est toujours conditionnée par l'attitude de la personne qui la reçoit. Toujours. Mais du côté de Dieu, c'est bon. Et souvent, lorsque nous prions ou nous demandons des choses, nous sommes frustrés et exaspérés parce que nous avons l'intention que ça coince du côté du Seigneur. Ça ne coince jamais de son côté. Nous progressons dans la connaissance de Dieu, dans la révélation de ses voies. Et nous progressons dans la compréhension de ce qui fait que les prières trouvent leur réponse ou pas. Mais ne mettez jamais sous le compte de Dieu le fait qu'il n'y a pas de réponse à une prière quand c'est une promesse de Dieu. Je ne parle pas des prières que nous inventons. Je ne parle pas des prières qui ne sont pas une promesse de Dieu. Ou simplement, moi, je veux quelque chose et j'essaie de tordre le cou à un ange pour qu'il aille me le chercher. Non, je parle de ce que Dieu a promis. Dieu a promis ici que si son peuple s'humilie, prie et se détourne de ses mauvaises voies, il va guérir son pays. Et nous savons que guérir son pays, dans le cas de l'Ancien Testament, c'est guérir Israël. Dans le cas du Nouveau Testament, c'est que la présence de Dieu vienne dans le pays, que la parole de Dieu puisse être annoncée, comme Jésus nous l'a dit de faire. Et il nous a dit, allez et faites des nations des disciples. Faites des nations des disciples. Et que nous sommes censés leur apprendre à obéir à tout ce qu'il nous a montré. Je paraphrase, bien entendu. Donc, nous avons une mission. Et chaque chrétien est en mission. Ayez la conscience de mission. Chaque jour que vous réveillez, ne dites pas à quoi sert ma vie, pourquoi je vis. Vous vivez pour que Jésus soit connu dans votre génération. Aucun plaisir que nous pouvons avoir ici sur terre ne peut équivaloir au plaisir que nous allons avoir dans sa présence. Si Dieu était uniquement concerné par notre bien-être et notre plaisir, il nous enlèvera de la terre. Alléluia. Colossiens chapitre 4, verset 2, nous dit ceci, persévérez dans la prière. Veillez-y dans une attitude de reconnaissance. Persévérez dans la prière. Ce qui veut dire que nous devons continuer. Je vous ai expliqué cela la semaine dernière, le fait qu'ils ont continué dans la prière. Nous avons parlé des apôtres et comment la promesse qu'ils ont demandée leur a été accordée parce qu'ils ont prié. Nous avons vu ce qui se passe, pourquoi nous prions pour le réveil. Parce que d'abord, il y a l'accomplissement de la promesse de Dieu qui se fait. Et nous avons vu que cela s'est fait parce qu'ils ont prier. Nous allons continuer. Nous avons vu aussi l'impact sur les cœurs, le fait de prier, comment cela change nos cœurs et nous donne un fardeau pour le réveil. Beaucoup d'entre nous, avant de commencer à prier, c'est pour cela qu'il faut apprendre à prier par obéissance et pas uniquement par envie. Et il y a beaucoup de gens qui ne prient pas et qui ne viennent pas au réunion de prière parce qu'ils n'ont pas envie. Et ils pensent que la prière se fait uniquement par envie. Non, ce n'est pas la nourriture. Là, vous mangez par envie. Et vous savez, quand les enfants ne veulent pas manger, qu'est-ce que les parents font? Vous insistez bien. Hein? Vous insistez. Vous dites, mais il faut faire ce que maman dit. Hein? Il faut obéir. Mange. Ça va te faire du bien. Regarde. Vous allez mettre du miel dans les légumes. Trouvez toutes sortes d'astuces pour qu'ils mangent, n'est-ce pas? Si vous attendez, si vous n'avez pas l'habitude de prier, vous n'avez pas nécessairement envie de prier. Parce que nous sommes conditionnés, et quand vous êtes conditionnés par des choses du monde, vos envies vont dans le sens de votre conditionnement. Parfois, il y a une grâce extraordinaire, c'est pour ça que nous prions pour un esprit de prière. Qui vient sur quelqu'un, il commence à prier, mais il faut l'entretenir. Et il y a 2 ans, nous avons fait un week-end pour les jeunes, et le feu de Dieu est tombé sur eux, et ils ont prié, mais comme quoi? Et quand ils sont venus le dimanche, ils étaient encore en feu. Et j'ai dit aux parents, il faut entretenir. Il faut entretenir. Ce feu est venu, cette grâce est venue pour leur donner un coup de pouce. Mais après, il faut entretenir. Maintenant, il faut qu'ils soient réguliers à la prière. Maintenant, il faut qu'ils aient une vie de prière tous les jours. Parce que si ce n'est pas entretenu, qu'est-ce qui va se passer? Ils reviendront pas. Ils ne reviendront comme avant. Et beaucoup d'adultes attendent d'avoir envie. Ça, c'est pour quelqu'un, parce que ce n'est pas mon message. Beaucoup d'adultes attendent d'avoir envie. Ils disent, oh Seigneur, hein? Non. On n'a plus besoin de mettre du miel dans vos légumes. Maintenant, vous êtes grand. Vous savez que si vous ne mangez pas, ça va vous affecter négativement. Donc, vous mangez, même si vous n'avez pas envie, il faut quand même que je mange quelque chose. Ça vous est déjà arrivé? Pour certains, non. Ça nous est jamais arrivé de ne pas avoir envie de manger. Mais pour certains, ça arrive de ne pas d'avoir aucune envie. Mais vous forcez à manger quelque chose parce que vous savez que vous en avez besoin. Est-ce que je peux vous dire que la prière, vous en avez besoin? Et que ce n'est pas parce que la prière n'est pas bonne que vous n'en avez pas envie. C'est parce que vous êtes mal conditionné. Mais ça peut changer. Donc, qu'est-ce qui se passe quand on prie? C'est le deuxième point que je vous ai donné la semaine dernière. Mais je reviens dessus parce que quelqu'un n'a toujours pas compris. Qu'est-ce qui se passe quand on prie? Nous sommes changés à l'intérieur. Et nous recevons le fardeau de Dieu pour les perdus. Nous commençons à les voir comme Dieu les voit. Nous sommes conscients de notre responsabilité, notre devoir envers les gens qui ne connaissent pas le Seigneur. Et nous comprenons que ce n'est pas juste une question, bon, chacun croit ce qu'il veut, on est en démocratie. Non, on est en pays libre. Non, on comprend qu'il y a des enjeux spirituels. Et on ressent qu'au plus on prie, on perçoit le cœur de Dieu pour les gens. Et on reçoit sa compassion, on reçoit son fardeau. Et donc, qu'est-ce qui se passe? Vous ne vous posez même plus la question de savoir si vous avez envie de prier. Non, vous êtes poussé à prier parce qu'il y a un besoin qui a grandi en vous. Un désir qui a grandi en vous. Une maman qui voit son enfant malade ne va pas dire, oh, j'ai pas envie de prier. Vous allez prier comme si on vous payait pour prier. Donc, je prie pour quelqu'un ce matin. Que la compréhension du cœur de Dieu pour les humains vous soit donnée. Et que votre cœur soit enflammé pour les voir réconciliés avec Jésus. Et c'est ce qui nous arrive quand nous prions. Dans Romains chapitre 10, verset 14. Mais comment donc feront-ils appel à celui en qui ils n'ont pas cru? Et comment croiront-ils en celui dont ils n'ont pas entendu parler? Et comment entendront-ils parler de lui si personne ne l'annonce? Et comment l'annoncera-t-on si personne n'est envoyé? Comme il est écrit, qui sont beaux les pieds de ceux qui annoncent la paix, de ceux qui annoncent de bonnes nouvelles. Et le troisième point que je vais vous donner aujourd'hui, c'est que lorsque nous prions, nous parlons de la prière comme catalyseur du réveil. Lorsque nous prions, la prière permet de mobiliser, de former, d'envoyer les gens dans la moisson. C'est dans la prière que cela se passe. Parce que sinon, vous allez envoyer des gens qui n'y croient même pas. Vous allez envoyer des gens qui vont revenir au bout de 2 heures pour dire « Oh là, c'est loin Besançon, on allait prendre le train, on a vu les horaires, l'heure d'arrivée, on a dit « Ah non, non, non, on va rester à Paris ». Beaucoup de personnes avec un petit peu d'effort pourraient faire beaucoup de choses pour le Seigneur. Mais parce qu'il n'y a pas eu de prière, ces personnes n'ont pas été formées, mobilisées, travaillées par Dieu. Je rencontre souvent les jeunes qui à qui des ministères ont été confiés dans différentes églises. Et je suis toujours étonnée par leur manque de préparation et leur manque de sanctification. Or, s'il y a une chose qui est nécessaire quand on veut être utilisé par Dieu dans le réveil, c'est la prière. Un homme qui n'est pas sanctifié, une femme qui n'est pas sanctifiée et qui se met à faire ceci et faire cela et gagner des âmes à droite et à gauche. Parfois, je vois des vidéos, les gens postent son compte parce qu'ils ont prié pour les gens qui sont tombés. Et moi, je dis, mais quand Satan vient derrière toi, qu'est-ce qui va se passer? La prière permet de nous équiper, de nous former et c'est pas la prière que Dieu désigne les gens qu'il a choisis. Ils disent aussi, comment entendront-ils parler de lui si personne ne l'annonce? Et comment l'annoncera-t-on si personne n'est envoyé? Et il nous dit qu'ils sont beaux, les pieds de tous ceux qui annoncent la paix, de ceux qui annoncent de bonnes nouvelles. Donc chaque jour, regardez vos pieds et dites, ah, ils sont beaux les pieds. Parce qu'aujourd'hui, je vais annoncer les bonnes nouvelles. Je vais parler de Jésus à quelqu'un. Donc la clé du réveil, c'est l'annonce. Et pour que l'annonce soit faite, il faut des hommes qui sont bien disposés. Quand je parle des hommes, je parle d'hommes et femmes. Il faut des hommes qui sont bien disposés, qui sont bien préparés, qui sont désignés par le Seigneur. Dans Matthieu chapitre 9, verset 36, il nous a dit ceci. Jésus, à la vue des foules, il fut rempli de compassion pour elles, car elles étaient blessées, abattues comme des brebis qui n'ont pas de berger. Alors il dit à ses disciples, la moisson est grande, mais il y a peu d'ouvriers. Priez donc le maître de la moisson d'envoyer des ouvriers dans sa moisson. Encore une fois, la prière et les ouvriers. Est-ce que vous voyez la connexion? Donc, c'est dans la prière que les ouvriers sont formés, c'est dans la prière que les ouvriers sont désignés. Et c'est grâce à la prière que Dieu pourvoit des ouvriers. Je vais le répéter. C'est dans la prière que les ouvriers sont formés. C'est dans la prière que les ouvriers sont désignés. Et c'est grâce à la prière que Dieu pourvoit des ouvriers. Donc, nous avons l'habitude de prier pour des ouvriers. Nous allons continuer à prier pour des ouvriers jusqu'à ce que Jésus revienne ou jusqu'à ce que nous partions. Parce que ce que nous avons à faire dans cette nation est énorme et dans les nations. Et cela demande des ouvriers, des hommes et des femmes qui ne vont pas amener la honte sur l'évangile. Mais qui vont œuvrer sérieusement pour le Seigneur pour que les gens soient gagnés. Donc la prière joue ce rôle clé là. Et quand Jésus devait désigner ses apôtres, vous savez ce qu'il a fait? Il a prié une nuit entière sur la montagne et après il a désigné les 12. Et la parole de Dieu nous dit qu'il les a désignés. Je vais vous lire le passage dans Luc. Dans Marc plutôt. Il en établit 12 pour qu'ils soient avec lui et pour les envoyer prêcher avec le pouvoir de guérir les malades et de chasser les démons. Donc, il a prié toute la nuit et il a désigné les 12. Et il a désigné les 12 par la prière et il les a formés aussi à prier. Vous vous souvenez? Ils ne savaient pas prier. Ils regardaient le Seigneur et disaient, Seigneur, apprends-nous à prier. Et ceux qui étaient là mercredi se souviennent, je vous ai dit que toute ma vie, depuis que j'ai eu un peu de sagesse dans la vie chrétienne, j'ai dit au Seigneur, apprends-moi à prier. On ne peut jamais penser qu'on sait tout, on ne sait jamais tout. Je vous ai donné le témoignage qu'on passait à une autre dimension. Et que samedi d'avant, J'étais entrée dans une dimension en prière où je n'étais jamais entrée dans ma vie. Et Dieu sait que je prie. Est-ce que vous me suivez? Donc, il y a plus. Et quelqu'un va dire au Seigneur, je veux plus. On dit toujours que si vous savez prier, il y a une solution à chaque situation. Parce que Dieu va donner la solution. Nous avons l'impression, parfois, certains d'entre nous, que nous servons Dieu, mais Dieu est silencieux. Alors, pas du tout. Il conduit, il dirige. Jésus a prié toute la nuit. Pourquoi? Pour désigner les bonnes personnes. Y compris celui qui allait le trahir, parce qu'il fallait qu'il y ait un qui allait le trahir. Et il a prié pour les désigner parce qu'il avait une tâche à leur confier. Mais même après avoir prié pour les désigner, il leur a montré comment eux-mêmes doivent prier. Nous devons prier. Alléluia. Et Jésus nous a appris à prier. Et une des premières choses qu'il nous a dit de prier, c'est que ton règne vienne. En d'autres termes, nous voulons le réveil. Une des premières choses que Jésus nous a appris à prier, c'est que les gens connaissent Dieu, que Dieu règne dans le cœur et dans la vie des gens. Ça passe d'abord par la nouvelle naissance, par le baptême dans le Saint-Esprit, par la soumission à Dieu. Apprenez-leur à obéir. Ça, c'est le règne de Dieu. Donc, prier pour le réveil, c'est la chose fondamentale que Jésus nous a dit de faire. Une demande au cœur, Père, que ton règne vienne, que ton règne vienne sur la France, que ta volonté soit faite sur terre comme dans le ciel. Quelle est la volonté de Dieu? Que les gens le connaissent. La parole de Dieu nous dit qu'il ne désire qu'aucune âme périsse. Mais est-ce que c'est votre volonté? Ou est-ce que c'est le sujet de vos prières? Parce que c'est ce que Jésus nous a dit de prier en premier. Et ce n'est qu'après que nous arrivons à « Donne-nous aujourd'hui notre pain quotidien. » Donc, ce qui souvent fait l'objet de nos prières n'est pas la première chose que Jésus nous a dit de demander. Nos besoins. Ce n'est pas la première chose que Jésus nous a dit de demander. Il nous a dit de demander en premier le règne de Dieu, la volonté de Dieu, le salut de notre génération. Et vous remarquez, quand il nous a quittés, il nous a pas dit, OK, maintenant, à chaque fois qu'on vous demandait à manger, je vais donner à manger. Non, il a dit, allez maintenant et faites des nations des disciples. Faites en sorte que son règne vienne. Alléluia. Je veux croire que c'est parce que votre cœur est en train de travailler par le Seigneur, que vous êtes déjà en train de vous dire, je vais prier pour les nations, je vais prier pour que la France vienne à connaître le Seigneur, je vais prier pour mon quartier, je vais prier pour mes voisins. Jésus a dit, priez le maître de la moisson pour qu'il envoie des ouvriers dans la moisson. Donc, nous avons constaté qu'il ne peut pas entendre si personne n'annonce. C'est ce que l'apôtre Paul a écrit dans Romains. Jésus a dit, il faut des ouvriers. Et il a dit que pour avoir des ouvriers, il faut prier. N'est-ce pas? Pour qu'ils viennent, pour qu'ils acceptent d'être des ouvriers, pour qu'ils soient formés dans la prière, pour qu'ils aient le cœur de Dieu. Beaucoup de gens disent, moi, je suis disposé à servir. Je vais faire ça, je vais faire ça. Mais ils ne prient pas. Donc, Satan peut facilement les manipuler pour causer des problèmes. Jésus a prié avant de choisir ses disciples. Et il a appris à ses disciples à prier. Nous devons prier. Nous devons prier. Et pourtant, il savait ce qu'il voulait faire. Quand il les appelait, il a dit, je ferai de vous des pêcheurs d'hommes. Ce n'est pas une idée secondaire ou supplémentaire qu'il a eue. Non, il savait d'ores et déjà, il savait dès le départ plutôt ce qu'il allait faire avec eux. Est-ce que je peux vous dire que quand Jésus vous a sauvé, il savait exactement ce qu'il voulait faire avec vous? Il allait faire de vous des pêcheurs d'hommes. La même chose qu'il voulait faire de ses disciples, c'est ce qu'il veut faire de chacun de nous. La preuve, c'est le mandat qu'il nous a donné. Prêcher l'évangile à toute la création. Il a de la suite dans les idées. C'est la raison pour laquelle il est venu, pour que les hommes soient sauvés. Et quand il sauve quelqu'un, il lui donne tout de suite un travail. Maintenant, toi aussi, investis-toi dans ma mission. Et pour que cette mission réussisse, nous devons prier. Donc, nous continuons. Vous vous souvenez de Saül, l'apôtre Paul, quand il a rencontré Jésus? Jésus lui a annoncé sa mission. Et tout de suite, Paul a compris. Parce que quand Jésus est allé parler à Corneille, il lui a donné la révélation qu'il devait aller prier pour Paul, Saül à l'époque. Jésus a dit quelque chose le concernant. Il lui a dit, il prie. Il venait de se convertir et tout de suite il s'est mis à prier. Parce que cet homme avait l'intelligence de savoir que la mission qui était devant lui ne pouvait être accomplie que par la prière. Et Jésus en a témoigné à Corneille. Il a dit, il prie. Que Jésus ne vienne pas dire à votre pasteur, prie pour Olive, hein, parce qu'elle ne prie pas. Et nous savons qu'il priait. Parce que quand il a écrit à cette église de Corinthe, rien qu'en parlant de la prière en langue, il a affirmé prier en langue plus que eux tous. Donc il devait beaucoup prier. Pas une heure, pas deux heures, pas trois heures, pas quatre heures, pas cinq heures, il devait beaucoup prier. Un serviteur de Dieu que j'aime beaucoup, il a dit qu'il a entendu que son père spirituel priait. Il a fait 48 heures de prière non-stop. Il a dit quoi? Moi aussi. Et il s'y est mis. Et il pensait qu'il avait prié longtemps. Il a regardé. Il n'avait fait que 20 minutes. Mais il y a des choses ici. Lorsque vous avez eu là, il y a quelques années, quand vous deviez prier 3 heures dans votre groupe, je sais que certains n'étaient pas contents. Mais ça a été l'occasion pour d'autres de passer à une autre dimension. Certains n'ont pas respecté. Mais ceux qui ont respecté sont passés à une autre dimension. Prier en langue pendant 3 heures. Une autre dimension. Je vous assure, si vous ne priez que par envie, vous n'allez pas prier. Je vous dirais même, si vous ne priez que quand vous sentez quelque chose, vous n'allez pas prier. Parce qu'on ne sent pas toujours quelque chose. On sait simplement, on a l'intelligence de savoir que nous ne pouvons pas accomplir grand-chose dans ce royaume si nous ne prions pas. Parce que c'est cette communication avec le Père qui nous positionne. Et c'est pour ça que je prends le temps de vous expliquer pourquoi la prière est nécessaire pour le réveil. Dans Actes 12, il est question de Paul et Barnabas. Je vous parle du fait que c'est par la prière que les gens sont désignés. C'est par la prière que les gens sont formés. C'est par la prière qu'ils sont envoyés. Et je vous avais dit précédemment que c'est par la prière qu'ils reçoivent le fardeau de Dieu. C'est par la prière que les cœurs sont changés. Il y a une autre dimension de cela, c'est que ce changement de cœur, ce n'est pas juste les fardeaux de Dieu qui viennent, c'est les fardeaux du monde qui sont enlevés. C'est les poids, les choses qui semblent être si importantes pour nous que Dieu enlève. C'est aussi les péchés qui sont enlevés. C'est aussi les mauvais appétits qui sont enlevés. Vous ne pouvez pas côtoyer Dieu sans être transformé. Quel que soit le sujet de prière d'ailleurs, vous êtes en train de prier pour Olive. Et oh Seigneur, touche ça, change sa vie, enlève son mauvais caractère. Non. Et vous priez. Le fait de côtoyer le Seigneur va faire en sorte que certaines choses vont déteindre sur vous. Certaines oppressions vont vous quitter. Certaines peurs vont vous quitter. Angoisses vont vous quitter. Et toutes ces choses qui font que vous êtes si méchant avec les gens, ça va s'en aller. Tout d'un coup, votre caractère devient agréable. D'où les gens ne savent pas, t'as tellement changé. Et vous ne remarquez même pas. Mais c'est juste le fait de passer du temps avec Dieu. Dieu est en train de nous changer à l'intérieur. Alors, ce Paul qui était en meurtrier, qui est en homme de sang, en homme de violence, il a dit lui-même, je ne suis pas en train de médire sur son compte, il a dit, moi qui étais en blasphémateur, en homme violent, Jésus l'a changé complètement. Parce que dès qu'il l'a rencontré, il s'est mis à prier. Et regardez ce qui se passe ici à Antioche. Parce que ils ont failli le tuer à Damas. Après, il est parti en Arabie. Et Barnabas est allé le chercher. Et ils sont ensemble à l'église d'Antioche. Je me constate une chose ici, c'est que tous ces gens n'avaient rien prévu. Ils étaient juste ensemble en train de prier. Et c'est pendant qu'ils étaient en train de prier que le Saint-Esprit a commencé à désigner des personnes. Imaginez si Barnabas et Saül, imaginez si Saül et Barnabas avaient décidé qu'ils restaient à la maison pour faire la sieste. Parce que le Saint-Esprit n'avait pas prévenu qu'ils allaient être désignés. Simplement, ils étaient là où ils étaient censés être. Et ils étaient en train de prier et de jeûner. Et à cause de cette intercession, la voix de Dieu est venue, le Saint-Esprit a parlé. Je veux que vous compreniez à quel point c'était important qu'ils aient été là en train de prier. Toute la carrière de l'apôtre Paul, ceux pour lesquels on le connaît aujourd'hui, ses livres du Nouveau Testament sont issus. Le livre des Actes, tout cela est issu de ce moment-ci, ce moment de prière. Je vais le redire parce que quelqu'un n'a pas compris. Tout ce que nous connaissons aujourd'hui comme les épîtres et la majorité des épîtres du Nouveau Testament. Tout ce qui s'est passé dans le livre des Actes, à part ici et là où il était question de Pierre, tout cela a démarré avec cette réunion de prière. On a juste eu quelques phrases sur le fait que Paul à Damas, il réfutait les gens, il a expliqué que Jésus était Seigneur, après ils ont voulu le tuer, point. Tout le reste a commencé ici. C'est là où ils ont été envoyés, à cause d'une réunion de prière. C'est là où le Saint-Esprit a parlé. C'est là où ils ont été envoyés. Et tout le reste, toutes ces, vous allez voir des cartes dans vos Bibles, les voyages missionnaires, premier voyage missionnaire, deuxième voyage missionnaire, troisième voyage missionnaire, tout cela a commencé avec cette réunion de prière à Antioche. Et ils n'ont pas raté le rendez-vous. Bien-aimés, quel que soit le réveil, il y a des hommes et des femmes qui vont prier pour déclencher une action de Dieu. Les réunions de prière qu'ils ont faites dans l'île de Lewis, ces deux femmes dont je vous ai parlé la semaine dernière, ces deux femmes, ces deux sœurs qui ont prié, dans cette petite maison humble, modeste, est parti un des plus grands réveils de l'histoire de l'Église, qui a changé une île tout entière. Dans ce réveil, les gens marchaient dans la rue et venaient sous conviction de péché, dans la rue. On retrouvait les gens agenouillés en train de pleurer, demander pardon à Dieu pour leur péché. Des gens venaient en masse au poste de police, simplement en criant, oh, oh, oh, ils pleuraient pour leur péché. Et après, on envoyait demander que le prédicateur vienne pour les conduire à Jésus. Les jeunes étaient à une fête en train de célébrer. Tout d'un coup, la conviction de péché est venue. Ils ont tous commencé à pleurer. Tous sont sortis comme un homme, se sont dirigés vers l'église. Aujourd'hui, nous distribuons des milliers de flyers pour les inviter. Ils n'ont aucune envie de venir. Parce que nous n'avons pas encore prié.
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3: Première épître aux Thessaloniciens, chapitre 3, l'envoi de Timothée. C'est pourquoi, ne pouvant plus supporter d'attendre davantage, nous avons préféré rester seuls à Athènes. Nous vous avons envoyé notre frère Timothée, qui collabore avec nous au service de Dieu dans l'annonce de l'Évangile de Christ. Nous l'avons chargé de vous affermir et de vous encourager dans votre foi, afin que personne ne vienne à vaciller dans les détresses par lesquelles vous passez. Vous savez vous-même qu'elles font partie de notre lot. Lorsque nous étions parmi vous, nous vous avions prévenu que nous aurions à souffrir de nombreuses détresses. Et c'est ce qui est arrivé, vous le savez bien. Ainsi, ne pouvant supporter d'attendre davantage,

puisque vous tenez bon dans votre vie avec le Seigneur. Comment, en réponse, pourrions-nous assez remercier notre Dieu pour vous, pour toute la joie que vous nous donnez devant lui? C'est pourquoi, nuit et jour, nous lui demandons avec instance de nous accorder de vous revoir et de compléter ce qui manque à votre foi. Prière. Que Dieu notre Père lui-même et notre Seigneur Jésus aplanissent notre chemin jusqu'à vous. Que le Seigneur vous remplisse jusqu'à en déborder d'amour les uns pour les autres et envers tous les hommes, à l'exemple de l'amour que nous vous portons. Qu'il affermisse ainsi votre cœur pour que vous soyez saints et irréprochables devant Dieu notre Père au jour où notre Seigneur Jésus-Christ viendra avec tous ses saints anges.

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0: La météo pour ce samedi 26 septembre, le soleil domine de nouveau sur la majeure partie du pays, excepté sur les régions proches de la Manche où les nuages pourraient rester tenaces. Les températures pour ce samedi matin, 8 degrés seulement pour Strasbourg, 11 degrés pour Dijon, 13 degrés à Lyon, 13 également pour Brest, 14 pour Lille, 15 à Cherbourg, 16 degrés pour Paris, 18 pour Bordeaux et Biarritz, 19 degrés pour Toulouse et Ajaccio et 21 pour Nice. Et pour ce samedi après-midi, comptez 18 à 20 degrés le long des côtes de la Manche, 20 degrés sur les Hauts-de-France, 23 en région parisienne et sur les Pays de la Loire, entre 23 et 26 degrés sur la Nouvelle-Aquitaine, 24 degrés sur la Côte d'Azur, 26 en Corse, 27 en Occitanie et jusqu'à 28 degrés sur le Grand Est.
1: En Matthieu 26, versets 51-54, on retrouve ce moment où Jésus est arrêté par les soldats romains. À ce moment-là, Pierre ne peut pas supporter le fait de voir son maître et son Seigneur être arrêtés. Alors il décide de le défendre et c'est là que Jésus va dire quelque chose de vraiment particulier. Il va lui dire « Mais est-ce que tu ne penses pas que je pourrais appeler mon Père ?» Et qu'à l'instant même, il m'enverrait une douzaine de légions d'anges pour venir à ma rescousse. Mais si je faisais ça, mais comment est-ce que je pourrais accomplir les Écritures ? Il faut que je traverse cette voie, ce moment difficile de ma vie, parce que j'ai une mission. Il me faut sauver l'humanité. Tu vois, il n'a pas subi cette voie qu'il empruntait. Il l'a choisie. Et s'il a accepté de se rendre, ce n'est pas parce qu'il n'avait pas suffisamment de force pour s'opposer aux soldats romains. Non. S'il n'est pas non plus descendu de cette croix, ce n'est pas parce qu'il n'en avait pas la capacité. En réalité, la Bible dit que tout pouvoir lui a été donné. Alors non, il n'était pas faible. Il était et sera pour toujours le Dieu fort, seul capable de prendre une telle décision, afin que toi et moi, nous ayons l'espérance de la vie éternelle. Alors maintenant, on va prendre le temps. Ferme les yeux. On va s'adresser à notre Sauveur avec ces quelques mots.
2: Bonjour les militants d'ultra-droite, Loïc Le Priol et Romain Bouvier, auteur des tirs mortels sur le rugbyman argentin Federico Martin Aramburu, ont respectivement été condamnés hier à 26 et 19 ans de réclusion criminelle par la cour d'assises de Paris, 4 ans et demi après les faits. Les deux autres accusés, Laison Rochemir et Anthony Sorrentino, sont condamnés à 3 ans de prison avec du sursis. Quelques 300 000 personnes se sont réunies hier après-midi le long d'un parcours à Paris pour voir le pape arriver en France pour une visite de 4 jours. Après la célébration des vêpres à Notre-Dame, le souverain pontife s'est rendu au Stade de France pour une veillée destinée aux jeunes. Le sénateur écologiste Yannick Jadot a été suspendu à titre conservatoire des écologistes après avoir soutenu Raphaël Glucksmann, candidat à la primaire à gauche, en vue de la présidentielle. Cette décision a été prise en raison de son soutien officiel à un autre candidat que la personne désignée par le parti, à savoir Marine Tondelier, secrétaire nationale des écologistes. Un homme recherché après la découverte dimanche dernier du corps de sa compagne dont le Cher a été interpellé et placé en garde à vue. Âgé de 32 ans et qualifié de dangereux par les gendarmes, il a été arrêté à une dizaine de kilomètres du lieu des faits. Le corps de sa compagne, âgée de 47 ans, a été retrouvé à son domicile. L'autopsie pratiquée lundi dernier indiquait que la mort de la victime était consécutive à des multiples liaisons traumatiques. L'Iran a soumis une proposition aux États-Unis pour rouvrir sous 7 jours le détroit d'Ormuz. Parmi les conditions fixées par Téhéran figurent le déblocage et le versement d'avoirs iraniens gelés, ainsi que la suppression des sanctions économiques américaines. C'est la fin de ce flash, une très bonne journée à toutes et à tous. Bonjour, football pour la première de Zinedine Zidane à la tête de l'équipe de France. Les Bleus ont décroché une victoire dans la douleur à Izmit en Turquie 1-0 hier soir à l'occasion de la première journée de la Ligue des Nations. La Turquie qui restait sur 9 matchs sans défaite à domicile dans la compétition. Le parcours du contre-la-montre de cyclisme des Super Mondiaux en 2027 autour du lac d'Annecy a été dévoilé hier en marge des championnats du monde à Montréal. Le départ sera donné au cœur d'Annecy en Haute-Savoie et les athlètes longeront ensuite le lac sur un parcours long de 37,2 km pour 235 mètres de dénivelé positif, aussi bien pour les hommes que les femmes et les espoirs, organisés à mi-chemin entre les Jeux Olympiques de Paris 2024 et ceux des Alpes 2030. Ces super mondiaux regrouperont 20 disciplines du cyclisme, y compris en e-sport, des sports olympiques comme la route, le VTT, le BMX ou la piste, et d'autres beaucoup plus confidentiels comme le polo vélo ou le cyclisme speedway. Ils auront lieu du 24 août au 5 septembre. Athlétisme, la vice-championne olympique du 100 mètres et Sirena Samba Mayela, seule médaillée française en athlétisme au JO de Paris, a été provisoirement suspendue depuis le 18 septembre en cause de 3 manquements à ses obligations de localisation dans le cadre de contrôle antidopage. Rugby Pro D2 au lendemain de la 5e victoire de Brive, Provence et Oyonnax, eux aussi toujours invaincus, ont également poursuivi leur sans faute en s'imposant respectivement face à Nevers hier 56-35 et Aurillac 24-20. Oyonnax reste leader avec 2 points d'avance sur Brive et Provence. Tennis comme Kyrian Jacquet aux dépens de l'Argentin Echeverry, Hugo Gaston a validé hier son billet pour les quarts de finale du tournoi d'Hangzhou en Chine. Le Toulousain a assuré de grimper ce lundi à la 85e place, a renversé le Portugais Jaime Faria, 68e en 3-7, 4-6, 7-6, 6-4. Il défierait André Rublev pour une place en demi-finale. Voilà, c'est la fin de ce Flash Sport. Une très bonne journée à notre écoute.
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Évangile de Jean, chapitre 3, versets 1 à 21. Parmi les pharisiens, il y a un homme appelé Nicodème. C'est un chef juif. Il vient trouver Jésus quand il fait nuit. Il lui dit : « Maître, nous le savons, Dieu t'a envoyé pour nous enseigner. Personne ne peut faire les signes étonnants que tu fais si Dieu n'est pas avec lui. » Jésus lui répond : « Je te le dis, c'est la vérité. Personne ne peut voir le royaume de Dieu s'il ne naît pas de nouveau. » Nicodème dit à Jésus : « Et comment est-ce que quelqu'un peut naître quand il est vieux ? Est-ce qu'il peut retourner dans le ventre de sa mère et naître une deuxième fois ?» Jésus répond : « Je te le dis, c'est la vérité. Personne ne peut entrer dans le royaume de Dieu s'il ne naît pas d'eau et d'esprit. Ceux qui sont nés d'un père et d'une mère appartiennent à la famille des humains, et ceux qui sont nés de l'Esprit Saint appartiennent à l'Esprit Saint. Ne sois pas étonné par ce que je t'ai dit. Vous devez naître de nouveau. Le vent souffle où il veut, et tu entends le bruit qu'il fait. Mais tu ne sais pas d'où il vient, ni où il va. C'est la même chose pour tous ceux qui sont nés de l'Esprit Saint. » Alors Nicodème demande à Jésus : « Comment cela peut-il se faire ?» Jésus répond : « Tu es un maître connu en Israël, et tu ne sais pas cela. Je te le dis, c'est la vérité. Nous parlons de ce que nous savons. Nous sommes témoins des choses que nous avons vues. Mais vous n'acceptez pas notre témoignage. Quand je vous parle des choses de la terre, vous ne me croyez pas. Alors, quand je vous parlerai des choses du ciel, comment pourrez-vous me croire ? Pourtant, personne n'est monté au ciel, sauf le Fils de l'homme qui est descendu du ciel. » Dans le désert, Moïse a placé le serpent de bronze en haut d'un poteau, devant tous. De la même façon, le Fils de l'homme doit être placé en haut, devant tous. Ainsi, tous ceux qui croient en lui auront la vie avec Dieu pour toujours. Oui, Dieu a tellement aimé le monde qu'il a donné son Fils unique. Ainsi, tous ceux qui croient en lui ne se perdront pas loin de Dieu, mais ils vivront avec lui pour toujours. En effet, Dieu n'a pas envoyé son Fils dans le monde pour condamner le monde, mais il l'a envoyé pour qu'il sauve le monde. Celui qui croit au Fils n'est pas condamné, mais celui qui ne croit pas, celui-là est déjà condamné parce qu'il n'a pas cru au Fils unique de Dieu. Et voici comment on est condamné. La lumière est venue dans le monde, mais les gens ont préféré la nuit à la lumière parce qu'ils font le mal. Tous ceux qui font le mal détestent la lumière et ils ne vont pas vers la lumière. En effet, ils ont peur qu'on découvre leurs mauvaises actions. Mais ceux qui font la volonté de Dieu vont vers la lumière. Ainsi, on voit clairement ce qu'ils font. On voit qu'ils obéissent à Dieu.

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Dans l'Ancien Testament, vous ne lirez pas le mot rémission. Vous ne lirez que le mot expiation. Car le sang des taureaux et des boucs n'a pas le pouvoir de remettre les péchés. Remettre signifie purifier. Sous l'Ancienne Alliance, lorsque le sang des taureaux et des boucs était versé sur l'autel, ils couvraient leurs péchés pour une année. Mais quand Jésus est venu, la Bible dit que son sang n'expie pas, mais qu'il remet. Ce qui signifie purifier sans en laisser la moindre trace. C'est véritablement une période de réflexion profonde. Et c'est une saison toute particulière. C'est donc le moment idéal pour nous de prendre le temps de penser à tout ce que le Seigneur a accompli pour nous, avec tant de bienveillance. Et je veux parler pendant quelques minutes aujourd'hui, et peut-être vous emmener plus loin la prochaine fois, sur la signification du sang de Jésus. Maintenant, vous devez comprendre que le sang de Jésus est une arme. Le sang de Jésus est une rançon. Le sang de Jésus est une gomme. Le sang de Jésus joue de multiples rôles. Et si nous manquons de compréhension sur la valeur de ce sang, sur toutes ses propriétés et sur tout ce qu'il peut accomplir, nous pouvons vivre dans l'esclavage à cause du manque de connaissances. Mais si vous avez une compréhension claire et précise et que vous savez comment l'appliquer, vous pouvez vivre une vie bien meilleure, faite de délivrance, de liberté et de bénédiction. D'accord. Donc je veux vous emmener en voyage ce matin et vous faire aller plus loin à mesure que nous avançons. Mais permettez-moi de commencer par dire ceci. Le sang de Jésus est le seul sang qui puisse purifier.

doctrine. Une doctrine, c'est en fait un ensemble de croyances. Vous savez, que soit une religion, soit une idéologie politique, cherche à diffuser et à propager auprès de tous. Et ils disent, voici notre système de croyances. Pourquoi ? Donc, je dois comprendre ce que dit la Bible. Que dit la loi ? Que dit le Seigneur au sujet du sang ? Il ne s'agit pas seulement d'avoir une expérience émotionnelle, même si l'émotion est une bonne chose, mais nous ne devrions jamais dépendre des émotions car elles sont éphémères. Nous devons donc avoir une bonne base dans la parole de Dieu. Il dit, ne négligez pas la lecture et l'étude de la doctrine. Je veux donc vous emmener là-dedans pour vous donner une bonne compréhension du sang. Laissez-moi dire ceci. Le sang de Jésus, si vous prenez des notes, je vais l'établir, mais je fais d'abord quelques déclarations. Le sang de Jésus vous libère du péché, de la culpabilité du péché, deuxièmement. Troisièmement, de la peine du péché. Quatrièmement, de la conscience du péché. Le sang de Jésus vous libère ou vous affranchit du péché, de la culpabilité du péché, de la peine du péché et de la conscience du péché. Et il vous amène à un endroit où Dieu vous déclare juste. Cela signifie qu'il vous procure la justice et vous rend juste à ses yeux. Ainsi, à partir de là, vous pouvez vivre avec la conscience de quoi ? De la justice plutôt que de la conscience du péché. Beaucoup d'entre nous dans le corps du Christ sont vaincus et vivent une vie de défaite parce qu'ils sont toujours conscients de la nature pécheresse. Et ils s'approchent toujours de Dieu en tant que pécheurs. Maintenant, je ne dis pas que nous ne faisons pas d'erreur, on pêche. Mais je dis que nous devons vivre avec une conscience de justice parce que Jésus a payé le prix. D'accord ? Maintenant, cela ne me donne pas le droit de continuer à pécher. Parce que ce n'est pas ma nature. Si je veux toujours pécher, chercher le sang de Jésus pour être purifié, puis retourner au péché, cela signifie qu'il n'y a pas de véritable expérience de repentance ou de nouvelle naissance. Car quand vous vous repentez et que vous naissez de nouveau, votre nature même change. Cela signifie que vous aspirez à vivre, n'est-ce pas ? Mais parfois, vous pouvez tomber ou faire des erreurs ou pécher, mais vous ne voulez pas vivre dans ce péché. Vous voulez... dès que vous vous en rendez compte, vous dites « Je suis désolé Seigneur, je vais me reprendre, parce que c'est ma nature. » Alors, ne prenez pas cet enseignement pour penser ou vous donner l'idée que vous pouvez vivre comme bon vous semble. Et vous attendre à ce que Dieu continue de vous bénir. Parce que ce n'est pas ça, la nature. La nature de Dieu est la sainteté. La nature de Dieu est la justice. Et Dieu nous a transmis cela. Vous ne l'avez pas mérité. Je ne l'ai pas mérité. Je ne mérite pas. Mais il l'a accordé. C'est ce qu'on appelle la grâce. D'accord. Mais maintenant, la nature a changé. Ou la nature a été remplacée. La nature du diable, la nature de la mort a été enlevée. La nature de Dieu, qui est la nature de justice, a été accordé à tous ceux qui croient en Jésus-Christ. Donc, même si je fais une erreur, même si je tombe, ma nature me dit, ce n'est pas là ta destinée. Ce n'est pas là ta maison. Ce n'est pas l'endroit où tu te sens bien. Tu veux retrouver une relation juste avec Dieu. Et c'est ce qui t'en empêche. Donc, je ne veux pas continuer à vivre ici. Je vais m'en détacher et revenir vers Dieu. Vous me suivez tous ce matin ? D'accord, donc vous devez très bien comprendre cela. Ainsi, le sang de Jésus nous fournit les moyens et le chemin pour devenir juste devant Dieu. D'accord. Donc, en ce sens, le sang de Jésus est supérieur à tout autre sang. Alors, maintenant, revenons aux bases. Le péché est ce qui sépare l'homme de Dieu. Romains, chapitre 3, verset 23. Car tous, dites tous, peu importe votre pédigré, peu importe votre éducation, peu importe votre race, votre religion, peu importe. Car tous ont péché et sont privés de la gloire de Dieu. Tous, aux yeux de Dieu, sont des pécheurs. Est-ce clair ? Voyez, je vous l'ai dit et je l'ai répété maintes et maintes fois ici. J'ai dit, vous n'êtes pas pécheurs parce que vous péchez. Vous péchez parce que vous êtes pécheurs, ce qui signifie quoi ? Votre nature est le péché. Par conséquent, vous ne pouvez pas vous empêcher de pécher. Amen. Amen. J'espère que vous saisissez cela. Vous êtes poussé au péché. Maintenant, regardez. Devez-vous apprendre à vos enfants, quand ils sont petits, à mentir

0: Répondez-moi, quelqu'un. Mais vous devez leur apprendre à dire la vérité. Parce que c'est dans leur nature de mentir. La Bible conclut que l'homme est menteur. À cause de la nature du péché. Dieu ne ment jamais, mais l'homme ment. Tout le monde me suit? Donc, vous n'avez pas besoin d'apprendre aux gens à mal agir, mais vous leur apprenez à bien agir maintenant. Regardez ça. La raison pour laquelle vous faites cela, c'est parce que c'est dans votre nature. Vous n'apprenez pas aux chiens à aboyer. N'est-ce pas? Vous n'apprenez pas aux chats à aboyer. Vous devez leur apprendre à aboyer, si vous le pouvez. C'est évident, parce que c'est leur nature. Vous devez comprendre. La nature de l'homme est le péché. Mais Jésus est la réponse. C'est ce que nous essayons de vous montrer ce matin. D'accord? Tous ont péché, ils sont privés de la gloire de Dieu. Regardez ça. Donc, selon Dieu, tous sont pécheurs. Est-ce vrai? Aussi puissant que soit Dieu, il ne peut pas faire disparaître le péché. Aussi puissant que soit Dieu, il ne peut pas faire disparaître le péché. Pourquoi? Parce que sa justice exige un paiement pour que le péché soit purifié. C'est pourquoi il ne peut pas le faire disparaître. Il a établi les règles. Si quelqu'un pêche, quelque chose doit être payé pour la rédemption. D'accord. Dans le domaine spirituel, le sang est le seul moyen ou la seule monnaie acceptée qui puisse payer et régler la question du péché. Dans le domaine spirituel, je vais lentement parce que j'enseigne la doctrine. Je n'essaie pas de vous enthousiasmer. Je veux que cette parole soit établie dans votre cœur, car cela vous donne la fondation nécessaire pour pouvoir vivre dans la liberté que Dieu nous a accordée. Vous devez donc vous appuyer sur la doctrine pour savoir. Et ne pas vous fier à vos sentiments ou à vos émotions, mais vous fier à ce que vous savez dans votre cœur. Amen. Dans le domaine spirituel, le Saint est la seule monnaie ou le seul moyen accepté qui puisse payer et traiter la question du péché. Lévitique, chapitre 17, verset 11. Regardez ce qu'il a dit. C'est ce que Dieu dit. Car la vie de la chair est dans le sang. La vie de la chair, ou est dans le sang. Et moi, c'est-à-dire Dieu, je vous l'ai donné sur l'autel pour faire l'expiation pour vos âmes. C'est le sang qui fait l'expiation pour l'âme. Voyez? Donc, la question du péché ne peut être résolue que par le sang. Et Dieu dit ceci. La vie de la chair est dans le sang. Et je vous l'ai donné sur l'autel pour faire l'expiation. L'expiation signifie couvrir le péché de vos âmes. C'est le sang qui fait l'expiation pour l'âme. Le sang couvre le péché. Il est question ici du sang des taureaux et des boucs, pas du sang de Jésus, d'accord? Hébreux, chapitre 9, verset 22. Hébreux, chapitre 9, verset 22. Et presque tout, selon la loi, est purifié avec du sang. Et sans effusion de sang, il n'y a pas de rémission. Maintenant, je veux que vous saisissiez ces deux mots, purifié et rémission. Purifier signifie libérer de la souillure du péché et des fautes. Purifier, c'est libérer de la souillure du péché et des chutes. Purifier de la méchanceté. Libérer de la culpabilité du péché et purifier. Purifier de la méchanceté, libérer de la culpabilité du péché. Maintenant, le mot rémission. Rémission signifie libérer de l'esclavage ou de l'emprisonnement. Cela signifie que lorsqu'une personne pêche, elle tombe en esclavage. Seul le sang peut le libérer. Donc, la libération de l'esclavage ou de l'emprisonnement signifie le pardon ou la rémission des péchés. Les laisser aller comme s'ils n'avaient jamais été commis. Ou la rémission de la peine. Maintenant, écoutez attentivement, s'il vous plaît. Je l'ai déjà dit auparavant. Je veux me répéter. Dans l'Ancien Testament, vous ne lirez pas le mot rémission. Vous n'y lirez que le mot expiation, car le sang des taureaux et des boucs n'a pas le pouvoir de remettre les péchés. Remettre signifie ne pas déposer d'argent sur votre compte bancaire. Vous savez, on appelle ça un virement, n'est-ce pas? Ce n'est pas la seule signification de ce terme. La véritable rémission signifie le nettoyage, la purification. D'accord. Donc la plupart des gens ne comprennent pas que dès que vous lisez ce mot « rémission », vous pensez à ce que vous faites avec votre argent à la banque. Mais ici, je veux que vous compreniez bien ceci. Sous l'ancienne alliance, lorsque le sang des taureaux et des boucs était versé sur l'autel, cela couvrait leurs péchés pour une année. Et le grand prêtre devait y retourner chaque année pour verser le sang sur le propitiatoire. Mais quand Jésus est venu, la Bible dit que son sang ne se contente pas d'expier, il remet. Ce qui signifie qu'il nettoie sans en laisser la moindre trace. Alléluia. Cela signifie que le vieil homme est mort. Cette ancienne personne qui était pécheresse est morte. Vous êtes, c'est pourquoi la Bible dit, vous êtes quoi ? Une nouvelle création. Pourquoi ? Les choses anciennes sont passées. Louez Dieu. Maintenant, votre esprit est devenu nouveau. Et tout ce qui a été fait par le passé a maintenant été remis. Ce qui signifie que le dossier a été nettoyé. Votre dossier au ciel ou en présence de Dieu, où qu'il soit. Depuis votre naissance, votre dossier indique que vous êtes un pécheur. Mais le jour où vous avez accepté Jésus, tout ce qui s'est passé avant cela a maintenant été effacé, pas annulé. C'est pourquoi il a dit « Je ne m'en souviendrai plus ». Cela ne signifie pas que Dieu a des trous de mémoire, a-t-il dit. C'est intentionnel. Je vais l'effacer. Donc, quand vous pensez à ce que vous avez fait par le passé, Dieu n'a aucun point de référence. Le diable vous rappellera à l'ordre en disant « N'as-tu pas fait ceci ? N'as-tu pas dit cela ? N'as-tu pas fait ceci ou cela ?» Vous savez, et il vous retournez vers Dieu en disant « Ah Dieu, je suis désolé pour ça. Je n'en ai aucun souvenir. » Ça a été purifié. C'est pourquoi je crois que c'était Corrie ten Boom qui écrivait un livre une fois. Elle a dit « Quand vos péchés sont pardonnés, c'est comme un océan. » Et vous essayez d'aller à la pêche avec une ligne et vous essayez de pêcher ces vieux péchés que vous avez commis. Ils sont plus là. Quelque chose dans ce genre-là, vous voyez ? Il dit, n'allez pas les pêcher. Oui, pas de pêche ici, n'est-ce pas ? Vous devez donc vous rappeler que Dieu veut que vous compreniez que vous êtes une nouvelle personne, entièrement par le sang de Jésus. Alléluia ! C'est pourquoi vous devez comprendre que devenir un enfant de Dieu, ce n'est pas rejoindre une religion appelée christianisme. On vous appelle chrétien parce que vous portez le nom du Christ, mais c'est une expérience personnelle avec Dieu, où vous devez le recevoir par vous-même. Votre père ne peut pas le faire pour vous, votre grand-père ne peut pas le faire pour vous, vous devez le faire pour vous-même. C'est pourquoi quelqu'un a dit « Dieu n'a que des enfants, il n'a pas de petits-enfants ». Ne vous vantez pas de votre lignée. D'accord, je m'en fiche. Même si vous venez d'une famille d'élèques, vous devez quand même naître de nouveau. Vous êtes le pêcheur de la famille de l'évêque. Donc vous devez naître de nouveau. Amen. Vous devez comprendre cela. C'est ça, d'accord. Donc la rémission, le sang est nécessaire pour traiter le péché. La plupart des gens dans l'église aujourd'hui n'en ont aucune idée. Ou alors... S'ils en ont une, c'est une compréhension très limitée du rôle que joue le sang de Jésus dans l'établissement d'une relation avec Dieu. Le sang est nécessaire pour rétablir la relation avec Dieu. Comment se fait-il que je sois né de nouveau ? C'est grâce à ce que Jésus a fait. Son sang versé a ouvert la voie pour que je sois reconnecté à Dieu avec mon nouvel esprit. Dites Amen. Le sang n'est pas optionnel là. Le sang est une exigence. Allons dans la Genèse, chapitre 2, en lisant à partir du verset 15, s'il vous plaît. L'Éternel Dieu prit l'homme et le plaça dans le jardin d'Éden pour le cultiver et pour le garder. L'Éternel Dieu donna cet ordre à l'homme. Tu pourras manger librement de tous les arbres du jardin. Mais tu ne mangeras pas de l'arbre de la connaissance du bien et du mal. Car le jour où tu en mangeras, tu mourras certainement. Nous connaissons tous l'Écriture. Il a dit, tu mourras si tu en manges. Maintenant, qu'est-ce que cela signifie ? Cela signifie la séparation d'avec Dieu. Lorsque Dieu a créé, dans l'acte de création, il a fait surgir les choses de l'eau et il a fait les choses à partir de la terre. Quand il a fait l'homme, La Bible dit, il a formé son corps à partir de la poussière de la terre. Est-ce vrai? D'accord. Alors, qu'a-t-il fait? Il a insufflé dans ses narines le souffle de vie. Il est devenu une âme vivante. Tout ce qui vit a son propre environnement. Si vous sortez un poisson de l'eau et que vous ne tosez ici sur le sol, il ne fera pas long feu. Mais dès l'instant où il est séparé de son environnement, la mort commence à agir en lui. Est-ce vrai? La mort a été activée. Voyez-vous, même si l'homme veut aller vivre sur Mars et que les scientifiques travaillent dur pour créer un endroit où les gens pourraient vivre, parce qu'ils pensent que cet endroit ne suffit pas, et donc ils essaient de créer un endroit pour que les gens aillent vivre sur Mars, vous n'êtes pas fait à partir de Mars. Votre corps ne peut pas être soutenu par l'atmosphère ou les éléments sur Mars. Vous n'êtes pas adapté à cet endroit. Le corps a été formé à partir de la Terre. C'est pourquoi, lorsqu'un homme ou une femme meurt, il retourne à la Terre. Pas l'âme, cependant, car l'âme vient de Dieu. Donc quand il dit « le jour où tu mangeras du fruit, tu mourras certainement », cela signifie que vous serez séparés de l'environnement dans lequel vous êtes fait pour vivre. Et l'environnement dans lequel vous êtes fait pour vivre est la présence de Dieu. Alors, que fait le péché? Le péché vous sépare en réalité de la présence de Dieu. Et par conséquent, plusieurs autres choses se produisent. Laissez-moi vous en partager quelques-unes. Vos facultés spirituelles meurent vis-à-vis de Dieu. Maintenant, observez ceci. Vos facultés spirituelles envers Dieu sont mortes, mais elles ne sont pas totalement mortes. Car même dans cet état de mort, vos facultés spirituelles peuvent atteindre le royaume démoniaque, mais elles ne pourront jamais atteindre le royaume divin. C'est pourquoi vous avez tant de personnes qui ne sont pas nées de nouveau, qui ne sont pas croyantes en Christ, et qui peuvent pourtant plonger dans le domaine de l'esprit. Et elles peuvent agir à partir de ce domaine. Vous me suivez tous? Alors ne pensez pas que simplement parce que les gens ne croient pas en Christ, ils ne peuvent pas évoluer dans le domaine de l'esprit. Ils peuvent évoluer dans le domaine de l'esprit, mais ce domaine est un domaine inférieur, qui est le domaine démoniaque. C'est pourquoi ils peuvent accomplir certains signes et prodiges, c'est pourquoi ils peuvent guérir des gens, c'est pourquoi ils peuvent faire plusieurs choses qui étonneront les gens. Parce qu'ils se connectent au domaine de l'esprit, qui n'est pas divin, mais démoniaque. Or, nous n'avons pas été créés pour le domaine démoniaque. Nous avons été créés à partir de la présence de Dieu. Alléluia. Alors, que se passe-t-il? Vous êtes séparés de Dieu. Cela signifie que vous êtes séparés de la présence de Dieu. Deuxièmement, vos facultés spirituelles d'entendre, de voir, de comprendre ce que le Seigneur dit, sont toutes émoussées envers Dieu. Ah, ce n'est pas une situation enviable. Que d'avoir ces facultés mortes envers Dieu. Vous perdez la capacité de voir ou d'entendre ce que l'Esprit du Seigneur dit ou montre. Matthieu, chapitre 13, versets 14 et 15. Cela accomplit la prophétie d'Ésaïe qui dit « Quand vous entendrez ce que je dis, vous ne comprendrez pas. » Arrêtez. Dieu parle, mais vous ne pouvez pas comprendre. Quand vous verrez ce que je fais, vous ne saisirez pas. Car le cœur de ce peuple est endurci. Comment est-il endurci? Par le péché. Et leurs oreilles ne peuvent entendre. Ils ont fermé leurs yeux afin que leurs yeux ne puissent pas voir. Leurs oreilles ne peuvent entendre et leur cœur ne peut comprendre. Et ils ne peuvent se tourner vers moi pour que je les guérisse. Qu'est-ce qui les en empêche? Le péché. Le péché est devenu la barrière. Il dit, mes oreilles n'ont pas été, vous savez, ma main n'a pas été trop courte, mes oreilles ne sont pas sourdes, mais ce qui vous sépare de Dieu, c'est le péché. Voyez-vous, ça ne vaut pas la peine de vivre dans le péché volontaire, enfant de Dieu. En réalité, cela vous sépare de Dieu, de sa bénédiction, de son environnement, de sa présence, de sa bénédiction. même si Dieu souhaite communiquer avec vous, vous n'êtes pas en mesure de le recevoir de lui. C'est pourquoi beaucoup de personnes sont en difficulté dans l'Église aujourd'hui. Il n'y a rien d'excitant à vivre dans le péché ou à vivre en tant que pécheur. Autant le monde veut vous faire croire que c'est un endroit très excitant où se trouver. Car la véritable excitation n'est pas seulement une euphorie émotionnelle. La véritable excitation, c'est vivre en paix, malgré ce qui se passe autour de vous. Ce n'est pas momentané, ce n'est pas éphémère, c'est permanent. Parce que sa présence est avec vous. C'est pourquoi l'auteur a pu dire « Même quand je marche dans la vallée de l'ombre de la mort, je ne craindrai rien. » Pourquoi ? Sa présence. Voyez-vous, lorsque nous vivons dans l'environnement de la présence de Dieu, vous savez qu'il est avec vous. Vous pouvez rester en paix, mais vous ne pouvez pas y arriver par vos propres forces. Seul le sang de Jésus peut vous mener à cet endroit. Le passage se fait par le sang. Il dit donc « Écoutez, voici le résultat du péché. Vos yeux sont fermés, vos oreilles sont dures, sourdes. » C'est ce que dit la version King James à propos de l'audition. « Et votre cœur est endurci. » Vous pouvez écouter le même message. Les gens autour de vous sont guéris, mais vous, vous n'obtenez pas de réponse. Les gens autour de vous écoutent le même message et ils font l'expérience de l'abondance. Ils font l'expérience de l'explosion, ils font l'expérience de la paix et de la joie. Alors que vous, vous luttez encore et vous vous demandez « Pourquoi Dieu ne répond-il pas à mes prières ? Pourquoi rien ne se passe dans ma vie ? Pourquoi ne vois-je pas les mêmes résultats ? Peut-être y a-t-il quelque chose là-bas qui n'a pas été traité par le sang de Jésus ?» Quelqu'un peut-il nous répondre ? Amen. Très bien, laissez-moi vous emmener vers un autre passage biblique. Maintenant, avant cela, le péché cause la cécité. Si vous prenez des notes, le péché endurcit le cœur. Le péché cause la surdité. Donc, cela ne vaut pas la peine de vivre et de continuer à vivre dans un péché connu. Voyez-vous, quand je ne pardonne pas à quelqu'un, je crée un obstacle à la bénédiction qui doit couler dans ma vie. Ma haine, ma méchanceté, ma colère envers cette personne deviennent en fait une barrière. Mais dans la présence de Dieu, Dieu me donne la capacité de pardonner. Et ainsi, lorsque je libère cette personne, écoutez-moi, vous vous libérez en réalité vous-même de l'esclavage de ce pouvoir du péché ou de tout ce qu'ils vous ont fait. Vous êtes libéré de cet esclavage. Vous êtes libéré et vous êtes affranchi. Il ne vaut donc pas la peine de continuer à vivre dans le manque de pardon.
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